0: votre vie. Et puis la dernière, n'oublions pas qu'il vous a donné Dieu la capacité de choisir vos pensées et de visualiser ses promesses. Et enfin, emmagasinez dans votre cerveau des images bienfaisantes. Cultivez l'optimisme et vous serez mieux armé pour accomplir votre voyage. Alors n'oublie pas, la clé de votre réussite se trouve dans votre capacité à croire que vous réussirez. Citation de Napoléon Hill. Notre prochaine chronique a pour titre « Pensez optimiste ».
1: Cette chronique de John Graz est extraite de son livre « Réussir en 2 minutes chrono » aux éditions Vie et Santé.

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1: Là, j'aurais vraiment envie d'entendre le témoignage de quelqu'un sur notre thème de la différence. Comment cette personne le vit, ce qu'elle a découvert, les défis qu'elle peut peut-être traverser, et aussi la richesse qu'elle a pu en tirer. Est-ce que ça te dit de l'écouter avec moi ?
2: Alors Ben, est-ce que tu es un garçon différent ?
3: Oui et non, parce que j'ai deux bras de langue comme tout le monde, mais je suis sensible, donc ça a changé beaucoup de choses dans ma petite vie.
2: T'arrivais à m'expliquer qu'est-ce que ça change dans ta vie, le fait d'être sensible ?
3: Que je capte plus les émotions que les autres, et que les émotions sont beaucoup plus fortes chez moi, donc c'était dur de les gérer quand j'étais plus petit.
2: C'est quelque chose que t'as vécu aussi dans ton lien avec les copains de classe, cette différence ?
3: Oui.
2: C'était dur pour toi ?
3: Oui, une période, mais après j'ai su faire avec et maintenant ça va mieux.
2: À l'école, quand on a vu que t'étais différent, qu'est-ce qu'ils te disaient tes copains ?
3: Il y avait un garçon qui m'embêtait parce qu'il savait que vu qu'il était sensible, c'était plus facile de m'embêter. Mais les autres, ça allait bien.
2: T'as eu des remarques sinon, des moqueries ?
3: Pas forcément, à part de ce garçon.
2: D'accord.
3: Il y avait vraiment un seul, mais les autres sinon, c'était bien.
2: Ok, et te sentir différent, tu parles de cette sensibilité que tu as toi, ça te faisait te sentir comment à l'intérieur de toi ?
3: Au début, je ne me sentais pas comme les autres et mis à part. Je m'en suis rendu compte que tout le monde avait des différences et que la mienne, elle permettait de faire peut-être du bien aux autres. Et donc, ça m'a motivée.
2: Tu es en train de dire là que c'est quelque chose qui pourrait faire du bien aux autres. Tu aurais un exemple ?
3: Quand mes amis sont tristes, je sais quand ils sont tristes ou pas et je peux les consoler. J'arrive bien à trouver les mots pour les consoler. Et s'il y a d'autres gens sensibles, je les aide souvent parce que j'ai déjà vécu ça.
2: Est-ce que dans les moments qui étaient difficiles, avec ta sensibilité, où tu sentais vraiment que tu étais différent, est-ce que ça t'est arrivé de demander à Dieu de t'aider parce que c'était dur ?
3: Oui, je priais beaucoup.
2: Okay.
3: Tous les soirs, je pense. Et à chaque fois que j'avais un coup de mou,

0: Qu'est-ce que tu pourrais lui dire pour l'encourager un peu?
1: Bah que si Dieu il nous a fait avec une différence, c'est pas pour rien. C'est parce qu'il sait qu'on peut faire des choses avec. Et que si on se met, si on unit tous nos différences, on peut faire de grandes choses. Alors pas trop cacher sa différence et vivre avec, ça peut être quelque chose de bien pour les autres qui nous entourent et pour nous-mêmes.
0: De bien, de riche. T'es heureux aujourd'hui avec ta différence?
1: Oui.
0: Tu vis bien?
1: Oui, ça va.
0: Ah bah ça c'est chouette, en tout cas c'est un beau témoignage que tu nous fais là. Merci beaucoup.
1: De rien.
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2: Bienvenue à notre post-it. Aujourd'hui, on va parler de ces commentaires qu'on a tous déjà entendus, mais qu'on n'était pas vraiment content après de les avoir entendus. Alors, si cela t'interpelle, il faut vraiment écouter ce post-it jusqu'à la fin. Le texte qu'on va lire aujourd'hui, c'est un texte de l'apôtre Paul. Il se trouve en 2 Corinthiens, chapitre 7, et le verset 8 et 9. On va lire ensemble. Même si je vous ai attristé par ma lettre, je ne le regrette pas. Même si j'ai regretté, car je vois que cette lettre vous a attristé momentanément, maintenant je me réjouis. Non parce que vous ayez été attristé, mais parce que votre tristesse vous a porté à un changement radical. Car vous avez été attristé selon Dieu, si bien que vous n'avez subi de notre part aucun dommage. Qui n'a jamais été attristé par un commentaire ? Je pense que nous tous, on a déjà été dans cette situation et j'ai déjà entendu beaucoup de personnes me dire cela. Ou aussi utiliser la phrase « non, c'est pas bon, je me sens jugé parce que la personne m'a dit ceci et cela ». Le problème, c'est que si on veut pas du tout être jugé, si on veut pas du tout se sentir critiqué, alors je vous donne un grand conseil, il faut jamais lire la Bible. Parce que la Bible, elle a plein d'informations et plein de conseils qui montrent des fois que ma vie est un peu en porte-à-faux avec ce qui est écrit sur la parole. Et l'apôtre Paul nous parle qu'il y a bien une distinction entre la critique qu'on peut faire à une personne méchante, coupabilisante, et ce qui est la critique selon Dieu dont il parle. Les deux, elles apportent une tristesse parce qu'il n'y a personne qui aime être bousculé, il n'y a personne qui aime entendre qu'on fait quelque chose qui n'est pas tellement bien que ça. Mais il y a une grande différence parce que la critique injuste va nous amener dans le désespoir, mais la critique qui vient de la part de Dieu, c'est une critique qui vise notre changement radical, vise qu'on puisse se construire en tant que personne et avancer dans notre vie. Donc si tu refuses tous les critiques qui peuvent venir, tous les jugements que tu peux sentir, peut-être tu pourras passer à côté de ce que le Seigneur essaie de dire pour ta vie. Alors, ce que je vois dans ce texte, c'est que les Corinthiens, ils n'ont pas apprécié tout au début ce que l'apôtre Paul il a dit. Mais après, il y a un changement qui est venu dans leur vie. Ils sont devenus une nouvelle version de soi-même. Tout en restant ce qu'ils étaient avant, ils se sont améliorés. Et qui n'aimerait pas ça ? Être une meilleure version de ce qu'on est aujourd'hui. Alors, mon appel pour toi, c'est que tu te laisses toucher par le Seigneur, que tu te laisses interpeller par ses paroles, parce que certainement, il y a beaucoup de choses à dire par rapport à notre vie.
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0: 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Il est 4h. 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
4: Et ça, ce voyage m'a beaucoup aidé. Ça, c'était au niveau plus personnel. Ouais, c'était pas la quête que je menais de me trouver pourtant. Mais de me trouver faible, finalement, ça m'a conduit encore plus à m'intéresser à Jésus et ce qu'il pouvait m'apporter.
1: Il est brut de décoffrage, ce Damien Boyer. Bonjour, bienvenue dans C'est vous l'histoire. Ce jeune trentenaire, initiateur des rencontres de jeunesse Made in France à Valence, est aussi un grand voyageur. L'homme est réalisateur et avec notre journaliste Eric Denimal, il revient sur son tour du monde qui l'a conduit à la rencontre des tribus isolées au Népal et en Équateur. Itinéraire d'un enfant béni.
5: Damien Boyer, si je suis ici avec vous, c'est parce que vous avez un cheminement très très particulier au niveau de votre spiritualité, de votre foi, et puis vous avez des engagements qui sont assez extraordinaires, pour moi en tout cas, qui ai un peu peur de voyager au travers du monde, de rencontrer des gens qui ne parlent pas la même langue que moi, tandis que vous, vous êtes parti à l'aventure pour filmer des tribus, pour rencontrer des personnes qui sont très différentes de nous, et pourquoi finalement ? C'est quoi votre motivation, à part produire des films que l'on va retrouver sur des chaînes documentaires, des chaînes voyages ?
4: Alors oui, la deuxième partie, c'était pour partager une expérience que j'imaginais vivre. Je me suis dit, il va bien se passer quelque chose. Je crois que la première chose que je recherchais, c'était de l'intensité. C'était me sentir vivre. Et pour me sentir vivre, j'avais besoin de vivre des choses contrastées, c'est-à-dire de mon quotidien, donc le plus différent possible. Et c'est pour ça qu'est venue l'idée de se dire pourquoi j'irais pas voir les tribus ou des gens qui des indigènes qui vivent dans une situation complètement opposée à la mienne.
5: Oui.
4: C'est-à-dire qui n'ont jamais le choix de leur futur, qui aiment vivre les mêmes choses, le même village avec les mêmes personnes, qui sont dans des endroits reculés dans lesquels ils se sentent pas obligés d'aller ailleurs pour être heureux.
5: Et alors vous êtes allé à quel endroit ?
4: Alors j'ai commencé, en fait j'ai fait surtout un grand voyage. J'avais 25 ans, je me suis dit si à 25 ans tu peux faire juste un petit regard comme ça global de la Terre, j'imagine que ça peut m'apporter des choses pour la suite de ma vie. En plus, j'étais célibataire, c'était facile de partir.
5: Oui.
4: Et là, cette idée est venue là, des tribus.
5: Aller rencontrer les tribus et aussi les filmer.
4: Et les filmer, voilà, du coup, parce que j'étais quasiment sûr de vivre quelque chose de différent.
5: Ouais.
4: Il fallait que j'en parle à mes amis. Donc voilà, ça a commencé. Je prends une caméra, j'ai appris à filmer en 2 heures, et après, c'est parti pour l'Inde. Donc j'avais prévu un super sac hyper complet. J'avais 20 kilos de matériel qui me permettait d'aller dans le désert, ou dans la haute montagne népalaise. Ouais. Ça me rassurait parce que, quand même, c'est partir dans le monde.

0: mais pas tout à fait, quoi.
1: Voilà, il faut qu'il...
0: C'est écrit d'avance.
1: Voilà. Mmh. En tout cas, les grandes lignes, quoi. J'avais écrit mes séquences. Et dans ma première séquence, il y avait toujours quelque chose de très mystérieux. Le vieil Indien, dans une grotte, qui annonçait un mystère qu'on n'avait encore pas découvert. Avec une simple lueur de bougie sur son visage. C'est très profond, très grave. Ouais. Et donc, je voulais celle-là. Je voulais la phrase forte de l'Amérindien qui te lance comme ça un défi ou qui t'enseigne la sagesse.
0: Ouais, mais ça se trouve pas comme ça, quand même.
1: Alors, ça se trouve pas comme ça. Mais j'en ai trouvé un.
0: Ah, un vrai?
1: J'ai trouvé un vrai Indien. La tête que je voulais, la moustache parfaite. Je le mets dans la situation, petite bougie et tout. Et là, je le fais parler. Et c'est bon, il a le bon ton et tout. Sauf que je comprenais pas ce qu'il disait. J'avais un traducteur. Mais c'est pas grave. J'allais traduire après. Et le lendemain, on traduit. Et là, grande surprise, il était en train de me lister la série de légumes et de fruits qu'il cultivait pendant toute l'année.
0: Oui.
1: Aucun rapport avec...
0: rien de passionnant.
1: Parce que moi, je lui dis, qu'est-ce qui te fait vibrer? Qu'est-ce qui donne sens à ta vie? Quelle est l'essence de ton espérance? Des questions comme ça, fondamentales. Voilà, les radis, les pommes de terre. Et là, j'ai dit, bon, peut-être que je suis tombé dans un stéréotype du vieil amérindien sage du Fort Boyard ou autre, ou du bon sauvage.
0: Du terre inconnu, voilà. Des émissions à succès.
1: Donc on va peut-être arrêter et commencer à rencontrer les gens comme ils sont, quoi, au lieu de les mettre dans mes séquences.
0: Mais en fait, on a déjà perdu les affaires, voilà. Maintenant on perd ses illusions.
1: Exactement. On aime bien croire à la sagesse ailleurs.
0: Ah oui,
1: c'est un peu la chef de M. Séguin.
0: Et oui.
1: C'est navrant de voir que mince, c'est comme nous.
0: Et donc,
1: ben finalement, ben je dis bon, ben ça va être finalement un autre projet. Mmh. Ben je vais rencontrer des gens comme moi, mais dans d'autres styles, ouais. Avec les mêmes problématiques que moi, avec les mêmes galères et avec les mêmes bonheurs aussi. Quand un enfant est né, partout dans le monde, on est heureux, quoi.
0: Ouais.
1: Et en fait, j'ai commencé à faire mes documentaires sur des thématiques que je ne choisissais plus à l'avance. Mmh. J'essayais de voir ce qui était fort chez eux et qu'eux-mêmes ne voyaient pas d'ailleurs.
0: Ouais.
1: Donc voilà, j'ai commencé par un peuple en Inde, après au Népal. Après, je suis allé en Birmanie voir les Karen, c'est une tribu qui est en survie depuis 50 ans. Et j'ai vu plusieurs personnes, voilà, plusieurs groupes de tribales ou familles comme ça. Et j'ai partagé le quotidien avec eux. Ça, c'est excellent.

0: que vous avez trouvé d'extraordinaire dans ce quotidien, dans cette banalité presque?
1: Ben moi, ce que j'ai trouvé le plus extraordinaire, c'est l'ordinaire en fait des autres. Et alors, ça c'est une belle phrase, mais c'est pour dire que par exemple, j'ai rencontré cette femme qui s'appelle Emmanuela. Cette femme, elle vit au milieu de la jungle en Amazonie, dans une tribu qui s'appelle les Matses. Et cette femme a été volée, petite fille, kidnappée.
0: Oui.
1: Par l'homme avec lequel elle vit aujourd'hui. Parce que c'était la tradition des Matses que d'organiser des expéditions et
0: l'enlèvement des Sabines, on enlève les femmes.
1: Voilà. Et en fait, j'ai passé une semaine avec cette dame qui a, on ne sait pas trop son âge, mais à peu près 60 ans. C'était loin, elle habitait loin. J'ai fait 2 heures d'avion depuis Lima au Pérou pour rejoindre sa ville, une ville, de là Iquitos, une des plus grandes villes du monde qui n'est pas connectée par les routes. Et de là, j'ai fait encore 1 heure d'avion et de là, j'ai fait 12 heures de barque pour aller chez elle. Donc elle habite pas tout proche du supermarché.
0: C'est, franchement, oui.
1: Voilà. Et donc je vais avec elle. Elle était très déçue parce qu'elle croyait que j'allais étudier sa langue, faire un dictionnaire de sa langue.
0: Ah.
1: Alors c'était pas vraiment mes compétences. C'était la première fois parce qu'elle avait déjà vu des chercheurs, là, des linguistes la rencontrer. Et personne n'était vraiment lui demander son histoire.
0: Oui. Et elle avait envie de la raconter finalement.
1: Bah oui. Ouais. Elle a tellement eu envie de la raconter qu'elle a commencé même pendant les discussions à chanter parce que ce sont des chants de sa maman qui revenaient. En tête.
0: Incroyable.
1: Ah, c'était tellement émouvant ça.
0: Ouais.
1: Et elle n'avait jamais eu la chance de chanter ça parce que c'était interdit de parler sa langue depuis le moment où elle avait été intégrée dans la nouvelle tribu. Et moi, ce qui m'a trompé, je comprenais pas pourquoi elle arrive à vivre avec cet homme qui a tué sa famille devant ses yeux et d'arriver à lui sourire. Je me suis de suite dit, comme tout bon français philosophe qui prend du recul et qui est cultivé grâce aux Lumières, qu'elle fait un déni, simplement.
0: Oui.
1: Elle oublie sa situation parce que c'est trop fort, c'est un système de survie. Le problème, c'est qu'elle m'a parlé en détail, avec les détails de sa souffrance, de ce qu'elle a vécu.
0: Mm-hmm.
1: Elle est très très consciente. Et moi, ma question, c'est, première question, très enfantine quand je prends du recul, pourquoi tu t'es pas échappé?
0: Oui.
1: Après, enfantine, parce que tu peux pas t'échapper dans la jungle tout seul, tu meurs. Et la deuxième question, comment tu fais aujourd'hui pour arriver à être heureuse et pour l'accepter comme ton mari, vraiment? Et là, elle m'a répondu. Alors, c'était en espagnol traduit, alors bon, c'était pas très clair, mais ce que j'ai compris, c'est qu'elle l'aimait en fait. Je m'attendais à une réponse bien argumentée, avec une logique, et elle m'a simplement répondu: mais si je ne suis pas là, il n'est pas heureux.
0: Oui.
1: Ah. Et là, j'ai envie de dire, mais sois égoïste, écoute-toi, je sais pas, ton épanouissement personnel d'abord.
0: Oui, oui.
1: Non, mais en fait, je crois qu'elle a trouvé son bonheur en rendant l'autre heureux. Je crois en fait que c'était la définition d'un mot qu'elle ne connaissait pas, qui s'appelle pardon. Et moi, ce qui m'a rendu dingue dans cette histoire, c'est que cette femme a pardonné, et je l'ai vue au quotidien, mais pour elle, c'est de l'ordinaire.
0: Oui.
1: Et c'est ça qui l'a rendu extraordinaire pour moi.

sur cette histoire émouvante d'Emmanuela qui vivait l'évangile sans le savoir, que l'on va se quitter. Merci à Damien Boyer d'avoir partagé avec nous l'extraordinaire de son existence. Il est temps de nous quitter. Vous pouvez nous retrouver sur parole.fm et sur les réseaux sociaux, bien sûr. À bientôt dans une prochaine émission C'est vous l'histoire, une émission signée Radio Réveil. Hasta luego.

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2: Bienvenue pour notre nouvelle émission de Petits Sujets Psychologiques. Nous sommes en compagnie d'Éléonore Tarlet. Bonjour.
3: Bonjour Oscar.
2: Alors vous êtes psychologue, psychothérapeute et aussi conférencière. Merci de nous retrouver pour cette émission. Et aujourd'hui, toujours dans cette série sur la psychologie sociale que vous avez abordée maintenant depuis un certain nombre d'émissions, vous aborderez la théorie de la comparaison sociale. Alors, dans cette catégorie, on trouve un thème en particulier, c'est l'influence sociale. Qu'est-ce que c'est l'influence sociale, Éléonore Tarlet ?
3: Alors, l'influence sociale, je vais vous donner la définition, ce sera plus simple. Hein. C'est un des chapitres de la psychologie sociale et ça se définit comme ça. C'est-à-dire, c'est le fait que l'action d'une personne ou d'un groupe de personnes devient une prescription pour l'orientation de la conduite d'une autre personne ou d'un autre groupe.
2: Et alors, cette théorie, elle a été développée par qui ?
3: Alors, au démarrage, on va dire les précurseurs, c'est Dard et Lebon, on en entend souvent parler. Donc, Lebon, il a parlé de la contagion des émotions, et Dard de l'imitation et de l'innovation. Et là, je vais vous parler d'un troisième auteur qui s'appelle Festinger, qui surfe un petit peu sur cette vague-là, et qui va parler des influences mutuelles.
2: Cette théorie, elle s'est construite sur quelle base ?
3: Festinger fait plusieurs propositions fondamentales. Donc, on va dire trois points. Le premier, c'est que les gens ne sont jamais sûrs de leurs opinions et encore moins de la valeur de leur conduite. Donc, par conséquent, ils vont tenir pour vrai ce qui est accepté ou valorisé dans le groupe où ils se trouvent. C'est-à-dire que le support social tient lieu de vérité. Donc là, on parle effectivement de ce processus de comparaison sociale. Le deuxième point, c'est que plus on est nombreux à croire quelque chose, plus on pense que c'est vrai. On l'a beaucoup observé ces derniers temps. Et le troisième point, c'est que les groupes, du coup, un peu par conclusion, sont le prototype même de l'erreur et de l'irrationnel.
2: Et alors donc, ces trois constats desquels part cette théorie, ça produit quelque chose de particulier ? J'imagine que oui, on peut mesurer qu'est-ce que ça produit chez chacun de nous.
3: Alors, tout à fait.
2: Dans notre société, même.
3: Si j'ai le temps, il y a eu ces trois propositions, mais il a posé plusieurs hypothèses, en fait. Neuf hypothèses qui sont vraiment intéressantes, que je peux peut-être vous lister, et qui vont être à la base des travaux ultérieurs, puisque là, on parle surtout de concepts et de théories à ce niveau-là. On est en 1954 pour Festinger. Et ensuite, je vous avais déjà parlé des travaux de Stanley Mingram. Ce sont des travaux qui vont venir à la suite et on parle de psychologie sociale expérimentale. Donc là, on est encore, on va dire, au niveau du concept et théorie. Donc la première hypothèse, c'est la comparaison objective. C'est-à-dire que les êtres humains ont tendance à évaluer leurs opinions et leurs aptitudes. Ils s'évaluent tout d'abord en utilisant des moyens objectifs et non sociaux. Donc jusque-là, tout va bien, on est sur quelque chose de très objectif. L'hypothèse 2, la comparaison avec les autres. Lorsqu'une évaluation objective n'est pas possible, on est dans le subjectif, du coup on observe que les êtres humains sont amenés à comparer leurs aptitudes et leurs opinions avec celles des autres. Théorie de la comparaison sociale. Hypothèse 3, comparaison avec des personnes similaires. Les êtres humains ont tendance à se comparer à des personnes qui leur ressemblent. Surtout sur des caractéristiques en lien avec le sujet de la comparaison, bien sûr. Ainsi, par exemple, l'âge et le sexe auront plus d'importance pour comparer des performances sportives, alors que ces deux caractéristiques, âge et sexe, influencent peu la maîtrise d'une langue. L'hypothèse 4, l'amélioration des aptitudes personnelles. Alors, cette hypothèse, elle énonce une différence entre les opinions et les aptitudes. Jusqu'à présent, ce n'était pas le cas. Elle fusionnait, même si c'est très différent, bien sûr, les opinions et les aptitudes. L'être humain cherche à améliorer ses aptitudes de manière unidirectionnelle, alors que cette tendance est peu présente en termes d'opinion. On trouve ici l'idée de faire toujours mieux, ce qui est plutôt bon signe. Mais on avait vu aussi auparavant, dans la liste des erreurs de raisonnement, on parle des must, ça en fait partie. Bref, j'y reviendrai dans une autre chronique. L'hypothèse 5, les limites de l'amélioration des aptitudes personnelles. Alors, tout comme l'hypothèse précédente, celle-ci ne s'applique qu'aux aptitudes et non pas aux opinions. En effet, une personne peut changer son opinion aussi souvent qu'elle le souhaite. On avait vu avec la rationalisation après coup que finalement, c'est plus facile de tourner sa veste, on va dire, que de changer de conduite. Là, c'était les mêmes hypothèses. La tendance à l'amélioration des aptitudes, elle a ses limites, bien sûr. Quelle que soit la motivation de cette personne, il y aura des éléments qui ne relèvent pas de son contrôle qui vont limiter l'amélioration des aptitudes. Donc on voit que ces aptitudes ont des limites. Ce qui nous amène à l'hypothèse 6, la conséquence de la cessation de la comparaison. À un moment donné, on va cesser de se comparer. Et donc, quand on observe qu'une personne est mieux, entre guillemets, que nous, c'est-à-dire que lorsque la comparaison est désagréable, cette personne va avoir tendance à se montrer hostile ou à avoir une mauvaise opinion de cette autre personne, qu'on appelle communément un petit peu la jalousie. Ce qui nous amène à l'hypothèse 7, la pression pour l'uniformité dans le groupe. C'est-à-dire que tout facteur qui augmente l'importance d'un groupe comme référence pour une opinion ou une aptitude donnée va augmenter la pression pour l'uniformisation à l'intérieur de ce groupe. Donc là, on va vraiment commencer à voir apparaître le concept d'uniformisation qui est important, qui débouchera ensuite sur la normalisation. Mais là, on parle pour l'instant d'uniformisation. Lorsque des différences apparaissent entre un individu et le groupe de référence, alors l'individu va soit tenter de convaincre les autres éléments du groupe, ce qui en général fonctionne peu, soit il va modifier sa position, je parlais de tourner sa veste, pour se rapprocher du groupe. Donc évidemment, cette tendance à l'uniformisation, elle est modérée pour les raisons qui ont amené à choisir ce groupe, c'est-à-dire soit un sentiment d'appartenance ou de proximité par exemple, ou l'importance sociale de ce groupe. L'hypothèse suivante, c'est la réduction du champ des comparaisons face à une grande divergence. Lorsqu'une personne est éloignée en termes d'aptitude, soit nettement meilleure, soit nettement moins bonne, ou en termes d'opinion, alors les autres personnes du groupe vont avoir tendance à se comparer entre elles, et non pas avec cette personne qui est trop divergente. En ce sens, le champ des personnes avec lesquelles les autres personnes se comparent s'en trouve réduit. Vous voyez comment on commence à créer cette uniformisation et que finalement, ça réduit le champ de comparaison. Donc les gens vont avoir tendance à se ressembler vraiment de plus en plus en excluant ceux qui sont divergents. Hypothèse 9, donc la dernière, les personnes proches de la médiane du groupe subissent une plus grande pression vers l'uniformisation. Donc les personnes éloignées de la médiane, c'est-à-dire de la moyenne du groupe, sont moins encouragées à se rapprocher de cette médiane. Alors que ceux qui se trouvent près de la médiane seront tentés de pousser les autres à se rapprocher d'eux. Et là où on va finalement convaincre les personnes qui ne sont pas trop éloignées de nous, alors que nous on est vraiment dans la norme. Mais ils seront peu tentés de modifier leurs propres opinions ou aptitudes. On va essayer de contaminer, on va dire, les autres et de les rallier à notre cause.
2: Alors donc, Éléonore Tarlet, on a entendu un terme qui est revenu régulièrement, c'est uniformisation. Pour conclure, est-ce que cette uniformisation elle-même revêt un risque ?
3: Oui, bien sûr, parce que comme on l'a vu dans les trois énoncés précédents, c'est-à-dire que plus on est nombreux à prendre une décision, plus on a tendance à se tromper. Et j'aurais vraiment tendance à dire, n'hésitez pas à garder votre libre arbitre, c'est pas parce que tout le monde le fait que ceux qui le font ont raison.
2: Éléonore Tarlet, merci. C'était notre émission Petit Sujet Psychologique, lors de laquelle aujourd'hui vous nous avez proposé de revenir sur la théorie de la comparaison sociale qui attire eh bien, justement notre attention sur l'influence d'un groupe dans nos comportements et dans nos choix. Merci beaucoup et à bientôt pour une nouvelle émission. Au revoir.
3: À bientôt, avec plaisir. Au revoir.
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0: Bienvenue pour notre émission Rencontre. J'ai le plaisir aujourd'hui d'être en compagnie de Roberto Badenas. Bonjour.
1: Bonjour.
0: Alors Roberto Badenas, vous êtes l'auteur d'un livre qui s'intitule justement Rencontre. Voilà pourquoi le choix de ce titre. Vous êtes professeur à la retraite. Vous êtes espagnol, mais vous parlez parfaitement français. C'est notre chance.
1: Bon, j'aimerais bien.
0: Et vous nous recevez dans vos locaux à Madrid. Alors, on entendra quelques bruits d'oiseaux, mais c'est pas grave. C'est plutôt pour créer l'ambiance.
1: Nous avons des voisins qui aiment qui aiment la nature.
0: Enfin, voilà. Donc, nous pouvons simplement dire que démarre une série sur les rencontres, puisque c'est un sujet qui vous a tenu à cœur. Est-ce que vous pouvez nous dire, Roberto Badenas, pourquoi c'est important pour vous de parler de rencontres ?
1: Bien, j'ai travaillé toute ma vie entouré d'étudiants, des jeunes gens qui, par la définition, bien, sont très actifs, très communicatifs, etc. J'ai observé avec le passage du temps qu'il y a un développement, à mon avis, dangereux, ou d'une solitude pour les êtres humains que vous les voyez là, à côté de vous, autour de vous, dans le métro, enfin, même sur la plage, chacun avec son portable, son smartphone, sa tablette. Et chacun dans son petit monde, un peu comme les différentes planètes du Petit Prince, hein, chacun isolé des autres, apparemment en communication. Et quand je les vois, je pense que dans la vie, dans ma vie et dans la vie des gens que je connais, les rencontres avec l'autre, c'est-à-dire les rencontres face à face, cœur à cœur, où l'on se regarde dans les yeux, où l'on se parle, franchement, ce sont ces rencontres qui nous construisent et qui changent notre vie et qui nous enrichissent. Et qui nous ouvrent à cette richesse énorme qui est l'humanité. Et alors, ça a été une des idées qui m'a le plus poussé à trouver des modèles ou des personnes qui ont su sortir les autres de leur isolement et entrer en rencontre pleine avec eux.
0: Alors pourtant, dans votre livre, vous commencez en disant encore un livre sur ce sujet.
1: Bon, encore un livre sur ce sujet parce que parmi les personnages de l'histoire que j'ai choisi pour développer mon sujet, eh bien, j'étais frappé par Jésus de Nazareth. Quelqu'un qui était quand même un homme simple, un charpentier, qui décide du jour au lendemain de devenir maître itinérant, c'est-à-dire transmettre, apporter aux autres une sagesse, rentrer en dialogue, alors finalement rencontrer les autres. Et je l'ai choisi parce que c'est les répercussions, la transcendance de ces rencontres qu'il a eues avec des êtres humains comme vous et comme moi a été si grande que je n'aurais pas d'autres personnages historiques qui m'auraient apporté davantage.
0: Donc le personnage central de vos rencontres, sur lequel vous revenez dans votre livre, c'est Jésus de Nazareth.
1: C'est Jésus de Nazareth, exactement. Mais ce que j'ai cherché à montrer, c'est qu'il a rencontré des gens dans des situations, probablement du point de vue culturel, très éloignées des nôtres, mais très proches des circonstances qui ressemblent beaucoup à celles que nous trouvons, bien dans une impasse, bien dans la souffrance, vous êtes une malade, enfin vous avez une rupture sentimentale, dans des situations qui sont les nôtres. Et comment il a fait pour changer la vie de ces personnes qui étaient probablement souvent malheureuses, qui allaient à la dérive, et les a donné un élan nouveau. Et pour moi, ça, je n'ai pas rencontré d'autres modèles.
0: Donc même si ces rencontres ont eu lieu il y a plusieurs siècles, vous les avez trouvées toujours actuelles?
1: Je les trouve très actuelles, et je vous dis, en faisant fi de cette différence historique, mais l'être humain, au fond de sa solitude ou de ses problèmes, il est vraiment le même. Et ces paroles de sagesse qui nous viennent de loin, elles m'ont fait du bien et elles ont fait du bien à d'autres personnes. Et je pensais que si je vais rencontrer les gens de mon entourage, j'avais beaucoup à apprendre de ces rencontres.
0: Donc Roberto Badenas, nous reviendrons sur ces différentes rencontres dont le personnage central est Jésus de Nazareth. Tout cela dans cette série que nous proposons aux auditeurs de suivre prochainement.
1: Merci.

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1: Bonjour à tous. La situation est sous contrôle. Les mots hier d'Emmanuel Macron depuis Nairobi au Kenya face à l'antivirus. Le président a souligné notamment l'action du gouvernement qui a mis selon lui des protocoles extrêmement rigoureux. En attendant, les autorités sanitaires se veulent rassurantes. La ministre de la Santé, Stéphanie Rist, a ainsi assuré hier que l'antivirus ne circule pas en France. On en sait également plus sur l'état de santé de la Française contaminée ayant voyagé sur le MV Ondus. Elle est hospitalisée en réanimation avec la forme cardio-pulmonaire la plus sévère. Un poumon artificiel assure son oxygénation. Dans le reste de l'actualité, la France répond face aux menaces iraniennes. Téhéran a déclaré que tout déploiement de navires français et britanniques dans le détroit d'Ormuz se heurtera à une réponse ferme et immédiate. Et Catherine Vautrin, la ministre des Armées, a notamment assuré sur LCI hier que l'État français a choisi la voie diplomatique sur cette question. Pas de surprise au palais du Luxembourg. Le Sénat a rejeté une nouvelle fois hier la proposition de loi sur l'aide à mourir. Désormais, le texte doit retourner à l'Assemblée nationale qui aura le dernier mot, les députés l'ayant déjà approuvé deux fois. La condamnation intégrale requise pour Nicolas Sarkozy au procès en appel du financement libyen. Le parquet général a demandé hier que l'ancien président de la République soit reconnu coupable pour l'ensemble des faits, y compris la corruption et le financement illégal de la campagne. Les peines requises seront connues aujourd'hui d'ici la fin de journée. Des enfants absorbent de la kétamine en pensant que c'est du sucre. Les faits se sont déroulés hier après-midi à Villejuif, en région parisienne. 5 mineurs ont été intoxiqués après avoir inhalé une substance amenée par un élève de 9 ans qui avait ramassé, semble-t-il, le sachet dans la rue. Les analyses ont révélé qu'il s'agissait de kétamine, un anesthésique puissant. Aucun enfant n'a dû être hospitalisé. Et puis, c'est parti pour la 79e édition du Festival de Cannes. La cérémonie d'ouverture du plus grand événement consacré au 7e art s'est déroulée hier soir. Jamais sélectionné, le réalisateur néo-zélandais, notamment de la trilogie du Seigneur des Anneaux, Peter Jackson, a reçu une palme d'honneur. Excellent début de journée à tous.
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1: Bienvenue à l'écoute de notre émission Sentez-vous bien. Je suis en compagnie du docteur Jean Lindsay. Bienvenue à ce micro.
2: Bonjour Oscar.
1: Aujourd'hui, vous allez nous parler de l'importance de la qualité du sommeil. Pour commencer, vous souhaitez apporter une précision d'ailleurs sur l'impact du cannabis sur le sommeil justement.
2: Comme vous savez, le cannabis reste très longtemps dans le corps, dans le cerveau.
1: Oui.
2: Et il déstructure le sommeil. L'architecture du sommeil n'est pas normale sous cannabis. Du reste, quand les gens arrêtent de fumer du cannabis, ils vous disent tous j'ai retrouvé les rêves. C'est un des premiers symptômes du sevrage de cannabis, c'est qu'ils disent qu'ils ont retrouvé le sommeil. Alors, si vous regardez les écrans avec du cannabis, vous voyez ce qui reste au point du sommeil, quoi, et comme capacité d'encodage. Alors, donc là, c'est des règles simples, quoi. Alors, par contre, l'autre élément important, c'est que le mauvais sommeil chez les adolescents est corrélé avec des troubles du comportement.
1: Ah,
2: ouais.
1: Donc c'est clairement identifié.
2: Ah bah oui, même, il y a même longtemps.
1: Il y a longtemps.
2: Oui, oui, on sait.
1: Troubles du comportement.
2: Violence, opposition, vandalisme. Oui, c'est un grand fourre-tout, quoi. Ouais. Ils ne vont pas avoir des troubles du comportement tout le temps. Mmh. C'est simplement que ça va augmenter statistiquement. Ouais. Quoi. Et tous, pareil, tous ne seront pas atteints, beaucoup n'en seront pas affectés.
1: Parce que les enfants, aujourd'hui, sont touchés aussi par le manque de sommeil et par une qualité de sommeil dégradée à cause notamment des écrans.
2: Ouais, ouais. Surtout avec les smartphones, c'est très embêtant parce que les smartphones, c'est tout près des yeux. Si vous voulez. C'est comme si c'est petit, c'est plus petit que la télé, mais c'est tout près des yeux. C'est comme si vous regardiez l'écran.
1: Donc c'est encore plus mauvais
2: ça n'a pas l'air très bon, quoi.
1: Bon. Donc là, les smartphones, après 19h, c'est fini.
2: Oui, il faut mettre des lunettes spéciales, peut-être, je ne sais pas, on ne sait pas. Mais ce qui est sûr, c'est que regarder un smartphone normal avec des lunettes comme ça, ce n'est pas rationnel. Quoi. Après, il faut que la société s'en occupe. Est-ce qu'avec les logiciels qui font que la lumière qui sort de l'écran est moins bleue, est-ce qu'avec des lunettes filtrant le bleu, est-ce que... on n'a pas d'études. Enfin, la plupart des contemporains, pour le moment, ils regardent leur smartphone sans changement
1: sans lunettes. Hein.
2: Sans lunettes et sans...
1: Et sans
2: logiciel permettant de diminuer le bleu dans le spectre de ce qui sort de l'écran.
1: Et bien après 19h aussi.
2: Et bien après 19h. Donc pour le moment, en attendant qu'on en sache plus, il est bon de mettre en garde nos auditeurs.
1: Et alors, docteur Jean Lindsay, est-ce qu'on pourrait avoir un sommeil de mauvaise qualité sans s'en rendre compte?
2: Ah bah largement, oui. Ça, alors là, c'est du quotidien, ça.
1: Ça, c'est possible.
2: Ah bah oui,
1: ne pas se rendre compte qu'on a un mauvais sommeil.
2: Oui, c'est énorme. Bah oui, du reste, le syndrome d'apnée du sommeil est une maladie qu'on vient de découvrir. Ce qu'on se raconte aujourd'hui, ce sont des éléments qui sont clairement connus, vraiment bien documentés depuis 20 ans. Hein. Évidemment, vous trouverez toujours des pionniers, des gens qui, il y a 40 ans, avaient déjà tout dit, hein, mais... En France, on a un grand, le pape, le découvreur du sommeil, c'est un Français, c'est le professeur Jouvet de Lyon. Jouvet, c'est mondialement connu, une sommité, un homme extraordinaire, c'est d'une intelligence, d'une clairvoyance exceptionnelle. Il est reconnu comme le père de toute la somnologie moderne.
1: Et alors donc, il est facile de faire un test pour vérifier la qualité de son sommeil?
2: Oui, maintenant c'est devenu assez banal. Peut-être que même il y aura bientôt des appareils qu'on pourra avoir chez soi.
1: À domicile,
2: oui. Sinon, il y a pas mal de gens qui en font, aussi bien les cardiologues que les ORL, que les pneumologues, et puis les centres de sommeil qu'on a dans tous les hôpitaux. Hein. C'est un petit appareil que vous portez la nuit, c'est très simple. Hein. On décode le lendemain, on voit tout de suite si l'architecture du sommeil... C'est un appareil de dépistage, si vous voulez. On fait un enregistrement somnographique qui permet déjà de voir si globalement ça va, quoi. Mais il y aurait beaucoup de gens dans notre société avec le surpoids, avec l'alcool, avec peut-être les smartphones, peut-être les écrans. Enfin, il serait un jour probablement, est-ce que vérifier son sommeil, ça sera aussi banal que de faire que vérifier son cholestérol ou
1: une analyse de sang,
2: oui, probablement, oui. Ça serait souhaitable.
1: Docteur Jean Lindsay, merci beaucoup d'être venu nous apporter ces informations à ce micro. On se donne rendez-vous pour une prochaine chronique. À bientôt, au revoir.
2: Au revoir, Oscar.

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1: Bonjour à tous. La Française contaminée par l'hantavirus est dans un état grave. La ministre de la Santé, Stéphanie Rist, a fait un point hier sur sa situation. La croisiériste de plus de 65 ans est hospitalisée en réanimation avec la forme cardio-pulmonaire la plus sévère. Un poumon artificiel assure son oxygénation. Les 4 autres passagers français rapatriés sont négatifs. Ils ne présentent pas de symptômes. Par précaution, 22 Français cas contact ont également été identifiés et hospitalisés. Ils se portent également bien, selon la ministre de la Santé. Les autorités sanitaires qui sont aussi rassurantes. Stéphanie Rist a assuré que le virus ne circulait pas en France. De son côté, Emmanuel Macron a affirmé hier que la situation était sous contrôle. Le président a notamment souligné l'action du gouvernement qui a mis, selon lui, des protocoles extrêmement rigoureux. Il a également appelé à la mise en place d'une véritable coordination européenne. Dans le reste de l'actualité, ce n'était pas arrivé depuis presque 10 ans. Le président américain en déplacement en Chine à partir d'aujourd'hui et jusqu'à vendredi. Donald Trump va notamment rencontrer demain son homologue Xi Jinping. Parmi les dossiers qui devront être abordés, l'Iran, les tensions commerciales ou encore la situation entre Taïwan et la Chine. Un animateur scolaire mis en examen fin avril à Paris, on l'a appris hier du parquet. Ce jeune homme âgé d'une 20aine d'années est accusé d'avoir eu des gestes de nature sexuelle sur 3 enfants. L'affaire a débuté après le dépôt d'une plainte en novembre 2025 par la mère d'une élève. Le suspect a été interpellé le 28 avril et a été placé en détention provisoire. Et Gabriel Attal, bientôt candidat officiel à la présidentielle. La majorité des 303 membres du Conseil national du Parti Renaissance ont adopté hier soir une motion favorable à sa candidature. Un choix qui deviendra effectif après un vote des adhérents organisé dans les prochaines semaines. Gabriel Attal a également jusqu'au 1er octobre pour se déclarer formellement. Et puis en football, le rêve de Ligue 1 continue pour Rodez. Le RAF s'impose 3-2 face au Red Star pour le premier barrage de Ligue 2. Excellent début de journée à tous.
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0: Et chers amis, bienvenue à vous. Ici Emmanuel, on est ensemble pour un début de mercredi qui va vous inspirer. Nous avons maintenant un rendez-vous avec Samuel Cunha pour le post-it. Nous parlons des mauvais commentaires. Puis Dwayne Woods, avant de retrouver nos chroniqueurs de la psychologie, nous parlerons de la théorie, de la comparaison sociale, avant de retrouver Master Music.
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0: aujourd'hui, on va parler de ces commentaires qu'on a tous déjà entendus, mais qu'on n'était pas vraiment content après de les avoir entendus. Alors, si cela t'interpelle, il faut vraiment écouter ce post-it jusqu'à la fin. Le texte qu'on va lire aujourd'hui, c'est un texte de l'apôtre Paul. Il se trouve en 2 Corinthiens, chapitre 7, et le verset 8 et 9. Et on le va lire ensemble. Même si je vous ai attristé par ma lettre, je ne le regrette pas. Même si j'ai regretté, car je vois que cette lettre vous a attristé momentanément, maintenant je me réjouis. Non parce que vous ayez été attristé, mais parce que votre tristesse vous a porté à un changement radical. Car vous avez été attristé selon Dieu, si bien que vous n'avez subi de notre part aucun dommage. Qui n'a jamais été attristé par un commentaire ? Je pense que nous tous, on a déjà été dans cette situation et j'ai déjà entendu beaucoup de personnes me dire cela. Ou aussi utiliser la phrase « non, c'est pas bon, je me sens jugé parce que la personne m'a dit ceci et cela ». Le problème, c'est que si on veut pas du tout être jugé, si on veut pas du tout se sentir critiqué, alors je vous donne un grand conseil, il faut jamais lire la Bible. Parce que la Bible, elle a plein d'informations et plein de conseils qui montrent des fois que ma vie est un peu en porte-à-faux avec ce qui est écrit sur la parole. Et l'apôtre Paul nous parle qu'il y a bien une distinction entre la critique qu'on peut faire à une personne méchante, coupabilisante, et ce qui est la critique selon Dieu dont il parle. Les deux, elles apportent une tristesse parce qu'il n'y a personne qui aime être bousculé, il n'y a personne qui aime entendre qu'ils ont fait quelque chose qui n'est pas tellement bien que ça. Mais il y a une grande différence parce que la critique injuste va nous amener dans le désespoir. Mais la critique qui vient de la part de Dieu, c'est une critique qui vise notre changement radical, vise qu'on puisse se construire en tant que personne et avancer dans notre vie. Donc si tu refuses tous les critiques qui peuvent venir, tous les jugements que tu peux sentir, peut-être tu pourras passer à côté de ce que le Seigneur essaie de dire pour ta vie. Alors, ce que je vois dans ce texte, c'est que les Corinthiens, ils n'ont pas apprécié tout au début ce que l'apôtre Paul il a dit. Mais après, il y a un changement qui est venu dans leur vie. Ils sont devenus une nouvelle version de soi-même, tout en restant ce qu'ils étaient avant, ils se sont améliorés. Et qui n'aimerait pas ça? Être une meilleure version de ce qu'on est aujourd'hui. Alors, mon appel pour toi, c'est que tu te laisses toucher par le Seigneur, que tu te laisses interpeller par ses paroles, parce que certainement, il y a beaucoup de choses à dire par rapport à notre vie.
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0: Une légèreté qui fait du bien, celle de Dwayne Woods. Pour commencer notre journée de mercredi, nous avons maintenant notre rendez-vous petit sujet psychologique. Nous parlons avec Eleonore Tadeo-Scarmiani de la théorie de la comparaison sociale. Nous aurons ensuite Master Music avant de retrouver un nouveau moment, celui de la rencontre de Roberto Badenas.
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3: Bienvenue pour notre nouvelle émission de Petit Sujet Psychologique. Nous sommes en compagnie d'Eléonore Tarlet. Bonjour.
4: Bonjour Oscar.
3: Alors vous êtes psychologue, psychothérapeute et aussi conférencière. Merci de nous retrouver pour cette émission. Et aujourd'hui, toujours dans cette série sur la psychologie sociale que vous avez abordée maintenant depuis un certain nombre d'émissions, vous aborderez la théorie de la comparaison sociale. Alors, dans cette catégorie, on trouve un thème en particulier, c'est l'influence sociale. Qu'est-ce que c'est l'influence sociale, Eleonore Tarlet ?
4: Alors, l'influence sociale, je vais vous donner la définition, ce sera plus simple. Hein. C'est un des chapitres de la psychologie sociale et ça se définit comme ça. C'est-à-dire, c'est le fait que l'action d'une personne ou d'un groupe de personnes devient une prescription pour l'orientation de la conduite d'une autre personne ou d'un autre groupe.
3: Et alors, cette théorie, elle a été développée par qui ?
4: Alors, au démarrage, on va dire les précurseurs, c'est Dard et Lebon, on en entend souvent parler. Donc, Lebon, il a parlé de la contagion des émotions, et Dard de l'imitation et de l'innovation. Et là, je vais vous parler d'un troisième auteur qui s'appelle Festinger, qui surfe un petit peu sur cette vague-là, et qui va parler des influences mutuelles.
3: Cette théorie, elle s'est construite sur quelle base ?
4: Festinger fait plusieurs propositions fondamentales. Donc, il y a, on va dire, trois points. Le premier, c'est que les gens ne sont jamais sûrs de leurs opinions et encore moins de la valeur de leur conduite. Donc, par conséquent, ils vont tenir pour vrai ce qui est accepté ou valorisé dans le groupe où ils se trouvent. C'est-à-dire que le support social tient lieu de vérité. Donc là, on parle effectivement de ce processus de comparaison sociale. Le deuxième point, c'est que plus on est nombreux à croire quelque chose, plus on pense que c'est vrai. On l'a beaucoup observé ces derniers temps. Et le troisième point, c'est que les groupes, du coup, un peu par conclusion, sont le prototype même de l'erreur et de l'irrationnel.
3: Et alors donc, ces trois constats desquels part cette théorie, ça produit quelque chose de particulier ? J'imagine que oui, on peut mesurer qu'est-ce que ça produit chez chacun de nous.
4: Alors, tout à fait.
3: Dans notre société même.
4: Si j'ai le temps, il y a eu ces trois propositions, mais il a posé plusieurs hypothèses, en fait. Neuf hypothèses qui sont vraiment intéressantes, que je peux peut-être vous lister, et qui vont être à la base des travaux ultérieurs, puisque là, on parle surtout de concepts et de théories à ce niveau-là, on est dans les années, là on est en 1954 pour Festinger, et ensuite je vous avais déjà parlé des travaux de Stanley Milgram. Ce sont des travaux qui vont venir à la suite et on parle de psychologie sociale expérimentale. Donc là on est encore, on va dire, au niveau du concept et théorie. Donc la première hypothèse, c'est la comparaison objective, c'est-à-dire que les êtres humains ont tendance à évaluer leurs opinions et leurs aptitudes. Il s'évalue tout d'abord en utilisant des moyens objectifs et non sociaux. Donc jusque-là, tout va bien, on est sur quelque chose de très objectif. L'hypothèse 2, la comparaison avec les autres. Lorsqu'une évaluation objective n'est pas possible, on est dans le subjectif, du coup on observe que les êtres humains sont amenés à comparer leurs aptitudes et leurs opinions avec celles des autres. Théorie de la comparaison sociale. Hypothèse 3, comparaison avec des personnes similaires. Les êtres humains ont tendance à se comparer à des personnes qui leur ressemblent. Surtout sur des caractéristiques en lien avec le sujet de la comparaison, bien sûr. Ainsi, par exemple, l'âge et le sexe auront plus d'importance pour comparer des performances sportives, alors que ces deux caractéristiques, âge et sexe, influencent peu la maîtrise d'une langue. L'hypothèse 4, l'amélioration des aptitudes personnelles. Alors, cette hypothèse, elle énonce une différence entre les opinions et les aptitudes. Jusqu'à présent, ce n'était pas le cas. Elles fusionnaient, même si c'est très différent, bien sûr, les opinions et les aptitudes. L'être humain cherche à améliorer ses aptitudes de manière unidirectionnelle, alors que cette tendance est peu présente en termes d'opinion. On trouve ici l'idée de faire toujours mieux, ce qui est plutôt bon signe, mais on avait vu aussi auparavant, comment dire, dans la liste des erreurs de raisonnement, on parle des must, ça en fait partie. Bref, j'y reviendrai dans une autre chronique. L'hypothèse 5, les limites de l'amélioration des aptitudes personnelles. Alors, tout comme l'hypothèse précédente, celle-ci ne s'applique qu'aux aptitudes et non pas aux opinions. En effet, une personne peut changer son opinion aussi souvent qu'elle le souhaite. On avait vu avec la rationalisation après coup que finalement, c'est plus facile de tourner sa veste, on va dire, que de changer de conduite. Là, c'était les mêmes hypothèses. La tendance à l'amélioration des aptitudes, elle a ses limites, hein, bien sûr. Quelle que soit la motivation de cette personne, il y aura des éléments qui ne relèvent pas de son contrôle qui vont limiter l'amélioration des aptitudes. Donc on voit que ces aptitudes ont des limites. Ce qui nous amène à l'hypothèse 6, la conséquence de la cessation de la comparaison. À un moment donné, on va cesser de se comparer. Et donc quand on observe qu'une personne est mieux, entre guillemets, que nous, c'est-à-dire que lorsque la comparaison est désagréable, cette personne va avoir tendance à se montrer hostile ou à avoir une mauvaise opinion de cette autre personne, qu'on appelle communément un petit peu la jalousie. Ce qui nous amène à l'hypothèse 7, la pression pour l'uniformité dans le groupe. C'est-à-dire que tout facteur qui augmente l'importance d'un groupe comme référence pour une opinion ou une aptitude donnée va augmenter la pression pour l'uniformisation à l'intérieur de ce groupe. Donc là, on va vraiment commencer à voir apparaître le concept d'uniformisation qui est important, qui débouchera ensuite sur la normalisation. Mais là, on parle pour l'instant d'uniformisation. Lorsque des différences apparaissent entre un individu et le groupe de référence, alors l'individu va soit tenter de convaincre les autres éléments du groupe, ce qui en général fonctionne peu, soit il va modifier sa position, je parlais de tourner sa veste, pour se rapprocher du groupe. Donc évidemment, cette tendance à l'uniformisation, elle est modérée pour les raisons qui ont amené à choisir ce groupe, c'est-à-dire soit un sentiment d'appartenance ou de proximité par exemple, ou l'importance sociale de ce groupe. L'hypothèse suivante, c'est la réduction du champ des comparaisons face à une grande divergence. Lorsqu'une personne est éloignée en termes d'aptitude, soit nettement meilleure, soit nettement moins bonne, ou en termes d'opinion, alors les autres personnes du groupe vont avoir tendance à se comparer entre elles, et non pas avec cette personne qui est trop divergente. En ce sens, le champ des personnes avec lesquelles les autres personnes se comparent s'en trouve réduit. Vous voyez comment on commence à créer cette uniformisation et que finalement, ça réduit le champ de comparaison. Donc les gens vont avoir tendance à se ressembler vraiment de plus en plus en excluant ceux qui sont divergents. Hypothèse 9, donc la dernière, les personnes proches de la médiane du groupe subissent une plus grande pression vers l'uniformisation. Donc les personnes éloignées de la médiane, c'est-à-dire de la moyenne du groupe, sont moins encouragées à se rapprocher de cette médiane. Alors que ceux qui se trouvent près de la médiane seront tentés de pousser les autres à se rapprocher d'eux. Et là où on va finalement convaincre les personnes qui ne sont pas trop éloignées de nous, alors que nous on est vraiment dans la norme. Mais ils seront peu tentés de modifier leurs propres opinions ou aptitudes. On va essayer de contaminer, on va dire, les autres et de les rallier à notre cause.
3: Alors donc, Éléonore Tarlé, on a entendu un terme qui est revenu régulièrement, c'est uniformisation. Pour conclure, est-ce que cette uniformisation elle-même revêt un risque ?
4: Oui, bien sûr, parce que comme on l'a vu dans les trois énoncés précédents, c'est-à-dire que plus on est nombreux à prendre une décision, plus on a tendance à se tromper. Et j'aurais vraiment tendance à dire, n'hésitez pas à garder votre libre arbitre, c'est pas parce que tout le monde le fait que ceux qui le font ont raison.
3: Éléonore Tarlé, merci. C'était notre émission Petit Sujet Psychologique, lors de laquelle aujourd'hui vous nous avez proposé de revenir sur la théorie de la comparaison sociale qui attire eh bien, justement notre attention sur l'influence d'un groupe dans nos comportements et dans nos choix. Merci beaucoup et à bientôt pour une nouvelle émission. Au revoir.
4: À bientôt, avec plaisir. Au revoir.
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0: nous étions bien à l'instant avec les artistes Master Music et Judith Fleissel-Toto pour Covered. Et c'est le moment de retrouver un nouveau rendez-vous de notre matinale rencontre avec Roberto Badenas, Oscar Miani, interview cet auteur du livre justement intitulé Rencontre. Nous aurons So Gospel et Vincent Mitchell ensuite.
1: Bienvenue pour notre émission Rencontre. J'ai le plaisir aujourd'hui d'être en compagnie de Roberto Badenas. Bonjour.
2: Bonjour.
1: Alors Roberto Badenas, vous êtes l'auteur d'un livre qui s'intitule justement Rencontre. Voilà pourquoi le choix de ce titre. Vous êtes professeur à la retraite. Vous êtes espagnol, mais vous parlez parfaitement français. C'est notre chance.
2: Bon, j'aimerais bien.
1: Et vous nous recevez dans vos locaux à Madrid. Alors, on entendra quelques bruits d'oiseaux, mais c'est pas grave. C'est plutôt pour créer l'ambiance.
2: Nous avons des voisins qui aiment qui aiment la nature.
1: Enfin, voilà. Donc, nous pouvons simplement dire que démarre une série sur les rencontres, puisque c'est un sujet qui vous a tenu à cœur. Est-ce que vous pouvez nous dire, Roberto Badenas, pourquoi c'est important pour vous de parler de rencontres ?
2: Bien, j'ai travaillé toute ma vie entouré d'étudiants, des jeunes gens qui, par la définition, bien, sont très actifs, très communicatifs, etc. J'ai observé avec le passage du temps qu'il y a un développement, à mon avis, dangereux, ou d'une solitude pour les êtres humains que vous les voyez là, à côté de vous, autour de vous, dans le métro, enfin, même sur la plage, chacun avec son portable, son smartphone, sa tablette. Et chacun dans son petit monde, un peu comme les différentes planètes du Petit Prince, hein, chacun isolé des autres, apparemment en communication. Et quand je les vois, je pense que dans la vie, dans ma vie et dans la vie des gens que je connais, les rencontres avec l'autre, c'est-à-dire les rencontres face à face, cœur à cœur, où l'on se regarde dans les yeux, où l'on se parle, franchement, ce sont ces rencontres qui nous construisent et qui changent notre vie et qui nous enrichissent et qui nous ouvrent à cette richesse énorme qui est l'humanité. Et alors, ça a été une des idées qui m'a le plus poussé à trouver des modèles ou des personnes qui ont su sortir les autres de leur isolement et entrer en rencontre pleine avec eux.
1: Alors pourtant, dans votre livre, vous commencez en disant « Encore un livre sur ce sujet ».
2: Bon, encore un livre sur ce sujet, parce que parmi les personnages de l'histoire que j'ai choisi pour développer mon sujet, eh bien, j'étais frappé par Jésus de Nazareth. Quelqu'un qui était quand même un homme simple, un charpentier, qui décide du jour au lendemain de devenir maître itinérant, c'est-à-dire transmettre, apporter aux autres une sagesse, rentrer en dialogue, alors finalement rencontrer les autres. Et je l'ai choisi parce que c'est les répercussions, la transcendance de ces rencontres qu'il a eues avec des êtres humains comme vous et comme moi a été si grande que je n'aurais pas d'autres personnages historiques qui m'auraient apporté davantage.
1: Donc le personnage central de vos rencontres, sur lequel vous revenez dans votre livre, c'est Jésus de Nazareth.
2: C'est Jésus de Nazareth, exactement. Mais ce que j'ai cherché à montrer, c'est qu'il a rencontré des gens dans des situations, probablement du point de vue culturel, très éloignées des nôtres, mais très proches des circonstances qui ressemblent beaucoup à celles que nous trouvons, bien dans une impasse, bien dans la souffrance, vous êtes une malade, enfin vous avez une rupture sentimentale, dans des situations qui sont les nôtres. Et comment il a fait pour changer la vie de ces personnes qui étaient probablement souvent malheureuses, qui allaient à la dérive, et les a donné un élan nouveau. Et pour moi, ça, je n'ai pas rencontré d'autres modèles.
1: Donc même si ces rencontres ont eu lieu il y a plusieurs siècles, Vous les avez trouvés toujours actuels?
2: Je les trouve très actuels, et je vous dis, en faisant un fi de cette différence historique, mais l'être humain, au fond de sa solitude ou de ses problèmes, il est vraiment le même. Et ces paroles de sagesse qui nous viennent de loin, elles m'ont fait du bien. Et elles ont fait du bien à d'autres personnes. Et je pensais que si je vais rencontrer les gens de mon entourage, j'avais beaucoup à apprendre de ces rencontres.
1: Donc Roberto Badenas, nous reviendrons sur ces différentes rencontres, dont le personnage central est Jésus de Nazareth. Tout cela dans cette série que nous proposons aux auditeurs de suivre prochainement.
2: Merci.

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0: Bien agréable, cette variété, diversité sonore de ce grand monde du gospel. Nous avons écouté successivement le groupe So Gospel pour Great Is Your Mercy et à l'instant Vachon Mitchell pour un extrait live. Nous retrouvons Gisèle et oui, chers amis, il est déjà 7h50. L'agenda culturel nous est présenté avant de retrouver Liz McComb.
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2: Nous commençons à Lausanne, où le Palais de Rumine accueille jusqu'au 31 mai une exposition consacrée à l'histoire des soins infirmiers. Intitulée « Soins infirmiers, passé, présent et futur », elle retrace une évolution remarquable, des gestes intuitifs de guérison aux pratiques modernes fondées sur la science et la recherche. Du rôle charitable aux premières réformes portées par Florence Nightingale, en passant par les luttes pour obtenir un statut reconnu, et une autonomie professionnelle, l'exposition donne à voir des hommes et des femmes qui, dans les crises, les guerres et les épidémies, ont incarné l'humanité dans le soin, un récit universel ancré dans le temps long. À Genève, le Musée d'art et d'histoire présente jusqu'au 24 mai une exposition consacrée à Georges Hans, figure méconnue et pourtant centrale de la vie artistique et industrielle genevoise. Graveur, ciseleur, médailleur et érudit, Hans a dirigé le Musée des arts décoratifs de Genève de 1885 à 1920. Ouverte du mardi au dimanche de 11h à 18h et jusqu'à 21h le jeudi, cette présentation dans les cabinets du musée invite à redécouvrir un personnage guidé par l'esprit de la fabrique et la valorisation des savoir-faire, un passeur entre art et industrie dont l'œuvre mérite d'être reconnue. À Cagnes-sur-Mer, le Musée du bijou contemporain rend hommage jusqu'au 19 mai à Joël Fèvre Chalon, bijoutier français de renom, formé à Strasbourg et installé à Montpellier. Figure incontournable du bijou contemporain, il n'a jamais considéré sa pratique comme un simple ornement. Ses recherches patientes sur la forme, la technicité et les matériaux, laiton, argent, titane, formica, fibre de carbone, ont produit une œuvre d'une singularité rare. Archives, photographies, dessins, croquis et prototypes retracent un parcours créatif exceptionnel, enrichi de visites commentées et d'ateliers pour tous les publics. À Marseille, le Château Borély consacre pour la première fois une exposition à une période majeure des arts décoratifs et industriels de la cité phocéenne. Art nouveau, art déco, près de 180 œuvres issues de prêts d'institutions prestigieuses. Musée d'Orsay, Musée du Mobilier National, Musée des Textiles de Lyon, ainsi que de collections marseillaises rarement montrées, investissent le premier étage. Un patrimoine méconnu se révèle ainsi au grand jour, révélant l'ampleur et la vitalité d'une scène locale longtemps restée dans l'ombre. Entrée à 6 euros, tarif réduit à 3 euros. Nous terminons à Paris, où le Musée des Arts et Métiers propose, jusqu'au 17 mai, une exposition aussi inattendue que réjouissante, intitulée Flops. Oser, rater, innover, elle s'intéresse à l'échec comme étape essentielle du processus d'invention, avec une sélection d'objets et de technologies plus ou moins anciennes, dans un parcours ludique et amusant. Car avant d'aboutir aux grandes inventions, les inventeurs ont dû travailler, tester et échouer. Des nocturnes sont proposées du 5 au 16 mai, une exposition qui rappelle avec humour que la réussite passe toujours par l'échec.
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0: Une évocation du voyage tout en pétillance et intensité de Liz McComb pour Traveling Shoes. Nous retrouvons l'agenda gospel à présent. Ed nous propose de mettre dans nos propres agendas les concerts de gospel qu'il ne faut pas manquer. Nous aurons ensuite bien sûr à 8h le Flash Info et à 8h10 réussir en 2 minutes chrono pour un message inspirant de John Graz.
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2: À Aven, dans l'Hérault, du 14 au 17 mai, Masterclass Gospel avec Emmanuel P. Job. Concert final gratuit et ouvert à tous le dimanche 17 mai à 14h30 à l'hôtel thermal d'Aven. À Bagnolet, le samedi 16 mai, à partir de 19h30, viens vivre une soirée musicale unique de partage et d'émotion portée par Cressilia Destour et Samantha Jean. Une entrée libre et gratuite pour vivre une ambiance chaleureuse et inspirante. Concert gospel à 19h30, église adventiste de Bagnolet. À Barjols dans le Var, samedi 16 mai, à l'occasion de la seconde édition du Festival de Printemps Jazz Classique, la formation Divine Gospel Music, emmenée par Magali Ponsada, sera en concert avec son programme Amazing Grace Tour à la Collégiale Notre-Dame de l'Assomption à 21h. À Haute-Rive, le dimanche 17 mai, la chorale Urban Gospel Haute-Rive donnera un concert à 16h à l'église de la Madeleine à Haute-Rive, près de Toulouse. À Aix-les-Bains, le lundi 25 mai, au Centre culturel et des congrès André Grosjean, l'artiste et chef de chœur Mardoché Nelson conduira plus d'une centaine de choristes et musiciens pour vous faire vibrer, chanter et danser au son du gospel. Gospel au cœur des étoiles, lundi 25 mai à 19h au Centre culturel et des congrès André Grosjean à Aix-les-Bains. À Bonneville, Haute-Savoie, le samedi 30 mai, dirigée par la pétillante Roberte Edmond, la chorale du Gospel Connecté sera en concert à 17h à l'église Sainte-Catherine à Bonneville. À Paris, le samedi 30 mai également, la chorale Gospel pour sans voix sera en concert au Dôme de Paris, Palais des Sports à 20h30. 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
4: Bonjour à tous. Les autorités sanitaires rassurantes face à l'antivirus en France. La ministre de la Santé, Stéphanie Rist, a assuré qu'il ne circulait pas dans le pays. Depuis le Kenya, Emmanuel Macron lui a salué hier soir les dernières décisions prises par le gouvernement. Le président qui a affirmé que la situation était sous contrôle. L'exécutif qui enchaîne également les réunions avec un premier rendez-vous ce matin entre la ministre de la Santé, Stéphanie Rist, et les soignants. Ministre qui sera ensuite auditionné par la commission des affaires sociales à l'Assemblée nationale. On en sait plus également sur l'état de santé de la Française contaminée ayant voyagé sur le MV Ondius. Elle est hospitalisée en réanimation avec la forme cardio-pulmonaire la plus sévère. Un poumon artificiel assure son oxygénation. Dans le reste de l'actualité, une proposition de loi qui oblige la justice à informer les victimes de la libération de leur agresseur. Elle a été adoptée hier par l'Assemblée nationale. Cette mesure était l'une des recommandations de la commission indépendante sur l'inceste et les violences sexuelles faites aux enfants. Jusqu'ici, la victime devait souvent en faire la demande et un juge pouvait décider ou non de communiquer sur la sortie de détention. Il y a eu des négligences sur les questions de sûreté du musée du Louvre. C'est ce que dénonce le rapporteur de la commission d'enquête parlementaire sur la sécurisation des musées. Il plaide aujourd'hui pour plus de transparence dans la désignation de leurs dirigeants. On le rappelle, cette commission a été mise en place après le spectaculaire cambriolage au Louvre le 19 octobre dernier. La consommation de carburant en chute libre en France, moins 30% depuis le début du mois, selon Sébastien Lecornu. Le Premier ministre précise que les recettes fiscales ont reculé de près de 300 millions d'euros. Il n'y a jamais eu de cagnotte, promet le chef du gouvernement dans un post sur ses réseaux sociaux. Et puis on termine avec un mot de sport, il y a du football à suivre ce soir. Le leader de la Ligue 1, le PSG, se rend chez son dauphin Lens. C'est un match en retard de la 29e journée du championnat. Et c'est une rencontre à suivre à partir de 21h. Un autre match en retard de la 29e journée se joue à 19h. Brest contre Strasbourg. Excellent début de matinée à tous.
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0: chers amis, bienvenue pour cette deuxième heure de notre direct. Ici Emmanuel, nous avons rendez-vous dans un instant avec John Graz pour la chronique Réussir en deux minutes chrono. Aujourd'hui, le titre proposé par John, Je pense en images. Nous aurons ensuite un moment musical avec The Walls Group, avant de retrouver Reflet d'actualité avec Oscar Miani qui propose une réflexion autour de l'antavirus.
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2: On raconte qu'un jour le diable décida d'arrêter son travail et de vendre tous ses outils. La vente eut lieu dans une grande et belle salle et chaque objet était exposé. Parmi eux, il y avait la malice, la haine, l'envie, la jalousie, la gourmandise, la sensualité.

0: la déception. Sur un côté, il y avait un outil presque usé, tant il avait servi. Alors quelqu'un demanda, « C'est quoi cet outil ?» Et le diable répondit, « Cet outil, c'est le découragement. » Mais alors pourquoi est-il si cher ?« Parce qu'avec lui, souligna le diable, je peux obtenir d'une personne tout ce que je veux. » Il poursuivit ainsi. « Quand le découragement a pénétré dans sa conscience, dans la conscience d'une personne, je peux laisser tous les autres instruments faire leur travail. » Dans notre voyage vers la réussite, le découragement nous guette. Il peut s'abattre sur nous au moment le plus imprévisible. Alors comment réagir? Voici 5 points pour dire non au découragement, non à la déprime. Premier point, évaluez. Avant de laisser le découragement vous paralyser, faites le point sur le chemin parcouru. Vous avez certainement accompli des progrès dans un domaine ou dans un autre. Deuxième point, souvenez-vous des réussites passées et nommez-les. Vous êtes sur le bon chemin. Ensuite, rappelez-vous le but. Écrivez à nouveau le but ultime de votre vie et les objectifs qu'il vous reste à atteindre. Offrez à Dieu, dans une prière de remerciement, votre vie. Et puis la dernière, n'oublions pas qu'il vous a donné, Dieu, la capacité de choisir vos pensées et de visualiser ses promesses. Et enfin, emmagasinez dans votre cerveau des images bienfaisantes. Cultivez l'optimisme et vous serez mieux armé pour accomplir votre voyage. Alors n'oublie pas, la clé de votre réussite se trouve dans votre capacité à croire que vous réussirez. Citation de Napoléon Hill. Notre prochaine chronique a pour titre « Pensez optimiste ».
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Il y a des artistes qui savent avoir une chaleur dans la voix quand ils chantent et quand ils parlent. C'était tellement le cas de ce chanteur du Walls Group. Pour Mercy, nous retrouvons Oscar Miani qui nous propose aujourd'hui dans sa chronique Reflet d'actualité une réflexion autour de l'antivirus. Nous aurons ensuite le groupe Take Six, puis bien sûr Boost Espoir à 8h23.

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2: Ces derniers jours, l'actualité sanitaire internationale s'est tournée vers un navire de croisière revenu d'Amérique du Sud. À bord, plusieurs passagers ont été contaminés par un hantavirus, particulièrement surveillé, le virus Andes. Plusieurs décès ont déjà été signalés et certains voyageurs sont désormais suivis dans plusieurs pays, dont la France. Et immédiatement, beaucoup ont pensé au coronavirus. Depuis le Covid-19, notre regard a changé. Quelques mots suffisent désormais à réveiller des souvenirs très précis. Contamination, isolement, quarantaine. Mais alors, que sont exactement les hantavirus ? Les hantavirus sont des virus transmis principalement par certains rongeurs sauvages. L'être humain est généralement contaminé en respirant des poussières souillées par l'urine ou les excréments de ces animaux. Dans certains cas, ces virus peuvent provoquer des atteintes pulmonaires très graves. La souche actuellement surveillée, appelée virus Andes, inquiète particulièrement les autorités sanitaires car elle pourrait occasionnellement se transmettre entre humains. Pour autant, les spécialistes rappellent que nous ne sommes pas dans une situation comparable à celle du Covid. Les cas restent rares et les autorités cherchent précisément à empêcher toute propagation. Mais psychologiquement, quelque chose s'est produit depuis 2020. Car le Covid n'a pas seulement bouleversé les systèmes de santé ou l'économie mondiale. Il a aussi profondément transformé notre rapport à la peur et à l'incertitude. Nous avons découvert à quel point nos sociétés modernes pouvaient devenir fragiles en très peu de temps. Et surtout, ces crises révèlent souvent ce qui se trouve déjà à l'intérieur de nous. Pendant la pandémie, certains ont développé des élans de solidarité remarquables. Mais nous avons aussi vu apparaître des tensions, des divisions, des agressivités et parfois même des formes de méfiance entre les personnes. Et la Bible parle de cela. Dans l'évangile de Luc précisément, Jésus déclare « C'est de l'abondance du cœur que la bouche parle ». Autrement dit, lorsque les circonstances deviennent difficiles, ce qui habite profondément l'être humain finit souvent par apparaître. La crise agit alors comme un révélateur. Révélateur de nos peurs, de nos limites, mais aussi de notre besoin des autres. Et finalement, cette actualité autour de l'hantavirus nous rappelle peut-être une vérité que notre société moderne voudrait parfois oublier. Malgré notre technologie et notre puissance, l'être humain reste profondément vulnérable. Mais la Bible présente aussi cette vulnérabilité comme une invitation à l'humilité. Accepter que nous ne maîtrisons pas tout, que nous avons besoin les uns des autres et aussi que l'homme n'est pas tout puissant. Et paradoxalement, c'est peut-être justement lorsque l'être humain accepte enfin ses limites qu'il devient aussi plus attentif aux autres, plus lucide sur lui-même et parfois plus ouvert à une dimension spirituelle.
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0: Ce groupe TXX est souvent reconnu comme l'expert absolu, pionnier du gospel a cappella. Et là, il a l'audace d'être accompagné de cet instrument à vent profond, mystérieux, pour une évocation de l'éternité, everlasting. Nous retrouvons l'équipe de Boost Espoir pour un témoignage intitulé « C'est mon histoire ». Ce sera suivi de Professor Johnson.
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2: Et oui, Dieu peut vraiment renverser des situations désespérées, il peut relever celui qui semble définitivement mis à terre. Rien n'est impossible à notre Dieu, et c'est le témoignage que nous allons entendre à présent.
3: Je m'appelle Célie, je suis une femme de 37 ans avec une fille, et je me suis baptisée il y a bientôt 6 ans. Voilà, une vie chargée déjà de pas mal de fardeaux. Et après mon baptême, j'ai à nouveau subi plusieurs épreuves qui m'ont demandé encore beaucoup de, qui m'ont encore beaucoup coûté, qui ont été dures pour moi, essentiellement dans des relations toxiques qui m'ont fait beaucoup de mal, qui m'ont détruite par beaucoup d'aspects. Et j'avais donc je m'étais forcément éloignée de Dieu. J'ai toujours bien sûr continué à croire en Dieu, mais j'étais plus vraiment là. Je m'adressais plus beaucoup à lui. Et dans ma souffrance, je cherchais toutes sortes de solutions. En me disant, est-ce que ce serait de parler à quelqu'un, j'ai essayé de trouver plein de solutions parce que quand même je pensais que je voulais m'en sortir et aller mieux parce que je souffrais beaucoup. Donc j'ai essayé diverses choses, mais voilà, mon mal-être profond s'en allait jamais vraiment. Jusqu'à ce que vraiment la souffrance atteigne un stade que j'avais jamais connu auparavant. Clairement de plus avoir aucune envie de vivre. Le désespoir, mais même une lassitude complète, de dire voilà, en gros, j'abandonne la partie. Si c'est ça, j'ai plus envie de participer, je vois plus du tout l'intérêt. Cette vie n'est que souffrance et j'ai pas envie, en fait. Je vais arrêter de me battre. Je voulais vraiment qu'on me laisse, en fait, me laisser dans toute ma souffrance et plus avoir à mener ce combat chaque jour, ne voyant plus aucune issue. Et tout était très, très, très sombre, vraiment des pensées très obscur comme j'avais jamais eu auparavant dans ma vie. Et puis, je sais pas trop pourquoi malgré tout, mais une petite voix en moi, je sais pas, un ultime sursaut. Vraiment, pour moi, c'était... j'attendais que la fin de cette semaine à me dire, ma fille va partir chez son papa et moi, je vais pouvoir me laisser dépérir, m'abandonner. Voilà, j'aurais plus rien à porter. Et je sais pas. Un ultime sursaut en moi, une petite voix ouf, très fond de mes entrailles, c'est d'y aller. Essaye encore quelque chose. Même pas essaye quelque chose, non, en fait. C'est juste laisse-toi aller, mais remets tout ça à Dieu. Pas dans un quelconque effort, parce que vraiment, même moi, j'y croyais pas, en fait. Je me suis dit, je vais rien faire, voilà. Je me suis dit, je vais me laisser vivre. J'avais donc pris le parti de jeûner. Et j'avais décidé que j'allais jeûner 3 jours et voir en fait s'il se passait quelque chose ou pas. Et je me suis dit, s'il se passe rien, il se sera rien passé. De toute façon, il se passe rien de mieux dans ma vie tous les jours. Donc j'avais rien à perdre, on va dire. Et donc je me suis seulement positionnée en fait sur ça. De dire, et même d'ailleurs au dernier moment, on m'a proposé des choses, d'aller voir, manger chez des collègues, faire de la randonnée, de combler encore ce vide. Et j'ai dit non, ce temps je l'ai mis à part. Ces 3 jours-là, je les consacre à Dieu, je les mets à part pour ça. Et c'est pas un rendez-vous que je peux annuler, c'est un rendez-vous qui est pris. Il se passera quelque chose, il se passera pas quelque chose, on verra. Mais je le fais et je m'y tiens. Donc ça a été ça mon positionnement. Et en fait, de manière assez instantanée, j'ai même pas eu besoin d'attendre en fait l'issue de ces 3 jours de jeûne. Quasiment instantanément, quand je suis rentrée dans ce processus, je me suis sentie complètement différente. Alors, ça n'a pas été peut-être à la minute, mais au fur et à mesure de ces 3 jours, j'ai aussi demandé la prière dans mon église. Je me suis rendue à l'église, c'était un samedi, dimanche, lundi. Le dimanche, j'ai demandé la prière. J'ai lu la parole que j'avais pas pris le temps de vraiment lire depuis très longtemps. Et j'ai rien fait. J'ai marché seule avec Dieu. Et en fait, c'est comme si j'avais débloqué quelque chose qui était, ouais, que je retenais, que j'essayais de bloquer, je sais pas, et que tout s'est déversé d'un coup, tout s'est ouvert. Où vraiment, j'ai senti que Dieu me parlait. J'avais l'impression qu'il m'avait pas parlé depuis des mois, si ce n'est plus. Et là, c'était parole sur parole sur parole. Je sentais qu'il était là. Je l'entendais me parler. J'étais nourrie de sa parole. Et surtout, j'ai senti, pour la première fois depuis des années, là, je pense, une vraie joie. Toute la tristesse qui s'est envolée, le désespoir qui s'est levé, enfin ce voile de noirceur qui s'est levé, et la joie et la paix. Je me suis sentie sereine, plus d'inquiétude. Ma vie n'avait absolument pas changé d'un centimètre. On n'avait pas appelé pour m'annoncer quelconque nouvelle. Rien n'avait changé. Mes circonstances étaient exactement les mêmes. Et en fait, c'est comme si ma vision, parce que aussi je luttais beaucoup avec le sentiment d'injustice. Je passais en boucle en fait des choses dans ma tête que j'arrivais pas à en sortir. Se rejouait toujours le même scénario et je comprenais pas. Et ça me paraissait trop injuste et ça j'arrivais pas à le digérer. Et d'un coup ma perspective a été retournée complètement et je voyais plus du tout les choses sous le même angle, voire à ne même plus pouvoir comprendre comment je les avais vues sous cet angle. Et ça a été vraiment la paix et la joie. Ce sera vraiment les deux mots clés. Et une connexion à Dieu et qui s'est révélée à moi. J'ai même compris davantage des choses sur qui était Dieu, en fait, que j'avais pas du tout saisi auparavant. Et il y a clairement eu un avant et un après cet événement où je me suis sentie ressuscitée. Je sais pas si on peut dire ça, mais passer de la mort à la vie, certainement, oui.
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0: un enregistrement historique de Professor Johnson. Give me that old time religion. Donne-moi cette religion d'un ancien temps. Nous retrouvons Destination Santé. Alors la question qui est posée avec Emmanuel Ducreuset et Frédéric Salomon, c'est rétrécit-on vraiment en vieillissant? Nous aurons ensuite Yolanda Adams pour Can I love somebody? Puis-je aimer quelqu'un?
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3: Bonjour à tous. Ce n'est pas une impression. Plus nous vieillissons, plus notre taille diminue. Perdre quelques centimètres avec l'âge est tout à fait normal. Mais une perte importante peut être le signe d'une fragilisation des os qu'il ne faut pas ignorer. Vous avez l'impression de ne plus être aussi grand qu'à 20 ans? Rien d'étonnant. À partir de la quarantaine, le corps se transforme et la taille peut effectivement diminuer. Plusieurs mécanismes expliquent cette perte de hauteur progressive. Le premier et le plus important concerne les os. Avec l'âge, la densité osseuse diminue et les vertèbres peuvent se tasser, voire développer de micro-fractures appelées fractures de compression. Résultat, la colonne vertébrale raccourcit et avec elle, toute votre silhouette. Par ailleurs, entre chaque vertèbre se trouvent des disques intervertébraux, sorte de coussins amortisseurs. Ils s'aplatissent naturellement au fil du temps. Et à mesure qu'ils s'amincissent, l'espace qu'ils occupent entre les vertèbres diminue. Comme votre colonne vertébrale est composée de nombreuses vertèbres et de disques empilés les uns sur les autres, une petite perte au niveau de chaque disque peut entraîner une réduction notable de la hauteur totale. L'affaiblissement des muscles, notamment au niveau du dos et du tronc, peut aussi jouer sur votre posture. Perdre entre 1 et 2 cm et demi au cours de la vie relève de l'usure naturelle, rien d'alarmant. En revanche, en perdre davantage, c'est une autre histoire. 5 à 10 cm peut signaler une ostéoporose, maladie qui fragilise les os et augmente considérablement le risque de fracture. Si on ne peut pas arrêter le temps, on peut agir. Miser sur le calcium est essentiel. La plupart des adultes devraient viser au moins 1000 mg par jour via l'alimentation ou des compléments. Rester physiquement actif est tout aussi important. La marche, la course, la musculation ou les exercices en charge aident à maintenir la densité osseuse. Arrêter de fumer et limiter l'alcool sont deux autres leviers concrets, car ces deux habitudes accélèrent la perte osseuse.
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Une question très profonde est posée dans ce titre de Yolande Adams. Can I love somebody? Puis-je aimer quelqu'un? Nous retrouvons James Fortune pour For a Long Time avant de retrouver Wintley Phipps, How Great Thou Art, Comme Tu Es Grand, puis Vocal Union et Kurt Carr. Tout un programme.

quand la grandeur d'une voix met en valeur la grandeur d'un titre. How great thou art, comme tu es grand, c'était Wintley Phipps. Nous retrouvons le groupe Vocal Union pour une évocation de l'abondance. Fill me up, remplis-moi. Puis la bénédiction, bénis cette maison, bless this house, par l'artiste Kurt Carr et son groupe si talentueux.

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1: Nous commençons à Lausanne, où le Palais de Rumine accueille jusqu'au 31 mai une exposition consacrée à l'histoire des soins infirmiers. Intitulée « Soins infirmiers, passé, présent et futur », elle retrace une évolution remarquable, des gestes intuitifs de guérison aux pratiques modernes fondées sur la science et la recherche. Du rôle charitable aux premières réformes portées par Florence Nightingale, en passant par les luttes pour obtenir un statut reconnu et une autonomie professionnelle, l'exposition donne à voir des hommes et des femmes qui, dans les crises, les guerres et les épidémies, ont incarné l'humanité dans le soin, un récit universel ancré dans le temps long. À Genève, le Musée d'art et d'histoire présente jusqu'au 24 mai une exposition consacrée à Georges Hans, figure méconnue et pourtant centrale de la vie artistique et industrielle genevoise. Graveur, ciseleur, médailleur et érudit, Hans a dirigé le Musée des arts décoratifs de Genève de 1885 à 1920. Ouverte du mardi au dimanche de 11h à 18h et jusqu'à 21h le jeudi, cette présentation dans les cabinets du musée invite à redécouvrir un personnage guidé par l'esprit de la fabrique et la valorisation des savoir-faire, un passeur entre art et industrie dont l'œuvre mérite d'être reconnue. À Cagnes-sur-Mer, le musée du bijou contemporain rend hommage jusqu'au 19 mai à Joël Fèvre Chalon, bijoutier français de renom, formé à Strasbourg et installé à Montpellier. Figure incontournable du bijou contemporain, il n'a jamais considéré sa pratique comme un simple ornement. Ses recherches patientes sur la forme, la technicité et les matériaux, laiton, argent, titane, formica, fibre de carbone, ont produit une œuvre d'une singularité rare. Archives, photographies, dessins, croquis et prototypes retracent un parcours créatif exceptionnel, enrichi de visites commentées et d'ateliers pour tous les publics. À Marseille, le château Borély consacre pour la première fois une exposition à une période majeure des arts décoratifs et industriels de la cité phocéenne. Art nouveau, art déco, près de 180 œuvres issues de prêts d'institutions prestigieuses. Musée d'Orsay, Musée du Mobilier National, Musée des Textiles de Lyon, ainsi que de collections marseillaises rarement montrées, investissent le premier étage. Un patrimoine méconnu se révèle ainsi au grand jour, révélant l'ampleur et la vitalité d'une scène locale longtemps restée dans l'ombre. Entrée à 6€, tarif réduit à 3€. Nous terminons à Paris, où le Musée des Arts et Métiers propose, jusqu'au 17 mai, une exposition aussi inattendue que réjouissante, intitulée Flops. Oser, rater, innover, elle s'intéresse à l'échec comme étape essentielle du processus d'invention, avec une sélection d'objets et de technologies plus ou moins anciennes, dans un parcours ludique et amusant. Car avant d'aboutir aux grandes inventions, les inventeurs ont dû travailler, tester et échouer. Des nocturnes sont proposées du 5 au 16 mai, une exposition qui rappelle avec humour que la réussite passe toujours par l'échec.
2: Un grand merci Gislaine pour cet agenda culturel qui assurément aura donné des idées vraiment pertinentes de sortie pour les jours à venir à chacune et chacun des auditrices et auditeurs. Je vous remercie chers amis de votre présence à notre écoute pour ce direct. Passez une belle journée, prenez grand soin de vous. Je vous rappelle que vous pouvez nous suivre sur nos médias sociaux, Facebook, Instagram et YouTube. À demain 7h.
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3: Bonjour à tous. C'est son plus haut niveau depuis plus de 5 ans. Le taux de chômage atteint 8,1% au premier trimestre 2026, selon des chiffres dévoilés ce matin par l'INSEE. Le chômage qui augmente en continu depuis fin 2024. Parmi les principaux touchés, les jeunes, le taux de demandeurs d'emploi dans leur catégorie atteint plus de 21%, supérieur de 2 points à son niveau d'il y a un an. Le gouvernement, toujours sur le front de l'antivirus, avec au moins 4 rendez-vous aujourd'hui. Stéphanie Rist devait ce matin aller à la rencontre des soignants avant d'être auditionnée en fin de matinée par la Commission des affaires sociales à l'Assemblée nationale. Dans l'après-midi, le deuxième point de situation quotidien réunira une nouvelle fois l'exécutif à Matignon. Enfin, une nouvelle réunion aura lieu entre les ministres de la Santé et de l'Union européenne. En attendant, les autorités sanitaires restent rassurantes, elles l'assurent, hein, le virus ne circule pas en France. On rappelle que 22 cas contacts ont été placés en quarantaine dans le pays. Les 5 passagers du navire sont toujours hospitalisés, 4 sont négatifs, la 5e positive est dans un état grave. Dans le reste de l'actualité, Donald Trump en Chine à partir d'aujourd'hui. C'est la première fois en presque 10 ans qu'un président américain se rend sur le territoire chinois. Le locataire de la Maison Blanche va notamment rencontrer demain son homologue Xi Jinping. Parmi les dossiers qui devront être abordés, l'Iran, les tensions commerciales ou encore la situation entre Taïwan et la Chine. La visite doit durer jusqu'à vendredi. Il dénonce une situation intenable. Les chauffeurs de taxi sont reçus aujourd'hui par le ministre des Transports pour parler de la hausse des prix du carburant, plus 30 à 50 euros sur un plein, alors que la plupart des chauffeurs passent à la pompe tous les jours ou tous les deux jours. Ils reprochent au gouvernement de les avoir oubliés lorsque les premières aides ciblées ont été mises en place pour certaines professions. Et puis on termine avec un mot de sport et ce match capital pour l'équipe de France de handball. La France joue sa qualification pour le Mondial 2027 ce soir contre la Tchéquie. Et c'est la première fois depuis 22 ans que les Bleus doivent passer par un barrage pour valider leur billet pour le Mondial. Coup d'envoi de la rencontre ce soir à partir de 20h avant le match retour dimanche à Orléans. Excellente matinée à tous.
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2: Bienvenue à l'instant Bible, votre rendez-vous de découverte et d'approfondissement des textes sacrés. Et aujourd'hui, eh bien, j'ai l'honneur d'accueillir nos deux pasteurs, Pascal Rodet, bonjour.
3: Bonjour Stéphane,
2: bienvenue. Bonjour à tous. Merci d'être avec nous.
3: Mais plaisir.
2: Et puis, Jethro Camille.
4: Bonjour Stéphane, bonjour tout le monde.
2: Bienvenue également. Donc, avec vous, nous allons explorer ensemble l'évangile de Marc, puisque c'est le thème sur lequel nous nous arrêtons en ce moment. Et aujourd'hui, nous nous arrêterons sur une déclaration de Jésus concernant les grands édifices de Jérusalem à son époque. Alors, est-ce que, pasteur Jethro Camille, vous pouvez nous rappeler dans quel contexte Jésus fait cette déclaration concernant les grands édifices de Jérusalem ?
4: Alors, on est déjà à l'époque, ce sont de vieilles civilisations, hein, dans le bassin mésopotamien, on est quand même dans des formes de rivalité systémique. C'est-à-dire que, typiquement, ces peuples-là, les Babyloniens, les Akkadiens, les Sumériens, etc., ces gens-là, rivalisent, parfois se font la guerre, parfois nous des relations commerciales, etc. Et une des manières de rivaliser, c'est ce qu'on appellerait aujourd'hui le soft power, c'est-à-dire le rayonnement culturel. Et dans le rayonnement culturel, il y a les bâtiments. Et parmi les bâtiments, il y a en particulier le temple de Jérusalem. C'est peut-être probablement le plus grand bâtiment de l'époque. J'ai eu l'occasion, je pense que nous étions ensemble en Israël, quand nous avions longé le mur est, ce qu'on appelle maintenant le mur des Lamentations. C'est immense. En fait, on n'en voit qu'une portion et en fait, on peut continuer souterrainement. C'est immense. Donc, il y avait une volonté, quelque part, presque de démesure et de rayonnement culturel. Mais ce n'est pas seulement à Jérusalem. Il y avait à une époque, par exemple, le temple de Bel à Babylone, qui était quelque chose d'énorme, le temple d'Artémis à Éphèse, dont le rayonnement était, bon, j'allais dire mondial, c'est peut-être un peu exagéré, parce que mondial, c'est surtout ce bassin-là à l'époque. Ou bien encore le temple de Zeus à Athènes. Voilà, donc il y a une sorte de culture de la démesure qui, quelque part, est très impressionnante, mais met surtout l'emphase sur les capacités humaines à faire des choses extérieures considérables.
2: Alors, il est important, lorsqu'on veut bien comprendre le texte, de connaître ce contexte auquel vous faites référence, là ?
4: Ça compte, parce que quand on prend simplement les bâtiments de Jérusalem, on se dit qu'il y a un problème avec les bâtiments de Jérusalem. Non, il n'y a pas de problème avec les bâtiments de Jérusalem, mais il y a une tendance humaine, certainement, à vouloir être dans la démesure, dans l'impressionnant. C'est pas mal les grandes choses. Simplement qu'on est essentiellement porté sur l'extérieur, sur la façade des choses, on passe à côté de quelque chose de beaucoup plus profond et de beaucoup plus intérieur que Dieu a placé dans le cœur de chaque être humain.
2: Alors, pasteur Pascal Rodet, quels sont les éléments dans le texte qui nous aident à interpréter ces déclarations de Jésus concernant ces édifices ?
3: Alors, il y a plusieurs éléments que Jésus reprend, hein. D'abord, c'est en effet au travers de l'immensité de la construction, mais aussi de l'immensité de certaines pierres qui ont été utilisées pour construire ce temple, qui sont à eux seuls déjà immenses individuellement. Et Jésus va mettre à profit cette belle image qu'ont la population de Jérusalem. Et c'est vrai que quand on habite quelque part, on est heureux de voir sa ville et les différents bâtiments, pour utiliser cette image-là pour dire à un moment donné, en effet, ça va s'arrêter. Or, c'est très intéressant de voir qu'en utilisant cela, il essaye de faire comprendre, oui, c'est des immenses pierres, rien ne pourra les bouger. Et Jésus dit, ben si. Il va y avoir à un moment donné, et c'est là qu'il prend la suite de l'histoire de l'homme, où tout va être détruit, où tout va être sans dessus-dessous, où on ne pourra plus reconnaître le bâtiment ou quoi que ce soit. Donc ça, c'est une des images importantes que Jésus utilise en disant « Dieu, mon Père, va dire Jésus, est tout-puissant, et cette puissance va détruire ce qui est en pierre pour reconstruire quelque chose de plus spirituel. » Et c'est dans cet élément-là qu'on découvre le chapitre 13 de Marc avec ses différents éléments.
4: D'ailleurs, il y a un élément historique qui est intéressant, c'est que finalement, très peu de temps après cela, quelques dizaines d'années après cela, en 70 après Jésus-Christ, le Temple de Jérusalem, cette immense construction qui faisait la fierté et le prestige de tout un peuple, érasée par les Romains qui ont lancé des velléités insurrectionnistes, des Juifs qui essaient de se libérer du joug romain. Donc ce temple sera complètement rasé et ce sera une catastrophe d'ailleurs qui aura des incidences tout à fait intéressantes. Mais quelque part, la parole de Jésus est aussi une parole prophétique, pour aller dans ce sens-là.
3: Et c'est vrai aussi que quand Jéthro parlait tout à l'heure du mur d'élémentation, ça c'est le mur de soutènement. C'est-à-dire que quand on est au-dessus, sur la plateforme, où il y a actuellement le dôme du rocher, on ne peut pas connaître exactement l'endroit où il y avait le temple lui-même. À quel endroit on peut imaginer, mais il n'y a plus de fondation, il n'y a plus rien du rectangle qui faisait la fierté aussi de Jérusalem, et surtout la présence de Dieu au milieu de son peuple. On ne sait pas où il y avait exactement l'édifice.
4: Oui, peut-être pour terminer avec cette question-là, mais c'est intéressant, c'est que finalement on retrouve un petit peu la même logique dans les grandes cathédrales.
3: Oui.
4: Bon, personnellement, même si je suis d'obédience protestante, je suis adventiste, mais je suis d'obédience protestante, j'aime beaucoup les églises catholiques, les bâtiments catholiques. Je suis un peu renégat dans ce sens-là. Et quand on rentre dans certaines cathédrales, ça inspire un sentiment de révérence, un sentiment, même dans les petites églises de campagne, parfois ça inspire vraiment un recueillement, quelque chose. Et quelque part, plus le temple était gros, on avait l'impression que plus le Dieu était puissant.
3: Ouais.
4: Or, le temple était complètement rasé. D'où l'importance de bien identifier ce qu'est le recueillement, en particulier le recueillement intérieur, qui n'a pas forcément besoin d'un bâtiment ou de grands édifices pour exister.
2: Alors tout à l'heure, le mot de prophétie a été lancé, alors je ne sais plus exactement par qui, mais pasteur Jéthro Camille, j'aimerais vous poser une question. Y a-t-il d'autres textes bibliques en dehors de l'évangile de Marc qui se relient aux enseignements de Jésus et notamment à ceux qu'on retrouve dans l'évangile de Marc?
4: Oui, il y a en particulier dans la Bible un texte prophétique d'un prophète qui s'appelle le prophète Daniel qui annonce qu'à un moment donné, l'activité sacrificielle du temple sera arrêtée et que le temple ne sera plus important comme il l'était auparavant et que il sera remplacé par, finalement, la figure qui préfigurait Jésus. Donc, ça se trouve dans Daniel 9. Je ne vais pas rentrer maintenant dans les détails techniques de ce texte-là. Disons simplement que c'est un texte qui annonce une chronologie. Et au cœur de cette chronologie, il y a à un moment donné le sacrifice de Jésus qui vient mettre fin à l'activité principale du temple, qui était l'activité du sacrifice. C'était quoi un sacrifice ? J'ai fait un péché, je prends un animal, je transfère symboliquement sur lui mon péché, et l'animal est tué à ma place. Et l'animal paie le prix de mon péché. Finalement, les prophéties de Daniel en particulier, et puis on trouve également d'autres prophéties messianiques dans les psaumes. Enfin dans...
2: Daniel, c'est combien de temps avant Jésus-Christ ?
4: Alors, le prophète Daniel, c'est à peu près, disons, c'est 7e siècle avant Jésus-Christ.
2: D'accord.
4: Donc... On trouve donc différentes prophéties, mais celle-là est particulièrement frappante parce qu'elle montre bien qu'à un moment donné, toute l'activité sacrificielle extérieure sera remplacée par un sacrifice unique, celui de Jésus, et
2: donc ça,
4: par mon acceptation intérieure.
2: Ça préfigure la crucifixion du Christ.
4: Absolument.
2: Mm-hmm. Alors, de constater qu'il y a des concordances comme ça entre les différents textes, c'est important, ça ?
4: Bien, pour ma part, ça renforce la crédibilité du message de la Bible. Alors, il y a des concordances. En même temps, il faut être honnête, il y a des divergences. Quand on lit certains textes de l'Ancien Testament, on a l'impression de se trouver face à un Dieu qui est un Dieu vindicatif, un Dieu hargneux, un Dieu rancunier, un Dieu brutal, un Dieu violent. Et quand on lit d'autres textes de l'Ancien Testament et du Nouveau Testament, on a l'impression d'avoir un Dieu très patient. Voilà, donc il y a une manière de lire la Bible. La Bible, il y a des textes qui sont immédiatement accessibles, compréhensibles par tout le monde. Et puis, il y a d'autres textes qui demandent un peu de travail, d'études, de mise en contexte pour comprendre le sens.
2: Alors, pasteur Pascal Rodet, est-ce que la prophétie sur la destruction du temple de Jérusalem, comme on l'évoquait à l'instant, a quelque chose d'important pour notre vie aujourd'hui ? Est-ce que c'est quelque chose qui peut influencer notre quotidien ?
3: Très important.
2: Très important.
3: Très important. Ça marque une large différence entre ma relation avec Dieu avant et après le temple. Le temple, à l'époque du temple, Dieu était présent. C'est son symbolisme. C'est Dieu au milieu du peuple. Puisque dans le temple, il y avait deux parties, le lieu saint et le lieu très saint. Et le lieu très saint était l'endroit même, symboliquement, où il y avait Dieu. Donc à chaque fois qu'on allait à Jérusalem, on allait voir Dieu quelque part. Et le sacrifice se faisait devant Dieu.
2: Donc, il fallait se déplacer
3: devant sa maison.
2: Il fallait géographiquement pour aller voir Dieu.
3: Voilà, c'est ça. Il fallait se déplacer géographiquement. Donc, et c'est pour ça que toutes les fêtes, les grandes fêtes en Israël, se faisaient à Jérusalem devant le, avec le temple. Il y avait quelque chose de particulier. Il y avait cette joie. Alors, c'est tout un symbole qui est aussi positif, hein. Je monte vers Jérusalem, c'est-à-dire je monte vers Dieu. C'est quelque chose qui était très fort dans la...
2: On se mettait en route, quoi.
3: On se mettait en route, on avançait. Et puis, voilà, arrive Jésus. Jésus qui annonce en plus la destruction du temple, qui est lié aussi à la fin du monde. Mais la destruction du temple, il est évident que pour les Juifs de l'époque qui entendent ça, c'est tout ça qui s'écroule. Et c'est ce qui va se passer en l'an 70, comme l'a rappelé le pasteur Jethro Camille, où Titus va détruire Jérusalem, va détruire le temple. Il va récupérer tout ce qui est à l'intérieur, il va détruire le temple. Mais alors là, c'est la grosse question. Où trouver Dieu? Où monter vers Dieu? Où vivre avec Dieu? Où pouvoir faire ses sacrifices? Dans le Marc, chapitre 13, Jésus déjà annonce le changement de relation, mais c'est pas vous qui allez monter à Jérusalem maintenant. C'est moi qui suis allé vers vous. Sous-entendu, maintenant, je vais vivre avec vous. Et nous trouvons ça beaucoup dans les textes, par exemple dans les Actes, où les apôtres attendent l'effusion du Saint-Esprit, attendent dans la prière ce moment où Dieu va être avec eux, où Jésus va vivre avec eux, où nous pouvons vivre encore aussi avec lui directement. Et là, la différence, c'est... je suis en contact avec Dieu dans ma pratique, dans mes prières, dans ma discussion avec lui, dans ce qu'il peut me dire au travers de la parole de Dieu, mais il est à côté de moi, il n'est pas vers Jérusalem. Et là, c'est pour ça que c'est une grande différence avec la destruction du temple.
2: Oui, maintenant je comprends pourquoi vous dites qu'aujourd'hui ça a un vrai impact dans la vie d'aujourd'hui.
3: C'est un vrai impact. Hein. C'est un vrai impact qui est très, très important dans cette... non seulement dans cette relation avec Dieu, et aussi dans le sacrifice, puisque c'est Jésus qui s'offre en sacrifice une fois pour toutes, et on n'a plus besoin de faire de sacrifice. Donc il y a tout ça qui change dans ce
4: Oui, c'est vraiment une révolution dans le sens... Ben oui, c'est un petit peu comme un petit qui apprend à nager, bon, on lui met une bouée. La bouée, c'est le temple. Ce sont les rites. Et puis, à un moment donné, on lui enlève la bouée pour qu'il apprenne à nager tout seul, parce que si on ne lui enlève pas la bouée, il n'apprendra jamais à nager tout seul. Donc personnellement, j'aime bien le temple, j'aime bien les rites, j'aime bien tout cela, mais c'est ambivalent. C'est-à-dire qu'à un moment donné, le temple, ça peut devenir un but en soi-même. Le rite, ça peut devenir un but en soi-même. La religion, ça peut devenir un but en soi-même. Et toutes ces choses-là sont donc deviennent des obstacles. Elles sont censées être des facilitatrices. Ces choses-là deviennent des obstacles. Et donc, ce changement de paradigme dont a très bien parlé Pascal, c'est une vraie bénédiction pour tout le monde.
2: Et alors, pasteur Jethro Camille, quelle attitude devrions-nous... pouvoir adopter face aux épreuves, aux incertitudes de la vie, selon ce que nous rapporte l'évangile de Marc, et notamment, en particulier, ce chapitre 13.
4: Eh bien, paradoxalement, le fait que le temple, sa destruction ait été annoncée et qu'elle soit arrivée, c'était une catastrophe culturelle, religieuse, ce qu'on veut, mais en même temps, cela a amené à une bien plus grande liberté de pensée et de... une spiritualité beaucoup plus mature, beaucoup moins enfantine. Donc, quelle attitude adopter dans la vie? Je crois essayer d'avoir l'attitude, le mindset, c'est-à-dire l'état d'esprit, pardon, qui permet d'utiliser les épreuves et les difficultés non pas comme des choses qui vous enfoncent tout au fond, mais comme des tremplins qui vous permettent d'aller plus loin et d'être plus tolérant, plus compréhensif avec les gens qui sont autour de vous.
2: Vous êtes d'accord avec ça, pasteur Pascal Rodet?
3: Tout à fait. C'est non seulement une manière de vivre qui est différente et qui est importante. Et j'ai envie de dire qu'il rappelle aussi, c'est un peu ce que Jésus parle à la fin de ce chapitre 13. Il y a cette destruction du temple et il y a aussi en parallèle la destruction de ce monde qui n'est pas encore l'endroit où on va pouvoir vivre correctement, absolument correctement. Donc il y a deux phases là. Il y a cette destruction du temps pour renaître quelque chose de plus en direct, de mieux. Et lorsque Jésus parle de la fin du monde, c'est finir ce monde pour revivre encore quelque chose d'encore meilleur.
2: Parce que la destruction du temple est synonyme ou c'est une analogie avec la fin du monde ?
3: En tous les cas, c'est des choses qui disparaissent petit à petit de par toute une habitude qu'il y a eu dans les rites, dans ce que Dieu a voulu montrer aux hommes, à un moment donné où, en effet, petit à petit, on passe à quelque chose d'autre. Et ce quelque chose d'autre passe en effet au travers de la destruction du temple, mais aussi au retour du Christ, où là, il va y avoir un changement définitif et complet, mais qui est nécessaire pour revivre quelque chose d'encore mieux.
2: Eh bien voilà, nous espérons que cet échange vous a éclairé et inspiré. N'hésitez pas à nous poser vos questions si vous en avez, nous serons ravis de pouvoir y répondre. Je tiens à remercier nos invités, pasteur Jethro Camille et Pascal Rodet. Merci beaucoup de votre précieuse contribution. 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Merci beaucoup de nous avoir suivis. À très vite pour un nouvel Instant Bible.
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0: 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Il est 10h.
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3: Bienvenue à l'écoute de l'émission Top Cuisine. Nous sommes aujourd'hui en compagnie de Cécile Hermeline. Bonjour.
4: Bonjour.
3: Alors vous êtes paysanne cuisinière, éducatrice de santé, vous êtes auteure de livres aussi, et notamment celui qui s'intitule « Gastronomie végétale » aux éditions Vie et Santé. Et aujourd'hui, vous venez nous parler de cuisine, et il s'agit plutôt d'une entrée, ce sont des betteraves au réfort, Cécile, c'est ce que vous nous proposez.
4: Oui.
3: Pour commencer, est-ce que vous pouvez nous dire qu'est-ce que c'est que le réfort exactement ?
4: Oui, le réfort, c'est un condiment, une racine plutôt, qui fait partie de la famille des crucifères, comme le navet et le radis. La racine de réfort a des composés soufrés qui donc font ce goût si particulier et qui est aussi qui est montonné, un peu comme la moutarde. Le réfort, vraiment, est très savoureux et est surtout connu dans les pays de l'Est, en Allemagne.
3: Vous pouvez nous parler de la betterave aussi et nous dire qu'est-ce qu'elle apporte dans notre alimentation ?
4: La betterave contient surtout du cobalt, qui sert à la formation des globules rouges. Donc, c'est important pour être en bonne santé et avoir cette capacité d'avoir de l'oxygène.
3: Donc, ça a une action sur le sang en particulier,
4: voilà.
3: C'est ça ? Et alors, la betterave, on peut la consommer de plusieurs manières, je crois. Hein. On peut la consommer cuite, crue.
4: Oui, aussi, on peut la consommer en jus, hein, avec parcimonie, parce que c'est un jus assez fort et âpre. On peut aussi l'utiliser râpée, bien sûr. Ouais.
3: Plutôt quand elle est crue, non ?
4: Oui, voilà. Mmh. On peut aussi la râper quand elle est cuite.
3: Ah,
4: ça
3: aussi.
4: Fait un plat original. Mmh. En présentation, ça donne une consistance différente que si on la mixe.
3: Pour avoir une betterave crue, on trouve ça directement chez son producteur local ?
4: Voilà, sur le marché ou bien au magasin, ou bien si vous avez un abonnement dans une AMAP, je pense que vous aurez ça dans votre panier.
3: Parce qu'en général, on les trouve plutôt cuites. Mais quand on en a des crues, on peut aussi les faire cuire soi-même, je crois.
4: Oui, oui, bien sûr.
3: Mais c'est plus compliqué ?
4: Oui, parce que ça a la réputation de cuire longtemps. On peut les cuire à l'eau, c'est assez long. Moi, je propose aussi de les cuire au four.
3: Au four ?
4: Oui, dans un plat fermé, avec un peu d'eau. Et la betterave est un peu prisonnière dans un vase clos. Et elle est très bonne aussi comme ça. Et ça cuit un petit peu plus vite.
3: Et je crois, Cécile, qu'on peut consommer les feuilles aussi de la betterave.
4: Oui, les jeunes pousses se mangent. Et en plus, visuellement, elles sont très belles puisque vous avez des nervures rouges qui passent dans le verre. Et c'est tout à fait intéressant au niveau visuel.
3: Ça se mange en salade, tout simplement ?
4: Voilà, avec un mesclum.
3: Alors, maintenant qu'on sait à peu près tout sur la betterave, ou presque, vous nous proposez donc une entrée de betterave au réfort.
4: Ben justement, là, les betteraves cuites vont être râpées, mélangées à des échalotes coupées finement, avec de l'huile d'olive bien mélangée. Et ensuite, j'incorpore du réfort qui va être moulu, du réfort frais, qui va être moulu avec du gingembre. Et je propose de mettre ça dans des petites verrines et de les mettre sur la table et de servir frais avec un peu de ciboulette.
3: Et alors, le réfort frais, où est-ce qu'on le trouve ?
4: C'est vrai que c'est peut-être plus rare de le trouver sur nos marchés, quoique ça commence maintenant, puisqu'on trouve maintenant des tubercules de curcuma et de gingembre. Donc je pense qu'on peut aussi trouver du réfort. Mais sinon, vous pouvez le cultiver en pot sur une terrasse. Je pense que ça vient assez bien. Mmh. C'est pas difficile du tout. Il suffit d'avoir un petit tronçon de réfort, un petit morceau, attendre une année. On la récolte la deuxième année. C'est très puissant au niveau des arômes, hein, quand on épluche et qu'on... Il faut un robot bien puissant aussi, parce que c'est très dur.
3: L'avantage de cette recette, de cette entrée, c'est qu'elle est très rapide à préparer, hein.
4: Voilà, vous avez vu, c'est très simple.
3: Et pour les gens qui suivent un régime particulier, sans gluten ou végétalien, eh bien, tout est parfait pour eux.
4: Voilà.
3: Merci beaucoup, Cécile. C'était Top Cuisine. Nous étions en compagnie de Cécile Hermeline, auteure du livre « Gastronomie végétale » que vous pouvez trouver aux éditions Vie et Santé.
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1: Là, j'aurais vraiment envie d'entendre le témoignage de quelqu'un sur notre thème de la différence. Comment cette personne le vit, ce qu'elle a découvert, les défis qu'elle peut peut-être traverser, et aussi la richesse qu'elle a pu en tirer. Est-ce que ça te dit de l'écouter avec moi ?
2: Alors Ben, est-ce que tu es un garçon différent ?
3: Oui et non, parce que j'ai deux bras de langue comme tout le monde, mais je suis sensible, donc ça a changé beaucoup de choses dans ma petite vie.
2: T'arrives à m'expliquer qu'est-ce que ça change dans ta vie, le fait d'être sensible ?
3: Que je capte plus les émotions que les autres, et que les émotions sont beaucoup plus fortes chez moi, donc c'était dur de les gérer quand j'étais plus petit.
2: C'est quelque chose que t'as vécu aussi dans ton lien avec les copains de classe, cette différence ?
3: Oui.
2: C'était dur pour toi ?
3: Une période, mais après j'ai su faire avec et maintenant ça va mieux.
2: À l'école, quand on a vu que t'étais différent, qu'est-ce qu'ils te disaient tes copains ?
3: Il y avait un garçon qui m'embêtait parce qu'il savait que vu qu'il était sensible, c'était plus facile de m'embêter. Mais les autres, ça allait bien.
2: T'as eu des remarques sinon, des moqueries ?
3: Pas forcément, à part de ce garçon.
2: D'accord.
3: Il y avait vraiment un seul, mais les autres sinon, c'était bien.
2: Ok, et te sentir différent, tu parles de cette sensibilité que tu as toi, ça te faisait te sentir comment à l'intérieur de toi ?
3: Au début, je ne me sentais pas comme les autres et mis à part. Je m'en suis rendu compte que tout le monde avait des différences et que la mienne, elle permettait de faire peut-être du bien aux autres. Et donc, ça m'a motivée.
2: Tu es en train de dire là que c'est quelque chose qui pourrait faire du bien aux autres. Tu aurais un exemple ?
3: Quand mes amis sont tristes, je sais quand ils sont tristes ou pas et je peux les consoler. J'arrive bien à trouver les mots pour les consoler. Et s'il y a d'autres gens sensibles, je les aide souvent parce que j'ai déjà vécu ça.
2: Est-ce que dans les moments qui étaient difficiles, avec ta sensibilité, où tu sentais vraiment que tu étais différent, est-ce que ça t'est arrivé de demander à Dieu de t'aider parce que c'était dur ?
3: Oui, je priais beaucoup.
2: Ok.
3: Tous les soirs, je pense. Et à chaque fois que j'avais un coup de mou, je priais. Et ça m'aidait à me sentir mieux. Je priais beaucoup avec maman aussi.
2: J'ai l'impression que tu as déjà bien réfléchi à tout ça. Et tu as bien grandi depuis. Qu'est-ce que tu penses aujourd'hui de ta différence ?
3: J'en suis un peu fière parce que j'ai réussi à grandir avec. Et qu'elle peut peut-être me permettre d'aider les autres. Ceux qui sont aussi sensibles, et même ceux qui ne sont pas sensibles. Et j'y arrive avec ma différence à en faire un atout. Donc, beaucoup aider les gens.
2: Qu'est-ce que tu pourrais dire à quelqu'un aujourd'hui qui se sent différent et pour lequel c'est dur à vivre ? Qu'est-ce que tu pourrais lui dire pour l'encourager un peu ?
3: Que si Dieu il nous a fait avec une différence, c'est pas pour rien. C'est parce qu'il sait qu'on peut faire des choses avec. Et que si on unit tous nos différences, on peut faire de grandes choses. Alors, pas trop cacher sa différence et vivre avec, ça peut être quelque chose de bien pour les autres qui nous entourent et pour nous-mêmes.
2: De bien, de riche. T'es heureux aujourd'hui avec ta différence ?
3: Oui.
2: Tu vis bien ?
3: Oui, ça
2: va. Ça, c'est chouette. En tout cas, c'est un beau témoignage que tu nous fais là. Merci beaucoup.
3: De rien.
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0: 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Il est 11h.
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2: C'est l'invité gospel, et l'invité gospel cette saison s'amuse à faire quelques petites surprises, et je suis très heureux de ma surprise. Donc mes invités aujourd'hui, Eric Filet et Stéphane Filet, deux frères, comment allez-vous?
3: Ça va, super.
4: Ça va toi?
3: Ouais, bien. Toi.
2: Donc ni l'un ni l'autre ne savait que vous alliez vous retrouver ici.
4: Non, je savais pas.
2: Bon. À chaque fois, le risque, c'est d'inviter un ennemi, mais là, j'ai pas pris beaucoup de risques.
4: Vraiment, là, t'as pas pris beaucoup de risques.
2: Alors, vous êtes donc deux frères, mais vous êtes deux pères aussi.
4: Tout à fait.
2: Vous êtes deux artistes, auteurs, compositeurs, interprètes.
4: Oui.
2: Voilà, donc je suis très content. Merci d'avoir répondu à l'invitation.
4: Bah, avec plaisir, merci de nous avoir invités.
2: Alors, Stéphane, tu es l'aîné.
3: C'est ça, mais de pas beaucoup.
2: De pas beaucoup, de combien?
3: 10 mois d'écart.
2: Ouais, mais l'aîné quand même. Si je te demandais de bien vouloir nous présenter Eric aux auditeurs, s'il te plaît, artistiquement et humainement, qu'est-ce que tu nous dirais?
3: Je dirais qu'Eric, c'est le talent, une boule de feu. Et souvent, on dit c'est le grand qui donne l'exemple. Mais c'est lui qui m'a donné l'exemple. Parce qu'il a commencé la musique avant. Il a commencé la musique avant, il prenait des cours de guitare et tout. Et c'est lui qui m'a donné l'exemple. Et je trouve que c'est un talent incroyable. Franchement, j'ai réécouté des titres de lui avec Sweetness. Pour moi, dans Sweetness, c'était Rico. Quoi. C'était, qui sortait du lot, c'était lui.
2: C'était pas encore Rico?
3: Non, c'était pas encore Rico.
2: C'était
3: Eric Filet. Mais je trouve qu'une énergie... Franchement, je dis pas ça parce qu'il est là, mais pour moi, c'est le musicien le plus doué que j'ai rencontré.
4: Ouais. Ah ouais, ça me touche là, vraiment.
2: Ouais. Ah, c'est bien.
4: Non, vraiment, là, je
3: lui dis vraiment du fond du cœur, il a un talent de fou.
2: C'est pas la première fois que tu lui dis, quand même.
3: Après, des fois, on n'a pas trop l'occasion de se le dire, mais...
4: Oh, c'est... De cette manière-là... Il m'a déjà dit qu'il avait de la... Comment dirais-je, de l'admiration pour moi. Mais de cette manière-là, comme ça, là, c'est... j'avoue que là, ça m'a vraiment...
2: Ça fait quelque chose. Ça,
4: merci Stéphane, merci.
3: C'est vraiment, vraiment sincère. Ça vraiment. Et en plus, ça tombe bien parce qu'on a écouté... J'ai renumérisé des vieux titres de Sweetness. J'ai pu renumériser, voilà, j'ai en Waves et tout ça, et j'ai écouté ce qu'il faisait, comment il chantait déjà dans les années 90. Alors, franchement, je me dis... Je faisais écouter ça à ma fille, je disais, regarde les maisons de disques, comment ils font n'importe quoi. On avait ça entre les mains et ils étaient là, ouais, on sait pas, faut voir le marché, les radios. Et Rico, comment il chantait? Ah, incroyable, incroyable. Franchement, c'est tout frais parce que j'ai réécouté ça il y a même pas une semaine.
4: Tu vas nous faire pleurer, toi. Ah, t'as bien fait ton coup.
2: Et donc, Rico, présente-nous ton grand frère de 10 mois.
4: Bah, Stéphane, pour moi, c'est quasiment mon jumeau. Mon jumeau humainement, parce que on a grandi dans la même chambre jusqu'à l'âge de 25 ans. Et quand j'ai quitté cette chambre-là, c'était pour me marier. pour vous dire la complicité.
3: Ouais.
4: La complicité. On ne peut pas faire plus complice que ça. Plus complice que ça, ce sont des jumeaux. On a été élevés comme des jumeaux. Donc c'est comme mon alter ego. Il me connaît par cœur, je le connais par cœur. Et Stéphane, pour moi, c'est un exemple de travail. D'assiduité et d'objectif. Il se fixe un objectif et il le fait. Pour ça, je lui dis, ah ouais, c'est vraiment un exemple. Il va dire, ouais, il a commencé le piano très tard. Hein. Il a commencé le piano, moi j'ai commencé, comme il disait, la guitare avant lui. Je prenais des cours de musique dans une école de musique municipale. Voilà, je gratouillais un petit peu, c'était pas sérieux. Mais lui, il a commencé vraiment très très tard, là, le piano. Il devait avoir 23-24 ballets peut-être. Mmh. Mais la motivation, la détermination fait que le travail fait que... Ouais, c'est un exemple de travail, de persévérance, de sérieux, de sagesse. et bien évidemment de talent, puisque il y en a, ils peuvent travailler autant qu'ils veulent, ils n'arriveront jamais à un certain niveau parce que il y a la prédisposition. Et je pense qu'il est prédisposé. Et, il a des cordes vocales très solides. Hein, il est, il peut chanter 3-4 heures et ça lui pose aucun problème.
2: Et alors dans quel univers est-ce que vous avez grandi? Est-ce que c'est un univers musical à la maison? Il y avait toujours de la musique. Est-ce que vos parents étaient eux-mêmes artistes?
3: Non, pas artistes du tout. Notre père, mélomane, il avait une petite guitare. Des fois, il se mettait sur le balcon. Il s'évadait, quoi. Il était très rêveur, notre père. Très artiste dans l'âme.
4: Oui, c'est vrai.
3: Et il avait, quand il parlait, il avait du coffre.
4: Oui.
3: Il avait une sorte de coffre et je pense qu'il nous a transmis ça.
4: Ouais, c'est vrai.
3: Parce que on n'avait pas du
4: tout. Souvent, on me fait le reproche
3: de parler trop fort.
4: Ouais.
2: Ouais,
4: même ma fognâtre me l'a dit. Il me dit, vous parlez trop fort. Vous utilisez trop d'énergie. Parlez moins fort. Et c'est vrai que je pense que ça vient de notre père.
3: Ouais.
4: Ça.
3: Il avait vraiment du coffre, il nous a vraiment transmis ça. Mais mélomane, hein, c'est pas du tout une lignée de musiciens.
4: Bon.
2: Et alors, comment c'est venu? En plus, si c'est toi qui as commencé à quoi? À jouer de la musique ou à chanter? T'as donné envie à ton frère? Comment c'est né tout ça?
4: En fait, c'est né naturellement parce que on a un grand frère qui est plus, on va dire, scientifique que nous, dans l'état d'esprit, mais qui faisait du piano. Il a commencé le piano avant nous, on a 6-7 ans moins que lui. Et lui, donc du coup, il faisait du piano, il faisait piano classique. Et chaque année, ou même deux fois par an, il faisait des auditions. On allait le voir. Donc il y avait un certain,
2: une certaine rigueur.
4: Et il travaillait. Et nous, on le voyait, on dit waouh, on était impressionnés quand même. C'est peut-être lui qui nous a inconsciemment insufflé ce truc de la musique. Mais parce qu'il y avait un piano acoustique chez nous.
3: Oui, à la maison. Mais on était vraiment, dans notre adolescence, toi tu faisais de la guitare et tout, mais on était vraiment sport.
4: On était
3: plus sport que musique.
4: Bien sûr.
3: En vérité.
4: Ah oui. Ah oui, vraiment.
3: L'athlétisme, le basket, le foot.
4: Le cyclisme.
3: On était sport à fond. On pensait qu'à ça. Faire du sport.
2: Et alors la bascule, c'est quoi?
4: La bascule, c'est l'église. C'est quand tu vas à l'église et que tu grandis et que... Bon, j'avoue, on a pris quand même une sacrée claque. On a écouté le premier album de,

0: batterie, la basse, la guitare qui joue aussi fort dans l'église, c'était un truc qui appartenait vraiment aux anglo-saxons. Mais nous, il y avait ce côté un peu strict dans l'église adventiste. Faut pas chanter trop fort, faut pas faire trop de bruit. À l'époque, c'était comme ça.
1: C'est ça, ouais.
2: Comment est-ce que, avec vos instruments, vous décririez l'univers musical de l'autre? Avec ton piano, décris-moi l'univers musical d'Éric. Est-ce qu'il y a une musique ou un chant, oui, qui va me décrire l'univers musical de ton frère?
3: Je pense que Rico, lui, c'est la soul, mais avec le côté Minneapolis Sound, avec le côté rock en même temps. Mmh.

0: Bien. Alors et toi?
1: Pour moi, Steph, c'est vraiment la tradition de la soul mélangée avec Nat King Cole. C'est le chanteur qui reste toujours très classe, élégant, romantique. Je dirais, oui, Nat King Cole, Marvin, Al Green. Des fois, il peut passer en voix de poitrine et envoyer, s'énerver. Dans la retenue, toujours dans la retenue, dans la classe. Et je dirais, le morceau qui le traduit bien, je dirais que c'est celui-là. Attends, il faut que je trouve la tonalité.

0: ainsi de suite.
1: Bien.
0: Désolé pour les...
1: C'est pas grave.
0: C'est vrai, mais c'est improvisé.
1: Alors, je suis content, je ne me suis pas trop trompé quand je pensais à vous. Je me disais, Stéphane, soul, jazz, et toi, rock, blues.
2: Ouais, c'est un peu ça, ouais. Mm-hmm. C'est un peu ça, hein.
3: Ouais, c'est ça. Hein.
0: Carrément.
3: Bon, ben, c'est ça. Mais quand on a commencé à chanter, c'était vraiment ça. Je me rappelle, on avait chanté sur une instru de Marvin Gaye. C'était avant Sweetness, hein, pour L'Oréal. Tous les trucs qu'il fallait envoyer, le côté énergique, le côté Otis Redding. C'est vraiment, comme dit D'Angelo, black rock and roll, quoi. C'était Rico, et moi, c'était les voix de tête, les trucs comme ça.
1: Et comment est-ce que vous expliquez cette capacité vocale que vous avez?
2: Je sais pas. Je pense que c'est un don. Je pense que c'est le système nerveux,
3: c'est notre père et notre mère ce qu'ils nous ont légué. Parce qu'on a la puissance vocale, on l'a. Et...
1: Mais oui, mais tu me dis que c'est vos parents qui vous l'ont légué, mais ils ne chantaient pas vraiment eux.
2: Non, ils ne chantaient pas, mais...
1: À quel moment est-ce que vous avez pris conscience?

0: De cette capacité vocale que vous avez.
1: Alors, on chantait à l'église les cantiques et tout ça. Des fois, on trouvait les petites tierces, les harmonies, tout ça. Et l'oreille, elle s'est formée comme ça. Et un jour, l'anecdote, c'est ça. Un jour, on faisait partie d'une association où on voulait faire des défilés de mode. C'était dans mon lycée. Et il y a une fille qui s'appelle Kalida qui nous avait... qui avait demandé la permission à nos parents parce qu'on était pas majeur encore.
2: Ouais, ouais, ouais.
1: Donc elle avait le permis, elle habitait
2: à
1: Saint-Holomone, à 2-3 km de chez nous, elle nous ramenait en voiture. Et un jour, elle nous amène en voiture, il y avait la radio qui passait un Earth, Wind & Fire, un truc de funk et tout. Et nous on est là, on chante par-dessus. Elle se met sur le bas-côté comme ça. Elle fait quoi les gars? Ça veut dire chanter là. Et là on chante et là elle fait "Eh, le truc de mannequin, on arrête." Vous allez chanter, je vais vous présenter du monde. Ah bon, t'es sérieuse? Ah non, vous avez des voix de fou et tout. Ça s'est fait comme ça.
2: Je me rappelle même pas de cette anecdote.
1: Tu te rappelles ça? C'était ça. Hein.
2: Dans sa AMI 8, elle avait une AMI 8.
1: Une sorte de Citroën. Là.
2: Ouais, AMI 8.
1: Ouais. Et après, le lendemain, elle nous a présenté à du monde et tout. On a connu Christophe qui a fait des productions avec son synthé, là. C'était, à l'époque, même, t'avais une MPC, c'était le roi du monde.
2: Ouais, ouais.
1: Et après, on a commencé à faire un concert avec Romuald à l'espace Voltaire qui fait partie de nous. Et les gens de notre église ont su ça. Eh, paraît-il, les gars, vous chantez? Ouais, mais bon. Et vous pouvez nous chanter un truc? Je me rappelle, on avait été à Franconville, là, dans la salle de la jeunesse. Là. Il y avait, parce que Charles et tout, ils ont monté un groupe. Il n'y a que des gars. Et si vous êtes chaud...
2: Charles Bougrainville, c'est
1: Charles Bougrainville, oui.
0: Charles Bougrainville.
1: On chante, et là, les gars, ils font « Oh, les gars, non, c'est pas possible, oh là là !» Ça vous dirait de faire partie du groupe? Ouais, ouais. Voilà, Sweetness était né.
2: Stéphane a une mémoire incroyable.
0: Ouais.
2: Il me retient les dates et tout. Il aurait dû faire prof d'histoire.
1: Moi, je voulais être prof d'histoire, moi, là-bas.
2: C'est de fou. Ouais. Moi, les trucs, je me souviens plus, ils s'en souviennent toujours.
0: Et alors, vos parents, quand ils vous ont entendu libérer votre voix comme ça, c'était quoi leur réaction?
2: Fier. Hein.
1: Ouais, fier. Hein.
0: Ouais.
2: Ouais, nos parents nous ont toujours encouragés, ils nous ont jamais dit
1: toujours
2: oui, arrêtez la musique, c'est pas sérieux, parce qu'il y a des parents qui pensent ça. Bon, après, je ne juge pas, mais arrêtez la musique, c'est pas sérieux, faut faire un vrai métier. Là, nos parents jamais, ils nous ont dit, ils nous ont toujours encouragés, et même à un tel point qu'on répétait chez nous, chez eux, avec Sweetness, on répétait chez eux,
1: donc
2: on avait l'approbation des parents.
1: Des parents, ouais.
0: Donc le talent, tu parles de don, le talent pourrait se transmettre par le simple lien familial, par le sang. Vous êtes parents, vous, aujourd'hui. Est-ce que vous avez transmis ça à vos enfants?
1: Ben oui. Ma fille, elle chante. Ouais. Elle vient de sortir son album. Elle va faire des concerts l'année prochaine. Elle a fait une release party. Ouais, là, je pense que quand on est passionné et qu'on a l'amour de ce qu'on fait, ben ça, les enfants, ils suivent aussi. Hein.
2: Oui.
1: Pareil pour tes enfants. Qui...
2: Oui.
1: Qui font de la musique aussi.
2: Oui, ils font de la musique. Après, moi, mes enfants, ils sont dans un autre courant de musical.
0: Mm-hmm.
2: Et il y a un détachement par rapport à ce que je fais, moi. Il y a une distance. Par exemple, eux, ils aiment bien, ils ont leur chambre, et ils ont chacun leur disque, leur carte son. Et ils font eux-mêmes leurs morceaux, ils produisent eux-mêmes. Des fois, je leur demande, mais les gars, je peux vous aider, je peux faire quelque chose pour vous. Et ils veulent pas, et ça, je peux comprendre. Je peux comprendre que quand on est enfant, qu'on a envie d'avoir sa liberté, d'avoir son chemin. Et les deux sont comme ça. Mais il y en a un qui fait du rap et l'autre qui fait un petit peu plus du R&B. Et voilà.
0: Et ils ont pris des cours de voix, de chant, ou c'est simplement parce que ce sont vos enfants?
1: Moi, concernant ma fille, elle a tout de suite... Elle a ce côté artiste, donc elle dessinait beaucoup, elle faisait de la couture, et après, elle avait une hésitation entre faire les beaux-arts et faire de la musique. Elle a choisi de faire de la musique, elle fait de la danse aussi. C'est vraiment une artiste dans l'âme. Mais je pense que... Et mon fils n'a rien à voir, il est dans le football, lui. Il est dans le football. Mais je pense que la relation père-fille...
0: C'est un peu de l'art aussi.
1: Oui, bien sûr, le football, bien sûr. Ben oui. J'ai la passion du football aussi, du sport, et... Voilà, je lui ai transmis ça aussi, cette passion du sport. Mais je pense que relation père-fille, il y a moins. Une fille, elle fait comme son père, on ne peut pas la comparer. Tu vois?
2: Ah, je vois, je vois. Il y a moins cette, on va dire, cette, entre guillemets,
1: voilà.
2: Cette concurrence.
1: Voilà, exactement. Et même si, ah oui, tu fais comme ton père, même si on lui dit ça, tel père, telle fille, tout ça, mais elle a créé sa propre histoire.
0: Son univers.
1: Ouais. Alors que si, avec des garçons, peut-être que c'est différent.
2: Peut-être pour ça que les miens, ils veulent faire leur truc, leur univers. Je comprends tout à fait. Alors
0: avant de vous entendre jouer, chanter un petit quelque chose quand même, alors c'est pas que c'était pas prévu, mais forcément, vous le saviez, puisque vous avez emmené vos instruments. Alors, j'aimerais quand même que vous me racontiez cette histoire de pseudo.
1: Ah oui. Alors,
0: le tien, j'ai l'impression que c'est qu'une histoire d'orthographe.
1: Oui.
0: Tandis que toi, il y en a déjà eu deux, j'en connais deux, moi, en tout cas, différents. Ouais. Comment est-ce que, quand on est artiste, on choisit un autre nom? Comment et pourquoi? Comment c'est né les vôtres? Expliquez-moi.
1: Moi, vraiment. Moi, je voulais garder Stéphane Filet et tout simplement l'américaniser.
0: Ouais.
1: Donc, Stéphane, je l'ai écrit à la Stéphane Edberg,
0: ouais.
1: Un joueur que j'aimais bien. Et Filet, j'ai mis le Y pour que ça fasse américain. tout simplement.
0: mais il y a autre, en plus du pseudo, il y a quelque chose en toi, chez toi, que je trouve qui est. Oui, t'es plus nature. Tu veux rester. Bon, on va pas parler de ta coupe afro. J'ai vu. Non, mais attends. Tu dois être le seul black que je connais qui garde sa coupe afro depuis. Et tu as coupé
2: ça
0: il y a
2: pas longtemps. Ça fait longtemps que tu l'as. Hein.
0: Mais c'est fou.
1: Je pense que ça fait 30 ans, là. Tu l'as afro.
2: T'as commencé le afro
1: vers 96. 95-96, ouais. Il y avait moins de cheveux blancs, mais le afro est toujours là.
2: Ouais.
0: C'est fou, hein.
2: Ouais. Parce que dans le clip de Sweetness avec toi, ouais. T'as déjà le afro.
1: Ouais. Oui.
2: Ouais. 96, donc ça fait 29 ans.
1: Ouais.
2: Waouh. Ah ouais, bravo.
1: Toi, t'as fait toutes les coupes, toi.
2: Moi, j'ai tout eu. J'ai eu la coupe dégradée, la boule à zéro, la coupe hype. Je me cherchais. Je ne sais plus qui j'étais.
0: Et donc, on le retrouve dans les pseudos.
2: Voilà. Mon pseudo, moi, c'est Rico. On m'a toujours appelé.
0: Ah non, il y avait avant.
2: En fait,
0: Eric Daniel. C'est sorti d'où, ça?
2: En fait, ça, Eric Daniel, c'était, je pense que là, à ce moment-là, je me cherchais.
0: C'est son deuxième prénom. Bah,
2: c'est mes deux prénoms. On m'a dit, oui, il faut un pseudo, il faut un truc stylé. J'ai inventé Eric Daniel, mais bon, ça n'a pas duré très longtemps parce qu'on a vu que ça ne le faisait pas. Tous les gens me disaient, c'est quoi ce nom? Vas-y, change de nom. Donc j'ai changé de nom et je me suis dit, c'est quoi, je vais rester naturel. Je vais choisir le nom avec lequel ben, tout le monde m'appelle, en fait. Tout le monde m'appelle Rico. Personne ne m'appelle Eric. D'accord. Donc j'ai choisi Rico.
0: D'accord.
2: Et j'ai choisi une orthographe spécifique à mon, comment dirais-je, à mon univers, à mon influence, puisque comme j'aime le rock, je me suis dit, tiens, dans le rock, il y a un C, il y a un K. Bah, Rico, je vais mettre un C, il y a un K. Donc, du coup, ça va rappeler un peu graphiquement le côté rock, Rico, voilà.
0: Donc, ils sont nés comme ça, Stéphane Filet et Rico.
2: C'est ça.
0: Voilà. Qu'est-ce que vous pouvez nous jouer?
2: Moi, je te cache pas que. Ça fait un petit moment que j'ai pas joué de guitare parce que en ce moment je suis très organisé dans mon studio à faire du son plus de la MAO que jouer de la guitare.
0: Pour d'autres d'ailleurs aussi.
2: Pour d'autres.
0: Pour Marc. Et pour citer.
2: Exactement. Et j'ai consacré beaucoup d'énergie, beaucoup de temps là ces derniers mois à ça. Et j'ai repris la guitare hier en partant à Toulouse pour Michel Jonas. J'ai ramené cette petite guitare qui est de voyage et j'ai fait une petite version de Kumbaya.
0: On écoute? Yeah.

0: Bien, bien, bien. Donc les tournées avec Michel Jonas, ça a du bon.
1: Bah ouais.
0: Stéphane, qu'est-ce que tu nous jouerais ?

0: Merci.
1: Cette composition.
0: Top. Donc, tu composes.
1: Mmh.
0: Je sais, donc, vous composez, vous écrivez. Tu as composé pour ta fille.
1: Oui.
0: Toi, tu travailles avec d'autres artistes qui viennent dans ton studio.
1: Oui.
0: J'ai cité Jean-Marc Reynaud. Bon, bien sûrement d'autres. Mais l'envie de travailler tous les deux, de composer l'un pour l'autre, ça vous est déjà passé par la tête ou pas?
1: Je pense qu'on y pense.
0: Ça, c'est fort. Ça, c'est enregistré. Je pense qu'on y pense.
1: Mais c'est vrai qu'avec Sweetness, on était vraiment... On était vraiment ensemble dans le processus de créativité. Et c'est vrai que quand on a arrêté Sweetness, on a eu envie chacun de se connaître soi-même. Parce que c'est vrai que quand tu es dans un collectif, tu ne sais pas qui t'es artistiquement.
0: Oui, mais maintenant, ça fait quelques années, vous savez maintenant.
1: Oui. Non, mais c'est clair. Mais c'est vrai que moi, j'étais franchement dans Sweetness, avec le recul, j'avais vraiment le truc, le côté collectif. Même par exemple, quand je faisais une chanson, je me disais, cette voix, je me disais pas, je vais la chanter. Ça ira à un tel ou à un tel. Ça a du bon. Mais après, tu te trouver toi-même, trouver ton vrai style, ça met du temps. Et qu'est-ce que tu en penses de ça?
2: Alors là, je suis tout à fait d'accord. C'est vrai que quand on arrive dans un endroit, tu vois six mecs, t'as Winnie qui avait une voix grave, qui est imposant physiquement, il est incroyable ce gars. Tu vois six gars comme ça là. T'as du grave, t'as du bas médium, t'as du baryton Martin, t'as Stéphane en voix de tête, etc. Tu te prends en pleine poire, en fait. Mais quand tu te retrouves tout seul, tu dis, mais moi tout seul,
1: je suis qui?
2: Qui suis-je? C'est pas la même, là. Et effectivement, là, du coup, tu mets du temps à te trouver. Tu cherches. Ça passe par des prénoms un peu douteux, comme Éric Daniel. Tu vois ce que je veux dire? Et du coup... tu mets du temps et c'est un peu plus fastidieux, tu vois, c'est moins évident. Sweetness, tout de suite, c'est évident. Dès qu'on s'est mis ensemble à l'église, tout de suite, ça fonctionne. Sweetness, on peut rechanter ensemble, même dans 20 ans, ça fonctionne tout de suite. Ouais. On a eu l'occasion de se revoir pour chanter à des événements malheureux. Mm. Et ben, à chaque fois, on n'a même pas répété.
1: Ouais.
2: Bon, les gars, rendez-vous là. Tac, tout de suite, ça fonctionne.
1: Ça prend tout de suite.
2: Ça s'explique pas. C'est comme ça.
0: Il y avait une alchimie qui était... c'était extraordinaire. Hein. C'était extraordinaire quand même, Sweetness. Hein.
2: Ouais.
0: Mais vous n'allez pas m'avoir comme ça. Donc maintenant, aujourd'hui, que vous avez chacun trouvé votre personnalité artistique.
1: Je pense que moi, j'ai deux rêves, moi.
0: Ah.
1: C'est de faire jazz à Montreux.
2: Ouais.
1: Et de faire un album avec toi. Moi, franchement, après...
0: Il balance ça comme ça, mon
1: rêve. Après, après, je suis bien. Je peux mourir en paix.
0: Oh.
1: Mais franchement, on a le temps. J'espère que
2: Dieu, ça me touche.
1: J'espère que Dieu nous prêtera longue vie, parce que sans ça, on voilà, la santé, qu'on soit. Mais franchement, vraiment, ce serait vraiment.
0: Donc Stéphane Filet, jazz à Montreux, piano voix, c'est ça?
1: Ouais, ou jazz trio.
0: Ouais. Et un album avec Rico. Ouais. Et toi, quels sont tes rêves, toi?
2: Moi, pour l'instant, j'avoue que je me considère bizarrement. Avec toute l'expérience des années, bizarrement, je me considère comme un nouveau. C'est bizarre ce que je dis. Et dans la production, je me considère comme un jeune producteur. Donc j'apprends, par exemple, rien que l'album de sa fille, de ma nièce, Anna, j'ai écouté l'album à la maison, enfin j'ai écouté dans des conditions où j'étais disposé à écouter, j'ai mis... un casque haut de gamme, et j'ai pris le temps d'écouter. J'écoute tout. Quand j'écoute la musique, j'écoute tout. J'écoute le chanteur, ce qu'il raconte, son propos. Mais j'écoute aussi tout ce qu'il y a derrière. Toute la prod, toute la réal, tout le son, le mix, voilà, tout l'espace sonore. Et moi, je suis un peu un audiophile. C'est-à-dire que j'aime le son, j'aime tout ce qui aide à avoir un bon son. Donc, tous les jouets, les joujoux, les boutons, etc. J'aime beaucoup ça. Du coup, ben. Je suis comme un novice là-dedans, j'apprends à faire du son, de mieux en mieux. Et je pense que je progresse. Et je pense que quand je vais vraiment arriver à maturité, ben je pense que l'envie de faire un album avec les capacités, avec la connaissance que j'ai, du son, du recording, etc. L'envie, ben, je pense qu'elle va s'accorder avec Stéphane, puisque je dirais à Stéphane, hé les gars, je suis prêt là.
0: Et alors cet album de vos rêves, il aurait quelle couleur?
1: Ouais, mélange de tout. Hein. Mais par exemple, là, je vais sortir un album, moi, jazz. en 2026, hommage à Wayne Shorter. Et à chaque fois, pourtant j'ai des gens autour de moi, mais à chaque fois que je voulais valider le son de titre, j'envoyais Haricot.
2: Ouais, c'est vrai.
1: Et il me disait, parce que moi, à un moment donné, on n'a pas le recul. Et je sais que lui, au niveau du son, il est vraiment à la page. Ouais. Il est vraiment. Ouais.
2: J'aime le son.
1: Il aime le son, lui.
2: J'aime le son.
1: Ah, incroyable.
2: Je vais écouter. Je peux écouter un album d'un chanteur que je veux pas spécialement affectionner, mais rien que parce que cet album est bien mixé. Et je vais écouter l'album.
1: Ouais. À la prise de voix, à la guitare, l'équalisation, les reverbs qu'ils ont utilisés. Ah ouais, non.
2: Vraiment. Par exemple, je ne peux pas écouter un album dans un téléphone, c'est-à-dire comme ça, là. Fais-moi, fais écouter. Non, je ne peux pas faire ça. Quand Anna, ma nièce, a sorti son album, ben, Stéphane m'a dit, alors qu'est-ce que t'en penses? Je lui ai dit, je préfère prendre le temps d'écouter dans des conditions optimales, avec un bon son, avec un vrai son, et prendre le temps. Mais d'écouter comme ça au téléphone, je trouve que c'est réducteur.
0: Elle est forte, hein. Parce que j'ai écouté, moi aussi. Il a tellement peur que j'écoute pas, il me l'a envoyé deux fois. La première fois, j'avais déjà pris, j'avais écouté. Elle est forte, hein. Elle est forte.
1: Ouais,
0: c'est un truc. Ouais. Alors, vous avez un petit peu évoqué comme ça Sweetness, qui était, on va dire, vos débuts dans le gospel. Mm-hmm. J'ai deux questions d'anciens de Sweetness, Winnie Jean-Baptiste. Il vous pose cette question, il vous dit... Malgré la difficulté de ce métier semé d'embûches, est-ce que vous avez réussi à atteindre vos objectifs?
1: Franchement, je pense que je dirais oui, grâce à Dieu. C'est de vivre de la musique. Souvent, les gens ils disent « Ouais, mais t'aurais pu péter ou t'aurais pu ceci. » Je dis « Ouais, mais regarde. On est toujours là, on fait toujours de la musique. On a élevé nos familles. On a manqué de rien. On n'a jamais... Il y a eu des moments difficiles, attention, il y a eu des moments difficiles, mais on a toujours fait que de la musique.
2: C'est vrai.
1: À un moment donné, moi, j'y ai pensé pendant le Covid. Ouais, peut-être, ça se trouve. changer de voix, l'immobilier, tout ça, etc. À un moment donné, je me suis dit ça. Hein. Après, je fais non.
2: Ça fait douter.
1: Après, je fais non, vas-y, je reste dans ce que je sais faire.
0: Ouais. Et il y a Pierrot qui vous pose cette question. Quel est votre plus beau souvenir avec Sweetness?
1: Ah ouais, Michael Jackson.
2: Ouais.
0: Franchement, il y a tellement de souvenirs.
2: Oh.
1: Mais c'est vrai que Michael Jackson, c'était un rêve quand même.
2: Ouais, parce Michael Jackson.
1: D'être sur la scène, d'arriver la veille pour faire la balance, de voir le sol de la scène, il allait faire le moonwalk, les mecs qui installent, on est là.
2: Ouais, c'est impressionnant.
1: Dans un stade et tout. Et les gars, on va. Non, c'est fou. C'est dingue. Même tu te dis à des jeunes aujourd'hui, oh, allez, mytho.
2: C'est un
1: souvenir de fou.
2: Un souvenir de fou.
0: Donc vous avez chanté pour la première partie de Michael Jackson, c'était à Lausanne, devant combien de personnes?
1: 40 000.
2: Pas plus.
1: Ouais, plus. Et ce qui est fou, c'est que mon fils, il joue au foot en Suisse. Et il y a deux semaines, il a joué dans ce stade.
2: Au stade de la Pontaise?
1: Ouais. Il est fat, le stade et tout.
2: Ah, il est très fat.
1: C'est un stade olympique, ils font le meeting de Lausanne, d'athlétisme. Ouais. Je dis, c'est là qu'on a fait Michael Jackson, je dis.
2: Moi, j'avoue que quand on a fait Richard Smallwood à la mutualité, j'avoue, j'ai reçu une sacrée tarte. Et franchement, j'avoue, ça m'a révélé ça, ce truc-là. J'ai fait waouh, mais qu'est-ce que c'est? Il y avait Aubin au piano. Non, là, j'ai fait là, je peux mourir. Là. C'est magnifique ce qu'on vit.
1: On les voyait répéter.
2: C'était rare de voir ça à l'époque. Hein.
1: Ouais, on les voyait répéter. Tac,
2: c'est incroyable.
1: Et après, il y avait Tremaine Hawkins.
2: Exactement.
1: Et nous,
2: on a chanté La Flamme de l'Espoir, et franchement, on était bien avec ce morceau.
1: Ouais, ils avaient dit,
2: sounds great. Ouais. Mais franchement, j'avais pris une claque. Ce jour-là, j'ai vraiment adoré. C'est l'un de mes meilleurs souvenirs.
1: Tremaine Hawkins, avec des notes surpuissantes, je te promets, ça traversait ton corps.
2: Ah ouais,
1: je faisais. Qu'est-ce qui se passe?
2: Richard Smallwood, c'était la claque.
0: Voilà. Et à ce moment-là, quand vous viviez ça, est-ce que votre désir était de rester dans la musique, mais peut-être d'être devenir professionnel dans le monde du gospel, ou pas?
1: On va dire que le gospel, c'est vraiment la base de la musique, hein, au niveau harmonique, au niveau engagement. Tous les gros artistes qu'on aime, ils sont
0: passés par là.
1: Ils sont passés par là, et c'est souvent la dualité entre le profane et le sacré. Aretha Franklin, fille de pasteur, D'Angelo, Prince, qui a grandi dans un contexte adventiste, Sam Cooke, les Soul Stirrers, groupe de gospel, il y en a plein, Al Green, pasteur, qui est redevenu pasteur, après il revient dans la soul. Marvin Gaye, fils de pasteur. Tu vois, c'est l'éternel combat entre
2: le profane
1: et le profane et le sacré. C'est vraiment le meilleur. Pour moi, c'est l'histoire de la musique, ça.
3: Et c'est un combat pour vous, aujourd'hui ?
2: Non, moi, pas spécialement. Mais j'ai remarqué que ce que dit Stéphane, c'est tellement vrai, parce que là, malheureusement, il y a eu le décès de D'Angelo, là. Et j'ai cru comprendre qu'il avait un malaise, un mal-être par rapport à cette dualité dont, tu évoques.
1: C'est ça.
2: Ce côté, j'assume pas vraiment ce que j'ai véhiculé avec ce clip où il est dénudé. Et il vient d'un milieu religieux. Donc,
1: ah ouais.
2: Donc il y avait une sorte de... Ouais, de il assumait pas vraiment et il a fait une dépression.
1: Par
2: rapport à ça, il a fait une dépression. Il se cachait, il voulait pas se montrer. C'est ça,
1: ouais, c'est que ouais, c'est que ça.
2: Et ce truc-là revient souvent, ce combat, cette dualité. Moi, personnellement, je me suis jamais senti en conflit intérieur. Je fais de la musique comme je vis. Si je veux faire un chant religieux, sacré, je le ferai. Mais c'est pas parce que je chante du profane que je me sens loin, éloigné de Dieu.
1: Et je pense que c'est aussi, c'est comme j'apparenterais le gospel à comme du lait maternel. Toi, c'est notre base. Mais après, quand on est grand, peut-être qu'on a, on n'a plus besoin de grandir. On a besoin de moins de calcium parce qu'on arrive à notre
2: maturité.
1: Et bien, le gospel, c'est toujours en nous. C'est toujours en nous.
3: Alors. Votre carrière aujourd'hui à tous les deux, vos carrières ne sont pas des carrières dans le gospel, mais vous avez quand même un regard, une oreille. Quelle est votre opinion sur l'évolution du gospel, on va dire au milieu francophone?
1: Franchement, on a vu le gospel se développer.
3: Ah oui.
1: Et franchement, on était au début.
2: Ouais, c'est vrai que...
1: On était vraiment au début.
2: On était à une époque où c'était encore pas très bien vu, faut le dire.
1: Oui.
2: Au sein de l'église, c'était une musique un peu profane, le gospel, parce que tout ce qui était batterie, c'était connoté profane. Mais nous, on avait cette vision de... Ah oui, mais les anglo-saxons, ils nous montrent le chemin. D'ailleurs, quand on a rencontré Smallwood, on a fait, mais c'est ça qu'on veut faire. Et aujourd'hui, le gospel, c'est dans les églises. Il n'y a pas de problème. Personne va dire quoi que ce soit. La batterie dans l'église, il n'y a aucun souci. Et tant mieux, et de voir cette évolution-là, tant mieux.
1: Mais on a un petit peu essuyé les plâtres, un petit peu de
2: carrément, ça. Carrément.
1: Un petit peu. C'était un peu dur parce que il y avait, les mœurs changent, on va dire, au niveau esthétique que musical. Et c'est vrai qu'au début, ah non, faut pas faire ça. Ouais, on vous a vu à la télé avec un tel. Tu vois, au début, on se posait aussi des questions. On se disait, on est sur le bon chemin. Qu'est-ce qu'on fait?
2: Oui, parce que c'est vrai que quand tu fais des chœurs, on te voit à la télé. Les gens te voient à l'église le samedi, le sabbat. Et après, ils allument leur télé la semaine.
1: Ils te voient.
2: Mais comme il s'est fait là, on va comprendre. Parce qu'il y a un côté comme ça. Mais il se met sous le joug étranger. Il perd son âme parce qu'il chante, il fait les chœurs pour un tel. Ouais. Il y avait un côté comme ça.
1: Oui.
2: Alors que moi, je ne me suis jamais senti en danger. Moi, quand je fais les chœurs pour un tel ou un tel, c'est comme si un employé d'un service à la préfecture, il va au taf, quoi. Ça ne change rien à ma spiritualité, mais vraiment rien du tout.
3: Et alors, avec Sweetness, vous, en plus, vous ameniez un style qu'on n'avait pas l'habitude d'entendre en région parisienne, c'était la cappella.
1: La cappella et le côté aussi R&B. Hein. Ouais. Donc, c'était vraiment, vraiment commission, je me rappelle. Hein. Ouais. J'allais au Virgin, il y avait le gars du Virgin FNAC qui disait « Commande commission ». Personne ne connaissait. « Commission, Marvin Sapp ». Ah ouais, vas-y, commande, fais-moi
2: commission. Marcus Cool.
1: Ouais,
2: c'est vrai.
1: Tous ces gars-là, et après, ça s'est développé. Tout le monde connaît maintenant.
2: Ouais.
1: Mais à l'époque,
2: c'est vrai.
1: Je te promets, Commission, personne ne connaissait.
2: Et je me souviens, tu m'avais dit, il y a un groupe qui s'appelle Commission, c'est eux qui ont inspiré Boyz II Men. Je suis bon. Et en écoutant Commission, ils avaient des albums qui étaient plus vieux que les albums de Boyz II Men. Stéphane avait raison, parce que j'écoutais, je disais, mais
1: le gars,
2: on a trouvé quelle est l'inspiration de Boyz II Men. C'est Commission, en fait. Ils chantaient comme Commission.
3: Et alors là, comme ça, sans avoir préparé, qu'est-ce que vous pourriez nous refaire des petits bouts comme ça de Sweetness que vous faisiez? En plus, tu disais tout à l'heure que tu as remasterisé, non pas masterisé, tu as...
1: Numérisé.
3: Numérisé. Il va falloir nous envoyer ça. Ah oui.
2: Il y a des pépites, hein.
1: Ouais.
2: J'avoue, il y a des pépites.
3: Qu'est-ce que vous pouvez nous faire, hein?
2: Oh, c'est trop vieux, ça.
0: Non, c'est pas trop vieux.
2: Attends.
0: Moi, il y en a une que j'aimerais beaucoup. Hein. À deux, je sais pas, mais si.
2: Laquelle?
0: Holy City.
1: Vas-y, vas-y. C'est un café là, ça.
2: C'est quoi la tonade de Holy City? Je m'en souviens pas du tout, moi.
1: Vas-y.
0: Ah, mais c'est la tonade que vous voulez aujourd'hui.
2: Dis-nous, là.

0: là. Merci, merci.
1: Oh là là, la mémoire.
0: Ah,
2: il faut le cerveau, le cerveau qui
1: est revenu.
2: Ça revient.
1: Tout revient comme ça. Hein.
0: Et avec les instrus.
2: Tu te souviens avec toi des accords ?

0: comme ça.
1: C'est quoi après?
0: Sauras-tu vider mon cœur d'espoir?
1: Désolé.

0: toi.
1: Bien, bien, bien.
2: Oh, tu te rappelles bien.
0: Ah ouais, bien petit à petit. Alors, on parle un petit peu de votre carrière actuelle. On disait tout à l'heure que tu es en tournée avec Michel Jonas.
2: Exactement.
0: Voilà, parlez un petit peu de votre actualité. Et toi, dans quelques minutes, tu seras sur scène aussi.
2: Oui, je fais pas mal de piano-voix dans différents lieux parisiens. Je suis à fond aussi derrière le projet de ma fille, en tant que coproducteur, accompagné d'un acolyte qui s'appelle Ben Molinaro. On a fait l'album. Et je vais sortir, comme je le disais tout à l'heure, un album hommage à Wayne Shorter en mars 2026. Et je vais faire la release party le 12 mars 2026 au Bal Blomé.
0: Alors, quand tu dis que l'album sort en mars 2026, là, il est bouclé, ça y est ?
2: Oui, oui, il est fini, masterisé. Il va sortir début mars. Et je fais une date de release party le 12 mars.
0: Ok. Et l'album de ta fille, donc Anna ?
2: Oui, Anna, A-N-A, Anymore, le nom de l'album. Il est sorti le 10 octobre. Et on a un bel accueil. Elle va faire... Il y avait Célia Denubians qui était là au concert, qui m'a appelé la semaine dernière, qui m'a dit, on veut mettre Anna en première partie. On fait le New Morning, là. On veut la mettre en première partie. Donc, on va faire le New Morning.
1: Première partie de Nubians ?
2: Les Nubians, ouais. Et en février, j'ai eu la confirmation hier, elle va faire le Sunset.
0: Bien.
1: Génial.
2: Des grands lieux, des super lieux du jazz parisien. Voilà, on développe petit à petit.
0: Donc, c'est une autre facette de Stéphane Filet, producteur.
2: Oui, oui, oui. Mais moi, j'ai vraiment eu envie de faire ça, vraiment que pour Anna. Après, j'ai moins l'envie de faire le choriste ou le musicien pour d'autres musiciens, pour d'autres têtes d'affiche, on va dire. J'ai adoré, j'ai vraiment beaucoup aimé faire ça. Mais à un moment donné, je me suis dit, bon, allez, je me consacre à mon projet et c'est de booster ma fille, quoi.
0: Et alors, comment ça se passe quand on est producteur de sa propre fille ? Est-ce que tu es très protecteur ou est-ce qu'elle a quand même le champ libre ? Elle compose aussi ?
2: Oui, elle compose. Elle crée. Et c'est vrai qu'on est parti de pas mal de bases. Elle fait du piano, donc de ses piano-voix. Mais après, il y a des idées harmoniques, ça vient de moi. Mais de plus en plus, on va aller vers ses idées à elle. Voilà. Bien sûr qu'on sent ma touche, mais je n'ai pas envie de faire ce que je ferais pour moi, pour elle. J'ai envie qu'elle développe vraiment sa personnalité. Et d'ailleurs, toutes les voix qu'elle a fait de l'album, je ne suis jamais intervenu au niveau vocal. Tous ses arrangements de voix, toutes ses voix, elle a fait ça dans sa chambre.
0: Chapeau. Voilà. Chapeau. Transmission réussie.
2: Merci beaucoup.
0: Impeccable. Oh, j'ai écouté l'album d'Anna. Waouh. Et toi, Eric ?
1: Moi, je m'amuse avec mes petits jouets, avec mes petits joujoux, à recevoir du monde chez moi. J'ai le privilège de recevoir la chorale de Jean-Marc régulièrement, d'enregistrer. Donc, je ne me place pas en tant que chanteur, mais je me place en tant qu'amoureux du son. Et je fais des prises de voix, et pour moi, c'est, comme je le dis très souvent, j'éprouve autant de plaisir à écouter des chanteurs, à recevoir des chanteurs à la maison, et que de me retrouver dans le micro. Et donc voilà, donc je réalise aussi des morceaux pour d'autres. Et je fais aussi une tournée avec Michel Jonas, comme je le disais tout à l'heure, avec dans les chœurs Jean-Marc Reynaud, d'ailleurs. Et quoi d'autre, je fais de l'événementiel aussi pour gagner ma vie. Et voilà.
0: Un scoop alors, Jean-Marc, ça sort quand l'album ?
1: Faudra lui demander.
0: Alors si ça tarde, c'est de ta faute ou de la sienne ?
1: Je pense que si ça tarde, c'est plutôt de sa faute. Parce que, non, Jean-Marc, il est très perfectionniste.
0: Ouais.
1: Il préfère prendre le temps et que ça sorte au moment voulu et quand ça sorte, qu'il soit vraiment content. Et ça va pas tarder, parce qu'il ne manque pas encore beaucoup de morceaux. Je pense d'ici quelques mois.
0: Vous avez entendu sûrement, il y a une mode, en venant parler de la mode des festivals, mais une autre mode, c'est les masterclass. Moi, j'appelle ça une mode parce que tout le monde, tous les artistes se lancent dans les masterclass.
1: Oui.
0: Ça vous est pas venu à l'idée, vous, de faire des masterclass ? Pour transmettre, pour faire bénéficier...
2: J'en ai fait un petit peu,
0: C'est vrai ?
2: Oui, j'en avais fait une avec la JD School et Sophie Afoy.
0: Ouais.
2: Une masterclass je crois 6-7 heures. Max Zita était même venu. Il m'a dit, je suis venu.
0: Comme élève ?
2: Ouais. Il m'a dit, je suis venu prendre des infos. Je suis venu... Bonne vibe.
0: Il y avait... Ouais, c'était cool. Il est venu prendre des infos comme espion ou...
2: Non, pour... Non, bonne vibe. Il est venu, il a dit, non, tu fais des exercices que je connais pas, truc, ta pédagogie, truc.
1: Ouais,
2: c'était... Vraiment cool.
0: Ah, top. Mmh. Top. J'aimerais vous entendre encore.

0: 13e.
1: Ouais.
2: Ah, j'imagine les réunions de famille.
0: On peut plus. Hein. Elle nous invite à table. Ouais. Fait, les gars, vous pouvez arrêter de parler, c'est bon.
1: Elle sait quoi, elle nous met d'un
2: côté.
1: Ouais, voilà. Voilà.
2: Vous avez trop parlé, là. C'est bon.
0: Elle nous sépare tout le temps.
2: Alors, quel est votre meilleur souvenir d'enfance que vous auriez partagé tous les deux?
0: Beaucoup de choses, hein, parce qu'on traînait tout le temps. Non seulement on est frères, mais en plus on est potes. Ça arrange pas, parce qu'on traînait ensemble.
2: Un souvenir dans le sport, peut-être?
0: Franchement, meilleur souvenir...
1: Moi, j'ai des bons souvenirs. On allait voir notre cousin, Patrick, qui faisait du cyclisme. Il était très fort. On allait le voir tous les dimanches, et il avait gagné toutes ses courses. Ouais. Il y a un mois, il avait gagné toutes les courses.
0: On a vécu tellement de choses, c'est dur de faire un choix.
1: Ouais, c'est dur. C'est dur.
0: C'est très, très dur.
2: Et la bêtise? Bêtise d'enfant, vous avez fait ensemble. Celle qui est avouable.
0: On habitait dans une résidence pavillonnaire. Et dans cette résidence pavillonnaire, il y avait un garage souterrain où toutes les voitures se garaient. Il y avait plein de garages. Et il y avait des bouches d'aération qui étaient, comment dirais-je, surplombées par du ciment en triangle comme ça, là. Voilà, c'était l'architecte de la résidence qui avait fait ça. Et ces trucs en triangle, comme ça, c'était assez dangereux. C'est quand tu faisais du vélo, tu pouvais te cogner sur le rebord. Tu pouvais te fumer, quoi. Mais nous, on s'en foutait, on faisait du vélo. Hein. On se prenait pour Bernardino, etc. Ouais. On roulait très vite. Et un jour, on a fait la course avec un gars, avec un ami, il s'appelait comment? Arnaud, non?
1: Ouais, il s'est fumé la jambe.
2: Il s'est ouvert la jambe.
0: Je crois que ce souvenir-là, il m'a choqué. Il s'est ouvert la jambe. Tu voyais tout l'intérieur de la jambe.
1: Oh. C'était
0: un film d'horreur.
1: Ah non, c'était...
0: J'avais jamais vu ça.
1: Incroyable.
0: En fait, son mollet, je pouvais le prendre dans ma main comme ça.
1: Ah, c'était...
0: Wow. Je faisais... Non, c'était un truc de fou.
1: Un truc de fou.
0: J'ai dit, waouh, mais qu'est-ce qu'on a fait? Qu'est-ce qu'on a foutu?
1: Il a pris le virage et...
0: Et nous, on se battait vraiment à vélo, on y allait, on faisait pas semblant. Mais là, lui, il s'est pris le truc, là, on a fait... Waouh. Et il s'est fait soigner, il est resté longtemps à l'hôpital.
1: Ouais,
0: hein.
1: Mais après, ça a été pour lui. Mais c'est vrai que c'était...
0: C'était hardcore.
2: Tout à l'heure, tu as fait un aveu, tu disais que en d'autres mots, tu étais très fier de ton frère,
1: oui.
2: De ses capacités humaines et vocales. De quoi êtes-vous fier artistiquement parlant l'un de l'autre? On arrive bientôt à la fin de notre émission. J'ai quelques questions comme ça, là, un petit peu pour répondre un peu rapidement. Si ton frère était un animal, il serait lequel?
0: Si Stéphane était un animal, je dirais qu'il serait le cheval.
2: Pourquoi le cheval?
0: Parce que le cheval, il est noble. Le cheval, il est élégant et puissant.
2: Il serait quel animal?
1: Moi, je pense qu'il serait le lion.
0: Ouais.
1: Le lion.
2: L'énergie?
1: L'énergie, la grandeur. Ouais, je pense que ce serait le lion.
2: S'il était un livre, il serait quel livre?
0: Moi, je dirais, lui, il serait La force d'aimer. Le livre de Martin Luther King. Dans La force d'aimer, il y a ce truc un peu contradictoire de la force. D'aimer. Ouais, ça résume bien, Stéphane.
2: Ouais. Ça te va bien?
1: Ouais, j'aime bien.
0: Bah, j'aime bien.
1: Ouais, j'aime bien. J'aime
0: ça te va bien?
1: Ouais, ça, j'aime bien. Voilà.
2: Ah, j'aime bien. T'as pas trouvé de livre pour lui?
1: Livre, je dirais l'autobiographie de Mandela. Parce que Mandela, c'est quelqu'un qu'on a beaucoup aimé et qui, dans la résilience, qui lâche rien. C'est une figure qui lui aurait bien incarné Mandela.
0: Waouh.
2: Et si tu étais un pays?
0: Si moi j'étais un pays?
2: Ouais,
0: je pense que je serais un pays d'Afrique. Lequel, je ne sais pas.
2: Et toi, Stéphane?
1: J'aime bien le Maroc.
2: Aujourd'hui, avec tout ce que vous avez déjà vécu, si vous deviez dire quelque chose à votre vous-même, mais adolescent, tu dirais quoi à Stéphane Filet?
0: Ouais, c'est
2: à Stéphane, Stéphane, Phane, tu lui dirais quoi?
1: Je lui dirais, lâche rien, continue, sois toujours désireux d'apprendre et transmets ta passion.
0: Moi, si je croisais Rico, Eric Filet, ouais. Le petit jeune qui était dans Sweetness, qui était tout fin, parce qu'à l'époque, j'étais tout fin, j'avais vu des images, des vidéos, j'avais pas de joues, là, j'ai des gros joues, là. Mais à l'époque, j'étais creusé et tout. Je lui dirais, hey, tu vois l'amour que t'as, la passion que t'as de la musique, là, garde ça intact. Jusqu'à la fin de tes jours, garde ça intact. La foi que t'as, là, n'y touche pas. Garde-la intact. Quoi qu'il arrive, garde ça.
2: On arrive à la fin, et pour terminer cette émission, vous avez chacun 30 secondes, on va dire, pour dire ce que vous voulez. Vous pouvez soit vous adresser aux auditeurs, soit vous parler l'un à l'autre, soit ça peut être en chanson, en musique.
1: Moi, je suis dans la gratitude de dire merci de nous avoir invités déjà. Et dans la gratitude spirituelle de remercier le Très-Haut d'être toujours là et de faire ce que l'on aime et de transmettre et d'être en bonne santé. Voilà, merci.
0: Moi, j'aurais envie de dire la même chose que Stéphane. Franchement, c'est un cadeau, c'est un privilège d'être en bonne santé. Que Dieu nous préserve le plus longtemps possible. Et de pouvoir vivre de sa passion, de pouvoir nourrir sa famille en chantant. Ben, merci mon Dieu, merci pour la santé, merci pour la famille. Et merci aussi de nous avoir invités, d'avoir fait en sorte que Stéphane et moi on puisse partager ce moment ensemble. Et voilà.
2: Mais merci à vous deux, en tout cas, d'avoir répondu à l'invitation.
1: Bah, franchement, c'est des choses. Après, c'est vrai que ça nous permet de parce qu'on peut s'appeler, oui. Mais le fait que tu sois là, ça permet aussi de se dire les choses plus librement, des fois.
0: Oui, c'est vrai.
1: Ça change le rapport.
0: Bien sûr.
2: Mais ça me touche. Ça me touche que ça vous ait plu. Ça me touche de vous revoir tous les deux là, de vous avoir réentendu, de vous regarder jouer. Moi, ça me fait beaucoup de bien aussi. Donc, merci.
1: Merci.
2: Continuez.
1: Beaucoup. Merci.
2: Que Dieu vous bénisse.
1: Merci.
2: Vous et vos familles. Et,
1: merci beaucoup.
2: À très bientôt.
0: À très bientôt.
2: C'était l'invité gospel avec Stéphane et Rico Filet, deux frères, deux artistes gospel, mais pas que, aux talents exceptionnels qui ont su rester simples, vrais et généreux. À très bientôt avec un nouvel artiste.
1: Super émission.
0: Oh là là, collector. Mais ça, t'es trop fort.
1: Oh là là, l'émission là.
0: T'es trop fort.
1: Hey, tu m'as touché.
2: Oh là là, mais c'est vous.
1: Attends.
0: Très bonne idée.
1: Tu m'as touché. Non, mais c'est comme si c'était un... Comme si, tu vois, Rico, c'est comme si on se faisait un...
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1: Bonjour, bonjour à tous. Les chiffres du chômage à la une, ils sont au plus haut depuis 5 ans. Les chauffeurs de taxi reçus cet après-midi par le gouvernement, ils demandent des mesures face à la hausse des prix du carburant. Et puis c'est aujourd'hui que sort le film sur l'affaire Samuel Paty. Il est présenté hors compétition à Cannes. 8,1% de taux de chômage au premier trimestre, chiffre dévoilé par l'INSEE, c'est le plus haut niveau depuis 5 ans. Par rapport au trimestre précédent, cela représente près de 68 000 demandeurs d'emploi en plus, selon la méthode de calcul du Bureau international du travail. Parmi les plus touchés, les jeunes, 21,1% des 15-24 ans n'ont pas d'emploi, et c'est un problème structurel, selon Marc Touati, conseiller économique Itoro.
2: Il y a beaucoup de jeunes, malheureusement, à qui on propose des formations qui ne veulent rien dire, qu'on fait durer justement dans les études pour éviter d'être dans les statistiques. Sauf que là aussi, tôt ou tard, ils arrivent dans les statistiques. C'est ce qui se passe aujourd'hui. On a à la fois un problème structurel, c'est-à-dire une mauvaise adéquation entre les formations et les embauches des entreprises. Et parallèlement, on a un élément conjoncturel qui est lié à l'effondrement de la croissance française. Et comme cet effondrement ne fait que commencer, ça veut dire que l'augmentation du chômage, là aussi, ne fait que commencer. Je pense, c'est ma prévision déjà depuis quelques mois, que nous allons atteindre un taux de chômage de 9% d'ici la fin 2026.
1: Et ce matin, le ministre du Travail a annoncé une revalorisation du SMIC de 2,4% dès le 1er juin. Une augmentation mécanique liée à l'inflation, selon Jean-Pierre Farandou. En parallèle, l'INSEE indique que les prix à la consommation, eux, ont augmenté de 2,2%. L'inflation, justement, qui frappe de plein fouet les chauffeurs de taxi. Face à la hausse des prix du carburant, ils demandent le plafonnement des prix, un système d'assurance ou encore le gel de la taxe écologique. Leurs représentants sont reçus aujourd'hui par le ministre des Transports, Philippe Tabarot, alors que la situation est devenue intenable, selon Dominique Buisson, secrétaire de la Fédération nationale du taxi.
3: On constate à peu près entre 30 et 50 euros supplémentaires sur chaque plein de carburant. Ça peut être tous les jours, tous les deux jours. Pour certaines entreprises qui emploient des salariés, à un moment donné, ils sont obligés de mettre le personnel en chômage technique afin de laisser les véhicules sur le parking, faute de pouvoir faire rouler des véhicules et que celui-ci soit rentable. Et surtout dans le secteur du transport de malades assis, où depuis le 1er novembre, les rémunérations sur les prestations sont dérisoires. C'était inviable, ça l'est toujours, et encore plus.
1: Les chauffeurs de taxi qui reprochent au gouvernement de les avoir oubliés lorsque les premières aides ciblées ont été mises en place pour certaines professions. L'actualité, c'est aussi l'hospitalisation de 22 cas contacts français du hantavirus. Ils ont été placés dans des hôpitaux parisiens, mais aussi en région. La ministre de la Santé, Stéphanie Rist, est actuellement auditionnée par la Commission des Affaires Sociales de l'Assemblée. Elle a indiqué hier qu'il n'y avait pas de signe de circulation diffuse du virus en France. Ce matin, Matignon souligne de son côté que le stock de masques est suffisant pour protéger la France pendant minimum 3 mois en cas de vague épidémique. À l'international, la visite de Donald Trump en Chine, une première depuis près de 10 ans pour un président américain. Il doit rencontrer demain son homologue Xi Jinping, l'occasion d'aborder la question iranienne, les tensions commerciales ou encore la situation entre Taïwan et la Chine. Dans les salles de cinéma, la sortie d'un film événement, également présenté hors compétition à Cannes, L'Abandon, film qui relate les derniers jours de Samuel Paty, ce professeur assassiné à la sortie de son lycée à Conflans-Sainte-Honorine par un terroriste islamiste, c'était en octobre 2020. Vincent Garinc, le réalisateur, a pris le parti de raconter au plus près ce qui a conduit à ce drame, Christophe Miedougé.
4: Et pour cela, il s'est basé sur le livre enquête de Stéphane Simon, Les 11 derniers jours de Samuel Paty, publié en 2023 et écrit avec Michaël Paty, la sœur du prof d'histoire géo, qui a aussi participé à l'écriture du scénario. Il raconte ainsi ce cours sur la liberté d'expression, les caricatures de Mahomet montrées par le professeur, le faux témoignage de cette collégienne absente qui avait raconté que Samuel Paty avait forcé les élèves musulmans à regarder. L'Abandon raconte aussi les menaces qui ont ensuite visé le collège et l'enseignant, le manque de soutien, et puis la préparation et le passage à l'acte du terroriste. Antoine Reinhartz, qu'on a vu dans 120 battements par minute ou encore Anatomie d'une chute, incarne Samuel Paty dans ce film choc.
1: L'Abandon, projeté hors compétition ce soir à Cannes et qui sort simultanément partout en France. Les sports, le match du titre pour le Paris Saint-Germain qui se déplace à Lens ce soir en Ligue 1. Les Parisiens n'ont besoin que d'un nul pour valider un 14e titre de champion de France. Coup d'envoi à 21h. À noter qu'une autre rencontre est prévue ce soir, mais à 19h, le Stade Brestois reçoit Strasbourg. Et puis le cyclisme, la cinquième étape du Tour d'Italie. Les coureurs vont s'élancer dans quelques minutes pour 200 km. Une étape vallonnée qui pourrait sourire aux baroudeurs cet après-midi. L'Italien Giulio Ciccone partira avec le maillot rose de leader sur ses épaules. Très bon après-midi à notre écoute.
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0: Bienvenue pour notre émission Rencontre. J'ai le plaisir aujourd'hui d'être en compagnie de Roberto Badenas. Bonjour.
1: Bonjour.
0: Alors Roberto Badenas, vous êtes l'auteur d'un livre qui s'intitule justement Rencontre. Voilà pourquoi le choix de ce titre. Vous êtes professeur à la retraite. Vous êtes espagnol, mais vous parlez parfaitement français. C'est notre chance.
1: Bon, j'aimerais bien.
0: Et vous nous recevez dans vos locaux à Madrid. Alors, on entendra quelques bruits d'oiseaux, mais c'est pas grave. C'est plutôt pour créer l'ambiance.
1: Nous avons des voisins qui aiment les, qui aiment la nature.
0: Enfin, voilà. Donc, nous pouvons simplement dire que démarre une série sur les rencontres, puisque c'est un sujet qui vous a tenu à cœur. Est-ce que vous pouvez nous dire, Roberto Badenas, pourquoi c'est important pour vous de parler de rencontres ?
1: Bien, j'ai travaillé toute ma vie entouré d'étudiants, des jeunes gens qui, par la définition, bien, sont très actifs, très communicatifs, etc. J'ai observé avec le passage du temps qu'il y a un développement, à mon avis, dangereux, ou d'une solitude pour les êtres humains qui, que vous les voyez là, à côté de vous, autour de vous, dans le métro, enfin, même sur la plage, chacun avec son portable, son smartphone, sa tablette. Et chacun dans son petit monde, un peu comme les différentes planètes du Petit Prince, hein, chacun isolé des autres, apparemment en communication. Et quand je les vois, je pense que dans la vie, dans ma vie et dans la vie des gens que je connais, les rencontres avec l'autre, c'est-à-dire les rencontres face à face, cœur à cœur, où l'on se regarde dans les yeux, où l'on se parle, franchement, ce sont ces rencontres qui nous construisent et qui changent notre vie et qui nous enrichissent. Et qui nous ouvrent à cette richesse énorme qui est l'humanité. Et alors, ça a été une des idées qui m'a le plus poussé à trouver des modèles ou des personnes qui ont su sortir les autres de leur isolement et entrer en rencontre pleine avec eux.
0: Alors pourtant, dans votre livre, vous commencez en disant encore un livre sur ce sujet.
1: Bon, encore un livre sur ce sujet parce que parmi les personnages de l'histoire que j'ai choisi pour développer mon sujet, eh bien, j'étais frappé par Jésus de Nazareth. Quelqu'un qui était quand même un homme simple, un charpentier, qui décide du jour au lendemain de devenir maître itinérant, c'est-à-dire transmettre, apporter aux autres une sagesse, rentrer en dialogue, alors finalement rencontrer les autres. Et je l'ai choisi parce que c'est les répercussions, la transcendance de ces rencontres qu'il a eues avec des êtres humains comme vous et comme moi a été si grande que je n'aurais pas d'autres personnages historiques qui m'auraient apporté davantage.
0: Donc le personnage central de vos rencontres, sur lequel vous revenez dans votre livre, c'est Jésus de Nazareth.
1: C'est Jésus de Nazareth, exactement. Mais ce que j'ai cherché à montrer, c'est qu'il a rencontré des gens dans des situations, probablement du point de vue culturel, très éloignées des nôtres, mais très proches des circonstances qui ressemblent beaucoup à celles que nous trouvons, bien dans une impasse, bien dans la souffrance, vous êtes une malade, enfin vous avez une rupture sentimentale, dans des situations qui sont les nôtres. Et comment il a fait pour changer la vie de ces personnes qui étaient probablement souvent malheureuses, qui allaient à la dérive, et les a donné un élan nouveau. Et pour moi, ça, je n'ai pas rencontré d'autres modèles.
0: Donc même si ces rencontres ont eu lieu il y a plusieurs siècles, vous les avez trouvées toujours actuelles ?
1: Je les trouve très actuelles, et je vous dis, en faisant fi de cette différence historique, mais l'être humain, au fond de sa solitude ou de ses problèmes, il est vraiment le même. Et ces paroles de sagesse qui nous viennent de loin, elles m'ont fait du bien et elles ont fait du bien à d'autres personnes. Et je pensais que si je vais rencontrer les gens de mon entourage, j'avais beaucoup à apprendre de ces rencontres.
0: Donc Roberto Badenas, nous reviendrons sur ces différentes rencontres dont le personnage central est Jésus de Nazareth. Tout cela dans cette série que nous proposons aux auditeurs de suivre prochainement.
1: Merci.

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0: 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Concert final gratuit et ouvert à tous le dimanche 17 mai à 14h30 à l'hôtel thermal d'Aven. 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Une entrée libre et gratuite pour vivre une ambiance chaleureuse et inspirante. Concert gospel à 19h30, église adventiste de Bagnolet. À Barjols dans le Var, samedi 16 mai, à l'occasion de la seconde édition du festival de printemps jazz classique, la formation Divine Gospel Music, emmenée par Magali Ponsada, sera en concert avec son programme Amazing Grace Tour à la Collégiale Notre-Dame de l'Assomption à 21h. À Haute-Rive, le dimanche 17 mai, la chorale Urban Gospel Haute-Rive donnera un concert à 16h à l'église de la Madeleine à Haute-Rive, près de Toulouse. À Aix-les-Bains, le lundi 25 mai, au Centre culturel et des congrès André Grosjean, l'artiste et chef de chœur Mardoché Nelson conduira plus d'une centaine de choristes et musiciens pour vous faire vibrer, chanter et danser au son du gospel. Gospel au cœur des étoiles, lundi 25 mai à 19h au Centre culturel et des congrès André Grosjean à Aix-les-Bains. À Bonneville, Haute-Savoie, le samedi 30 mai, dirigée par la pétillante Roberte Edmond, la chorale du Gospel Connecté sera en concert à 17h à l'église Sainte-Catherine à Bonneville. 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
1: Bonjour à tous. Il n'y a actuellement aucune raison de porter un masque. Les mots de la ministre de la Santé, Stéphanie Rist, auditionnée à l'Assemblée nationale sur la question de l'antivirus. La ministre précise que le virus ne circule pas pour le moment. Tous les malades éventuellement cas contact sont hospitalisés. Et Stéphanie Rist participera cet après-midi à une réunion des ministres de la Santé européens pour se coordonner. Le Premier ministre Sébastien Lecornu, lui, présidera une réunion de coordination interministérielle en fin d'après-midi. Plus de 1700 personnes confinées dans un paquebot en escale à Bordeaux après la mort d'un passager de 90 ans sur fond de suspicion de gastro-entérite. Selon le journal Sud-Ouest, 50 autres passagers et membres d'équipage sont malades. Les passagers ne peuvent pas quitter le navire en attendant le résultat des analyses. Et quelle peine contre Nicolas Sarkozy? Les avocats généraux annonceront cet après-midi les peines requises à l'encontre de l'ancien président et des 9 autres prévenus jugés devant la cour d'appel de Paris, tous entendus dans l'affaire des soupçons de financement libyen de la campagne présidentielle de 2007. Une légère augmentation des infractions anti-LGBT+, l'an dernier en France, 2% de hausse selon le ministère de l'Intérieur. Les infractions se concentrent principalement dans les agglomérations de plus de 200 000 habitants, en particulier à Paris. Les victimes sont majoritairement des hommes, souvent jeunes. Des données publiées quelques jours avant la journée internationale contre l'homophobie, dimanche. C'est du jamais vu. Depuis 1957, la consommation mondiale de vin est à son plus bas, avec une nouvelle baisse de 2,7% en 2025. Depuis 2018, la consommation mondiale a été réduite de 14%. La faute aux crises économiques, mais aussi à des changements générationnels. Et puis le foot, avec 2 matchs en retard de la 29e journée de Ligue 1 ce soir. À 19h, Brest reçoit Strasbourg, suivi à 21h de Lens-PSG. Le choc entre les deux premiers du championnat. Un match nul suffit aux Parisiens pour valider officiellement leur titre, le 5e consécutif. Voilà pour l'essentiel de l'info. Excellent après-midi.
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1: Bonjour à tous. Ce n'est pas une impression. Plus nous vieillissons, plus notre taille diminue. Perdre quelques centimètres avec l'âge est tout à fait normal. Mais une perte importante peut être le signe d'une fragilisation des os qu'il ne faut pas ignorer. Vous avez l'impression de ne plus être aussi grand qu'à 20 ans ? Rien d'étonnant. À partir de la quarantaine, le corps se transforme et la taille peut effectivement diminuer. Plusieurs mécanismes expliquent cette perte de hauteur progressive. Le premier et le plus important concerne les os. Avec l'âge, la densité osseuse diminue et les vertèbres peuvent se tasser, voire développer de micro-fractures appelées fractures de compression. Résultat, la colonne vertébrale raccourcit et avec elle, toute votre silhouette. Par ailleurs, entre chaque vertèbre se trouvent des disques intervertébraux, sorte de coussins amortisseurs. Ils s'aplatissent naturellement au fil du temps. Et à mesure qu'ils s'amincissent, l'espace qu'ils occupent entre les vertèbres diminue. Comme votre colonne vertébrale est composée de nombreuses vertèbres et de disques empilés les uns sur les autres, une petite perte au niveau de chaque disque peut entraîner une réduction notable de la hauteur totale. L'affaiblissement des muscles, notamment au niveau du dos et du tronc, peut aussi jouer sur votre posture. Perdre entre 1 et 2 cm et demi au cours de la vie relève de l'usure naturelle, rien d'alarmant. En revanche, en perdre davantage, c'est une autre histoire. 5 à 10 cm peut signaler une ostéoporose, maladie qui fragilise les os et augmente considérablement le risque de fracture. Si on ne peut pas arrêter le temps, on peut agir. Miser sur le calcium est essentiel. La plupart des adultes devraient viser au moins 1000 mg par jour via l'alimentation ou des compléments. Rester physiquement actif est tout aussi important. La marche, la course, la musculation ou les exercices en charge aident à maintenir la densité osseuse. Arrêter de fumer et limiter l'alcool sont deux autres leviers concrets, car ces deux habitudes accélèrent la perte osseuse.
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1: Bienvenue à notre post-it. Aujourd'hui, on va parler de ces commentaires qu'on a tous déjà entendus, mais qu'on n'était pas vraiment contents après de les avoir entendus. Alors, si cela t'interpelle, il faut vraiment écouter ce post-it jusqu'à la fin. Le texte qu'on va lire aujourd'hui, c'est un texte de l'apôtre Paul. Il se trouve en 2 Corinthiens, chapitre 7, et le verset 8 et 9. Et on le va lire ensemble. « Même si je vous ai attristé par ma lettre, je ne le regrette pas. Même si j'ai regretté, car je vois que cette lettre vous a attristé momentanément, maintenant je me réjouis. Non parce que vous ayez été attristé, mais parce que votre tristesse vous a porté à un changement radical. » Car vous avez été attristé selon Dieu, si bien que vous n'avez subi de notre part aucun dommage. Qui n'a jamais été attristé par un commentaire? Je pense que nous tous, on a déjà été dans cette situation et j'ai déjà entendu beaucoup de personnes me dire cela. Ou aussi utiliser la phrase « non, c'est pas bon, je me sens jugé parce que la personne m'a dit ceci et cela ». Le problème, c'est que si on ne veut pas du tout être jugé, si on ne veut pas du tout se sentir critiqué, alors je vous donne un grand conseil, il ne faut jamais lire la Bible. Parce que la Bible, elle a plein d'informations et plein de conseils qui montrent des fois que ma vie est un peu en porte-à-faux avec ce qui est écrit sur la parole. Et l'apôtre Paul nous parle qu'il y a bien une distinction entre la critique qu'on peut faire à une personne méchante, coupabilisante, et ce qui est la critique selon Dieu dont il parle. Les deux, elles apportent une tristesse parce qu'il n'y a personne qui aime être bousculé, il n'y a personne qui aime entendre qu'on fait quelque chose qui n'est pas tellement bien que ça. Mais il y a une grande différence parce que la critique injuste va nous amener dans le désespoir, mais la critique qui vient de la part de Dieu, c'est une critique qui vise notre changement radical, vise qu'on puisse se construire en tant que personne et avancer dans notre vie. Donc si tu refuses tous les critiques qui peuvent venir, tous les jugements que tu peux sentir, peut-être tu pourras passer à côté de ce que le Seigneur essaie de dire pour ta vie. Alors, ce que je vois dans ce texte, c'est que les Corinthiens, ils n'ont pas apprécié tout au début ce que l'apôtre Paul il a dit. Mais après, il y a un changement qui est venu dans leur vie. Ils sont devenus une nouvelle version de soi-même. Tout en restant ce qu'ils étaient avant, ils se sont améliorés. Et qui n'aimerait pas ça? Être une meilleure version de ce qu'on est aujourd'hui. Alors, mon appel pour toi, c'est que tu te laisses toucher par le Seigneur, que tu te laisses interpeller par ses paroles, parce que certainement, il y a beaucoup de choses à dire par rapport à notre vie.
0: C'était Post-it, petite note biblique proposée par Samuel.
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Nous commençons à Lausanne, où le Palais de Rumine accueille jusqu'au 31 mai une exposition consacrée à l'histoire des soins infirmiers. Intitulée « Soins infirmiers, passé, présent et futur », elle retrace une évolution remarquable, des gestes intuitifs de guérison aux pratiques modernes fondées sur la science et la recherche. Du rôle charitable aux premières réformes portées par Florence Nightingale, en passant par les luttes pour obtenir un statut reconnu et une autonomie professionnelle, l'exposition donne à voir des hommes et des femmes qui, dans les crises, les guerres et les épidémies, ont incarné l'humanité dans le soin, un récit universel ancré dans le temps long. À Genève, le Musée d'art et d'histoire présente jusqu'au 24 mai une exposition consacrée à George Hans, figure méconnue et pourtant centrale de la vie artistique et industrielle genevoise. Graveur, ciseleur, médailleur et érudit, Hans a dirigé le Musée des arts décoratifs de Genève de 1885 à 1920. Ouverte du mardi au dimanche de 11h à 18h et jusqu'à 21h le jeudi, cette présentation dans les cabinets du musée invite à redécouvrir un personnage guidé par l'esprit de la fabrique et la valorisation des savoir-faire, un passeur entre art et industrie dont l'œuvre mérite d'être reconnue. À Cagnes-sur-Mer, le musée du bijou contemporain rend hommage jusqu'au 19 mai à Joël Fèvre Chalon, bijoutier français de renom, formé à Strasbourg et installé à Montpellier. Figure incontournable du bijou contemporain, il n'a jamais considéré sa pratique comme un simple ornement. Ses recherches patientes sur la forme, la technicité et les matériaux, laiton, argent, titane, formica, fibre de carbone, ont produit une œuvre d'une singularité rare. Archives, photographies, dessins, croquis et prototypes retracent un parcours créatif exceptionnel, enrichi de visites commentées et d'ateliers pour tous les publics. À Marseille, le château Borély consacre pour la première fois une exposition à une période majeure des arts décoratifs et industriels de la cité phocéenne. Art nouveau, art déco, près de 180 œuvres issues de prêts d'institutions prestigieuses. Musée d'Orsay, Musée du Mobilier National, Musée des Textiles de Lyon, ainsi que de collections marseillaises rarement montrées, investissent le premier étage. Un patrimoine méconnu se révèle ainsi au grand jour, révélant l'ampleur et la vitalité d'une scène locale longtemps restée dans l'ombre. Entrée à 6 euros, tarif réduit à 3 euros. Nous terminons à Paris, où le Musée des Arts et Métiers propose, jusqu'au 17 mai, une exposition aussi inattendue que réjouissante, intitulée Flops. Oser, rater, innover, elle s'intéresse à l'échec comme étape essentielle du processus d'invention, avec une sélection d'objets et de technologies plus ou moins anciennes, dans un parcours ludique et amusant. Car avant d'aboutir aux grandes inventions, les inventeurs ont dû travailler, tester et échouer. Des nocturnes sont proposées du 5 au 16 mai, une exposition qui rappelle avec humour que la réussite passe toujours par l'échec. 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

0: 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Il est 14h.
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2: Jardin en avril, c'est à Nice et il y a quelques stands avec des propositions de découverte de l'environnement, de la nature, de ce qui nous entoure. Avec Marie-Christine Vidal, vous venez pour la Maison de l'Environnement à Nice et vous proposez entre autres des découvertes de senteurs. Moi, j'ai rien trouvé. C'est quoi l'idée de cette présence là en début de printemps ici à Nice?
3: L'idée, c'est d'accompagner les gens à la découverte de la nature, à l'apprécier, ce que la nature peut nous donner pour pouvoir avoir plus envie de la protéger, en fait. Nous, notre approche de la protection de l'environnement, c'est que les gens la connaissent et l'apprécient et l'aiment.
2: Parce que ces maisons de l'environnement, depuis quelques décennies, l'idée, c'est vraiment de faire de l'écologie pratique auprès des familles, auprès des populations.
3: Absolument. Chez nous, nous avons un jardin pédagogique en permaculture. On fait des stages pour les adultes, on propose des ateliers pour les enfants et souvent aussi en famille, ce qui permet aussi de reconnecter les parents avec les enfants sur des animations. On a des expositions également avec une médiatrice qui explique beaucoup de choses selon son public. Elle reçoit des scolaires, mais aussi des seniors, mais aussi du public qui passe nous voir. Et puis, on a aussi beaucoup d'animations et d'ateliers sur ce qu'on appelle la seconde vie des objets, qui ont lieu les samedis matins, quand les gens ne travaillent pas et qui peuvent venir assister. On a des repair cafés, on apprend à coudre, à réparer un jean, en ce qu'on appelle de l'upcycling en mauvais français, pour redonner une deuxième vie à ses vêtements, à faire également de l'aquarelle, parce que là encore, par la beauté, quand on aime quelque chose, on peut ensuite mieux le protéger.
2: Alors la protection, oui, avec une évolution ces dernières décennies en ce qui concerne même la notion d'écologie, mais Nice est une ville qui est quand même bien ancrée dans cette notion de sensibilité à la nature, oui ou non?
3: Ah oui, absolument, il n'y a qu'à voir tous les nouveaux espaces verts qui se sont créés, ce genre d'animation qu'on fait aujourd'hui également, la fête de l'agriculture qui se tient le premier week-end de septembre. Nice, de plus en plus, développe des espaces verts avec la contrainte, j'ai envie de dire, de l'espace que l'on a et on fait avec. Mais un maximum d'espaces maintenant sont dédiés au jardin.
2: Oui, parce qu'on est quand même dans un espace urbain. Donc souvent, on a juste un petit balcon et vous avez proposé à des époques des possibilités pour le compostage, même faire des pommes de terre sur son balcon dans des bacs. Donc vous adaptez aussi à cette notion d'urbanisme.
3: Ah oui, il n'y a pas besoin de beaucoup d'espace pour faire pousser son basilic et ses tomates cerises. Moi, j'ai un balcon et j'ai des tomates cerises qui ressortent chaque année parce qu'après, je les mets dans mon compost. Donc les graines de tomates cerises repoussent par elles-mêmes. C'est la pousse spontanée. Et il n'y a pas besoin d'avoir beaucoup d'espace. Juste le plaisir de les voir pousser, de les manger, elles ont un goût complètement différent. De voir pousser son basilic, de le sentir le matin quand il y a le soleil qui vient chauffer dessus, ça suffit déjà à se rendre heureux le matin.
2: Et la maison de l'environnement a aussi un impact politique, on s'entend bien dans la logique, c'est-à-dire dans l'engagement des citoyens et de la société. Et ça, cela fait des années. Mais quel est cet engagement aujourd'hui au niveau d'une mairie, d'une région, ici comme ici?
3: Alors, la politique au sens engagement citoyen, c'est vraiment notre rôle. Nous, à la Maison de l'Environnement, on s'adresse aux citoyens, on s'adresse aux personnes, que ce soit des enfants, des adultes, les familles, les personnes plus âgées, des étrangers, on reçoit des groupes d'étrangers. Et notre politique, c'est de leur montrer tout ce qui peut se faire, tout ce que chacun on peut faire à sa petite échelle. On dit bien que les petits ruisseaux font les grandes rivières. Vous triez vos déchets, vous apportez vos déchets ménagers alimentaires dans des bacs à compost. Tout ça, ce sont des actes citoyens et politiques pour protéger l'environnement.
2: Ça commence souvent avec les tout-petits, parce que vous avez beaucoup de pédagogie, évidemment, vous en parliez.
3: Tout à fait. L'année dernière, on a sensibilisé 25 000 élèves, 25 000 scolaires dans Nice, soit dans les classes, soit en venant chez nous visiter des expositions. Les enfants sont des éponges. Il n'est jamais trop tôt pour prendre les bonnes habitudes. Et en plus, très souvent, les enfants, après, ramènent l'information chez leurs parents et incitent les parents aussi à faire mieux, à faire différemment.
2: Question subsidiaire, et qu'est-ce qui manque encore à Nice ou dans les villes en général? Qu'est-ce qui manque? Il y a certaines villes, par exemple en Angleterre, où ce n'est plus des espaces verts, c'est des espaces de jardinage. On vient chercher ses légumes, c'est partagé, etc. Qu'est-ce qui manque à Nice?
3: Alors, les jardins partagés à Nice, il y en a de plus en plus. Ça se développe énormément sous l'impulsion de Madame Moreau depuis ces dernières années. Je pense qu'il y a beaucoup de projets de jardins partagés dans les quartiers qui vont voir le jour.
2: Merci Marie-Christine Vidal. Je rappelle que vous êtes chef de service pour la Maison de la Nature et de l'Environnement à Nice.
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1: Bonjour à tous. Plus de 1700 personnes confinées dans un paquebot en escale à Bordeaux après la mort d'un passager de 90 ans sur fond de suspicion de gastroentérite. 50 autres passagers et membres d'équipage sont malades. Les passagers, en majorité des Britanniques et des Irlandais, ne peuvent pas quitter le navire en attendant le résultat des analyses. Une réunion des ministres de la Santé européens à 16h30. Stéphanie Rist s'entretiendra avec ses homologues pour se coordonner face à l'antivirus. La ministre a été auditionnée ce matin par les parlementaires de la Commission des affaires sociales. Elle a assuré qu'à l'heure actuelle, il n'y avait aucune raison de porter un masque. Quelle peine contre Nicolas Sarkozy? Les avocats généraux annonceront cet après-midi les peines requises à l'encontre de l'ancien président et des 9 autres prévenus jugés devant la Cour d'appel de Paris, tous entendus dans l'affaire des soupçons de financement libyen de la campagne présidentielle de 2007. Donald Trump en Chine, visite de 2 jours du président américain, au cours de laquelle il rencontrera son homologue chinois, Xi Jinping. Le sommet intervient dans un contexte de rivalité intense entre les 2 premières puissances mondiales, entre la question de Taïwan et les enjeux stratégiques liés à la guerre au Moyen-Orient. Plusieurs accords commerciaux pourraient également être annoncés dans les domaines agricoles ou aéronautiques. 9 morts à Beyrouth dans des frappes israéliennes, selon les autorités libanaises. Parmi les victimes, il y aurait 2 enfants. Ces offensives surviennent alors qu'une nouvelle session de pourparlers est prévue demain à Washington. C'est du jamais vu. Depuis 1957, la consommation mondiale de vin est à son plus bas, avec une nouvelle baisse de 2,7% en 2025. Depuis 2018, la consommation mondiale a été réduite de 14%, la faute aux crises économiques, mais aussi à des changements générationnels. Sur les 10 premiers marchés du vin, seul le Portugal a vu la demande croître l'an dernier, portée par la consommation nationale. Et puis le foot, 2 matchs en retard de la 29e journée de Ligue 1 ce soir à 19h, Brest reçoit Strasbourg, suivi à 21h de Lens PSG. Un match nul suffit aux Parisiens pour valider officiellement leur titre, le 5e consécutif. Voilà pour l'info, excellent après-midi.
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1: Bienvenue à l'écoute de notre émission Sentez-vous bien. Je suis en compagnie du docteur Jean Lindsay. Bienvenue à ce micro.
2: Bonjour Oscar.
1: Aujourd'hui, vous allez nous parler de l'importance de la qualité du sommeil. Pour commencer, vous souhaitez apporter une précision d'ailleurs sur l'impact du cannabis sur le sommeil justement.
2: Comme vous savez, le cannabis reste très longtemps dans le corps, dans le cerveau.
1: Oui.
2: Et il déstructure le sommeil. L'architecture du sommeil n'est pas normale sous cannabis. Du reste, quand les gens arrêtent de fumer du cannabis, ils vous disent tous « j'ai retrouvé les rêves ». C'est un des premiers symptômes du sevrage de cannabis, c'est qu'ils disent qu'ils ont retrouvé le sommeil. Alors, si vous regardez les écrans avec du cannabis, vous voyez ce qui reste au point du sommeil, quoi, et comme capacité d'encodage. Alors, donc là, c'est des règles simples, quoi. Alors, par contre, l'autre élément important, c'est que le mauvais sommeil chez les adolescents est corrélé avec des troubles du comportement.
1: Ah,
2: ouais.
1: Donc c'est clairement identifié.
2: Ah bah oui, même il y a même longtemps.
1: Il y a longtemps.
2: Oui, oui, on sait.
1: Troubles du comportement.
2: Violence, opposition, vandalisme. Oui, c'est un grand fourre-tout, quoi. Ouais. Ils vont pas avoir des troubles du comportement tout le temps. Mmh. C'est simplement que ça va augmenter statistiquement. Ouais. Quoi. Et tous, pareil, tous ne seront pas atteints, beaucoup n'en seront pas affectés.
1: Parce que les enfants aujourd'hui sont touchés aussi par le manque de sommeil et par une qualité de sommeil dégradée à cause notamment des écrans.
2: Ouais, ouais, ouais. Ouais. Surtout avec les smartphones, c'est très embêtant parce que les smartphones, c'est tout près des yeux. Si vous voulez. C'est comme si c'est petit. C'est plus petit que la télé, mais c'est tout près des yeux. C'est comme si vous regardiez l'écran.
1: Donc c'est encore plus mauvais
2: ça n'a pas l'air très bon, quoi.
1: Bon. Donc là, les smartphones, après 19h, c'est fini.
2: Oui, il faut mettre des lunettes spéciales, peut-être. Je sais pas, on ne sait pas. Mais ce qui est sûr, c'est que regarder un smartphone normal avec des lunettes comme ça, ce n'est pas rationnel. Quoi. Après, il faut que la société s'en occupe. Est-ce qu'avec les logiciels qui font que la lumière qui sort de l'écran est moins bleue, est-ce qu'avec des lunettes filtrant le bleu, est-ce que... on n'a pas d'études. Enfin, la plupart des contemporains, pour le moment, ils regardent leur smartphone sans changement
1: sans lunettes. Hein.
2: Sans lunettes et sans...
1: Et sans
2: logiciel permettant de diminuer le bleu dans le spectre de ce qui sort de l'écran.
1: Et bien après 19h aussi.
2: Et bien après 19h. Donc pour le moment, en attendant qu'on en sache plus, il est bon de mettre en garde nos auditeurs.
1: Et alors, docteur Jean Lindsay, est-ce qu'on pourrait avoir un sommeil de mauvaise qualité sans s'en rendre compte?
2: Ah bah largement, oui. Ça, alors là, c'est du quotidien, ça.
1: Ça, c'est possible.
2: Ah bah oui,
1: ne pas se rendre compte qu'on a un mauvais sommeil.
2: Oui, c'est énorme. Bah oui, du reste, le syndrome d'apnée du sommeil est une maladie qu'on vient de découvrir. Ce qu'on se raconte aujourd'hui, ce sont des éléments qui sont clairement connus, vraiment bien documentés depuis 20 ans. Hein. Évidemment, vous trouverez toujours des pionniers, des gens qui, il y a 40 ans, avaient déjà tout dit, hein, mais... En France, on a un grand, le pape, le découvreur du sommeil, c'est un Français, c'est le professeur Jouvet de Lyon. Jouvet, c'est mondialement connu, une sommité, un homme extraordinaire. C'est d'une intelligence, d'une clairvoyance exceptionnelle. Il est reconnu comme le père de toute la somnologie moderne.
1: Et alors donc, il est facile de faire un test pour vérifier la qualité de son sommeil?
2: Oui, ça maintenant c'est devenu assez banal. Peut-être que même il y aura bientôt des appareils qu'on pourra avoir chez soi.
1: À domicile,
2: oui, sinon il y a pas mal de gens qui en font, aussi bien les cardiologues que les ORL, que les pneumologues, et puis les centres de sommeil qu'on a dans tous les hôpitaux. Hein. C'est un petit appareil que vous portez la nuit, c'est très simple. Hein, on décode le lendemain, on voit tout de suite si l'architecture du sommeil... C'est un appareil de dépistage, si vous voulez. Enfin, un enregistrement somnographique qui permet déjà de voir si globalement ça va. Quoi. Mais il y aurait beaucoup de gens dans notre société avec le surpoids, avec l'alcool, avec peut-être les smartphones, peut-être les écrans. Enfin, il serait un jour, probablement, est-ce que vérifier son sommeil, ça sera aussi banal que de faire que vérifier son cholestérol ou
1: une analyse de sang.
2: Une analyse de sang, oui, probablement, oui, ça serait souhaitable.
1: Docteur Jean Lindsay, merci beaucoup d'être venu nous apporter ces informations à ce micro. On se donne rendez-vous pour une prochaine chronique. À bientôt, au revoir.
2: Au revoir, Oscar.
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2: Bienvenue pour notre nouvelle émission de Petit Sujet Psychologique. Nous sommes en compagnie d'Éléonore Tarlet. Bonjour.
3: Bonjour Oscar.
2: Alors vous êtes psychologue, psychothérapeute et aussi conférencière. Merci de nous retrouver pour cette émission. Et aujourd'hui, toujours dans cette série sur la psychologie sociale que vous avez abordée maintenant depuis un certain nombre d'émissions, vous aborderez la théorie de la comparaison sociale. Alors, dans cette catégorie, on trouve un thème en particulier, c'est l'influence sociale. Qu'est-ce que c'est l'influence sociale, Éléonore Tarlet ?
3: Alors, l'influence sociale, je vais vous donner la définition, ce sera plus simple. Hein. C'est un des chapitres de la psychologie sociale et ça se définit comme ça. C'est-à-dire, c'est le fait que l'action d'une personne ou d'un groupe de personnes devient une prescription pour l'orientation de la conduite d'une autre personne ou d'un autre groupe.
2: Et alors, cette théorie, elle a été développée par qui ?
3: Alors, au démarrage, on va dire les précurseurs, c'est Dard et Lebon, on en entend souvent parler. Donc, Lebon, il a parlé de la contagion des émotions, et Dard de l'imitation et de l'innovation. Et là, je vais vous parler d'un troisième auteur qui s'appelle Festinger, qui surfe un petit peu sur cette vague-là, et qui va parler des influences mutuelles.
2: Cette théorie, elle s'est construite sur quelle base ?
3: Festinger fait plusieurs propositions fondamentales. Donc, il y a, on va dire, trois points. Le premier, c'est que les gens ne sont jamais sûrs de leurs opinions et encore moins de la valeur de leur conduite. Donc, par conséquent, ils vont tenir pour vrai ce qui est accepté ou valorisé dans le groupe où ils se trouvent. C'est-à-dire que le support social tient lieu de vérité. Donc là, on parle effectivement de ce processus de comparaison sociale. Le deuxième point, c'est que plus on est nombreux à croire quelque chose, plus on pense que c'est vrai. On l'a beaucoup observé ces derniers temps. Et le troisième point, c'est que les groupes, du coup, un peu par conclusion, sont le prototype même de l'erreur et de l'irrationnel.
2: Et alors donc, ces trois constats desquels part cette théorie, ça produit quelque chose de particulier ? J'imagine que oui, on peut mesurer qu'est-ce que ça produit chez chacun de nous
3: ou alors, tout à fait.
2: Dans notre société même.
3: Si j'ai le temps, il y a eu ces trois propositions, mais il a posé plusieurs hypothèses, en fait, neuf hypothèses qui sont vraiment intéressantes, que je peux peut-être vous lister et qui vont être à la base des travaux ultérieurs, puisque là, on parle surtout de concepts et de théories à ce niveau-là. On est dans les années, là on est en 1954 pour Festinger. Et ensuite, je vous avais déjà parlé des travaux de Stanley Milgram. Ce sont des travaux qui vont venir à la suite et on parle de psychologie sociale expérimentale. Donc là, on est encore, on va dire, au niveau du concept et théorie. Donc la première hypothèse, c'est la comparaison objective. C'est-à-dire que les êtres humains ont tendance à évaluer leurs opinions et leurs aptitudes. Ils s'évaluent tout d'abord en utilisant des moyens objectifs et non sociaux. Donc jusque-là, tout va bien, on est sur quelque chose de très objectif. L'hypothèse 2, la comparaison avec les autres. Lorsqu'une évaluation objective n'est pas possible, on est dans le subjectif, du coup on observe que les êtres humains sont amenés à comparer leurs aptitudes et leurs opinions avec celles des autres. Théorie de la comparaison sociale. Hypothèse 3, comparaison avec des personnes similaires. Les êtres humains ont tendance à se comparer à des personnes qui leur ressemblent. Surtout sur des caractéristiques en lien avec le sujet de la comparaison, bien sûr. Ainsi, par exemple, l'âge et le sexe auront plus d'importance pour comparer des performances sportives, alors que ces deux caractéristiques, âge et sexe, influencent peu la maîtrise d'une langue. L'hypothèse 4, l'amélioration des aptitudes personnelles. Alors, cette hypothèse, elle énonce une différence entre les opinions et les aptitudes. Jusqu'à présent, ce n'était pas le cas. Elles fusionnaient, même si c'est très différent, bien sûr, les opinions et les aptitudes. L'être humain cherche à améliorer ses aptitudes de manière unidirectionnelle, alors que cette tendance est peu présente en termes d'opinion. On trouve ici l'idée de faire toujours mieux, ce qui est plutôt bon signe. Mais on avait vu aussi auparavant, comment dire, dans la liste des erreurs de raisonnement, on parle des must, ça en fait partie. Bref, j'y reviendrai dans une autre chronique. L'hypothèse 5, les limites de l'amélioration des aptitudes personnelles. Alors, tout comme l'hypothèse précédente, celle-ci ne s'applique qu'aux aptitudes et non pas aux opinions. En effet, une personne peut changer son opinion aussi souvent qu'elle le souhaite. On avait vu avec la rationalisation après coup que finalement, c'est plus facile de tourner sa veste, on va dire, que de changer de conduite. Là, c'était les mêmes hypothèses. La tendance à l'amélioration des aptitudes, elle a ses limites, hein, bien sûr. Quelle que soit la motivation de cette personne, il y aura des éléments qui ne relèvent pas de son contrôle, qui vont limiter l'amélioration des aptitudes. Donc on voit que ces aptitudes ont des limites. Ce qui nous amène à l'hypothèse 6, la conséquence de la cessation de la comparaison. À un moment donné, on va cesser de se comparer. Et donc quand on observe qu'une personne est « mieux » entre guillemets que nous, c'est-à-dire que lorsque la comparaison est désagréable, cette personne va avoir tendance à se montrer hostile ou à avoir une mauvaise opinion de cette autre personne. Qu'on appelle communément un petit peu la jalousie. Ce qui nous amène à l'hypothèse 7, la pression pour l'uniformité dans le groupe. C'est-à-dire que tout facteur qui augmente l'importance d'un groupe comme référence pour une opinion ou une aptitude donnée va augmenter la pression pour l'uniformisation à l'intérieur de ce groupe. Donc là, on va vraiment commencer à voir apparaître le concept d'uniformisation qui est important, qui débouchera ensuite sur la normalisation. Mais là, on parle pour l'instant d'uniformisation. Lorsque des différences apparaissent entre un individu et le groupe de référence, alors l'individu va soit tenter de convaincre les autres éléments du groupe, ce qui en général fonctionne peu, soit il va modifier sa position, je parlais de tourner sa veste, pour se rapprocher du groupe. Donc évidemment, cette tendance à l'uniformisation, elle est modérée pour les raisons qui ont amené à choisir ce groupe, c'est-à-dire soit un sentiment d'appartenance ou de proximité par exemple, ou l'importance sociale de ce groupe. L'hypothèse suivante, c'est la réduction du champ des comparaisons face à une grande divergence. Lorsqu'une personne est éloignée en termes d'aptitude, soit nettement meilleure, soit nettement moins bonne, ou en termes d'opinion, alors les autres personnes du groupe vont avoir tendance à se comparer entre elles, et non pas avec cette personne qui est trop divergente. En ce sens, le champ des personnes avec lesquelles les autres personnes se comparent s'en trouve réduit. Vous voyez comment on commence à créer cette uniformisation et que finalement, ça réduit le champ de comparaison. Donc les gens vont avoir tendance à se ressembler vraiment de plus en plus en excluant ceux qui sont divergents. Hypothèse 9, donc la dernière, les personnes proches de la médiane du groupe subissent une plus grande pression vers l'uniformisation. Donc les personnes éloignées de la médiane, c'est-à-dire de la moyenne du groupe, sont moins encouragées à se rapprocher de cette médiane. Alors que ceux qui se trouvent près de la médiane seront tentés de pousser les autres à se rapprocher d'eux. Et là où on va finalement convaincre les personnes qui ne sont pas trop éloignées de nous, alors que nous on est vraiment dans la norme. Mais ils seront peu tentés de modifier leurs propres opinions ou aptitudes. On va essayer de contaminer, on va dire, les autres et de les rallier à notre cause.
2: Alors donc, Éléonore Tarlet, on a entendu un terme qui est revenu régulièrement, c'est uniformisation. Pour conclure, est-ce que cette uniformisation elle-même revêt un risque ?
3: Oui, bien sûr, parce que comme on l'a vu dans les trois énoncés précédents, c'est-à-dire que plus on est nombreux à prendre une décision, plus on a tendance à se tromper. Et j'aurais vraiment tendance à dire, n'hésitez pas à garder votre libre arbitre, c'est pas parce que tout le monde le fait que ceux qui le font ont raison.
2: Éléonore Tarlet, merci. C'était notre émission Petit Sujet Psychologique, lors de laquelle aujourd'hui vous nous avez proposé de revenir sur la théorie de la comparaison sociale qui attire justement notre attention sur l'influence d'un groupe dans nos comportements et dans nos choix. Merci beaucoup et à bientôt pour une nouvelle émission. Au revoir.
3: À bientôt, avec plaisir. Au revoir.
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2: Ces derniers jours, l'actualité sanitaire internationale s'est tournée vers un navire de croisière revenu d'Amérique du Sud. À bord, plusieurs passagers ont été contaminés par un hantavirus particulièrement surveillé, le virus Andes. Plusieurs décès ont déjà été signalés et certains voyageurs sont désormais suivis dans plusieurs pays, dont la France. Et immédiatement, beaucoup ont pensé au coronavirus. Depuis le Covid-19, notre regard a changé. Quelques mots suffisent désormais à réveiller des souvenirs très précis. Contamination, isolement, quarantaine. Mais alors, que sont exactement les hantavirus ? Les hantavirus sont des virus transmis principalement par certains rongeurs sauvages. L'être humain est généralement contaminé en respirant des poussières souillées par l'urine ou les excréments de ces animaux. Dans certains cas, ces virus peuvent provoquer des atteintes pulmonaires très graves. La souche actuellement surveillée, appelée virus Andes, inquiète particulièrement les autorités sanitaires car elle pourrait occasionnellement se transmettre entre humains. Pour autant, les spécialistes rappellent que nous ne sommes pas dans une situation comparable à celle du Covid. Les cas restent rares et les autorités cherchent précisément à empêcher toute propagation. Mais psychologiquement, quelque chose s'est produit depuis 2020. Car le Covid n'a pas seulement bouleversé les systèmes de santé ou l'économie mondiale. Il a aussi profondément transformé notre rapport à la peur et à l'incertitude. Nous avons découvert à quel point nos sociétés modernes pouvaient devenir fragiles en très peu de temps. Et surtout, ces crises révèlent souvent ce qui se trouve déjà à l'intérieur de nous. Pendant la pandémie, certains ont développé des élans de solidarité remarquables. Mais nous avons aussi vu apparaître des tensions, des divisions, des agressivités et parfois même des formes de méfiance entre les personnes. Et la Bible parle de cela. Dans l'évangile de Luc, précisément, Jésus déclare « C'est de l'abondance du cœur que la bouche parle ». Autrement dit, lorsque les circonstances deviennent difficiles, ce qui habite profondément l'être humain finit souvent par apparaître. La crise agit alors comme un révélateur. Révélateur de nos peurs, de nos limites, mais aussi de notre besoin des autres. Et finalement, cette actualité autour de l'hantavirus nous rappelle peut-être une vérité que notre société moderne voudrait parfois oublier. Malgré notre technologie et notre puissance, l'être humain reste profondément vulnérable. Mais la Bible présente aussi cette vulnérabilité comme une invitation à l'humilité. Accepter que nous ne maîtrisons pas tout, que nous avons besoin les uns des autres et aussi que l'homme n'est pas tout puissant. Et paradoxalement, c'est peut-être justement lorsque l'être humain accepte enfin ses limites qu'il devient aussi plus attentif aux autres, plus lucide sur lui-même et parfois plus ouvert à une dimension spirituelle.
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Les Voices of Praise sur Hope Radio Le Son Gospel avec Thank You Lord. C'est ainsi que démarre votre 16-20 sur Hope Radio. Louis Orlano avec vous jusqu'à 20h. Vous êtes les bienvenus. Bon courage si vous continuez à travailler en cette fin d'après-midi.

Les Chicago Mass Crier sur Hope Radio avec Nothing But The Blood. Vos plus beaux gospels sont placés sur Hope Radio, la chaîne Pace. Juste avant, nous a interprété Hot All Time. Et tout de suite, voici ce gospel avec Is Able.

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2: Bienvenue à l'instant Bible, votre rendez-vous de découverte et d'approfondissement des textes sacrés. Et aujourd'hui, eh bien, j'ai l'honneur d'accueillir nos deux pasteurs, Pascal Rodet, bonjour.
3: Bonjour Stéphane,
2: bienvenue. Bonjour à tous. Merci d'être avec nous.
3: Mais plaisir.
2: Et puis, Jethro Camille.
4: Bonjour Stéphane, bonjour tout le monde.
2: Bienvenue également. Donc, avec vous, nous allons explorer ensemble l'évangile de Marc, puisque c'est le thème sur lequel nous nous arrêtons en ce moment. Et aujourd'hui, nous nous arrêterons sur une déclaration de Jésus concernant les grands édifices de Jérusalem à son époque. Alors, est-ce que, pasteur Jethro Camille, vous pouvez nous rappeler dans quel contexte Jésus fait cette déclaration concernant les grands édifices de Jérusalem ?
4: Alors, on est déjà à l'époque, ce sont de vieilles civilisations, hein, dans le bassin mésopotamien, on est quand même dans des formes de rivalité systémique. C'est-à-dire que, typiquement, ces peuples-là, les Babyloniens, les Akkadiens, les Sumériens, etc., ces gens-là, rivalisent, parfois se font la guerre, parfois nouent des relations commerciales, etc. Et une des manières de rivaliser, c'est ce qu'on appellerait aujourd'hui le soft power, c'est-à-dire le rayonnement culturel. Et dans le rayonnement culturel, il y a les bâtiments. Et parmi les bâtiments, il y a en particulier le Temple de Jérusalem. C'est peut-être probablement le plus grand bâtiment de l'époque. J'ai eu l'occasion, je pense que nous étions ensemble en Israël, quand nous avions longé le mur, le mur est, ce qu'on appelle maintenant le mur des Lamentations. C'est immense. En fait, on en voit qu'une portion et en fait, on peut continuer souterrainement. C'est immense. Donc, il y avait une volonté, quelque part, presque de démesure et de rayonnement culturel. Mais c'est pas seulement à Jérusalem. Il y avait à une époque, par exemple, le temple de Bel à Babylone, qui était quelque chose d'énorme, le temple d'Artémis à Éphèse, dont le rayonnement était... Bon, j'allais dire mondial, c'est peut-être un peu exagéré, parce que mondial, c'est surtout ce bassin-là à l'époque. Ou bien encore le temple de Zeus à Athènes. Voilà, donc il y a une sorte de culture de la démesure qui, quelque part, est très impressionnante, mais met surtout l'emphase sur les capacités humaines à faire des choses extérieures considérables.
2: Et alors, il est important, lorsqu'on veut bien comprendre le texte, de connaître ce contexte auquel vous faites référence, là ?
4: Ça compte. Parce que quand on prend simplement les bâtiments de Jérusalem, on se dit qu'il y a un problème avec les bâtiments de Jérusalem. Non, il n'y a pas de problème avec les bâtiments de Jérusalem, mais il y a une tendance humaine, certainement, à vouloir être dans la démesure, dans l'impressionnant. C'est pas mal les grandes choses. Simplement qu'on est essentiellement porté sur l'extérieur, sur la façade des choses, on passe à côté de quelque chose de beaucoup plus profond et de beaucoup plus intérieur que Dieu a placé dans le cœur de chaque être humain.
2: Alors, pasteur Pascal Rodet, quels sont les éléments dans le texte qui nous aident à interpréter ces déclarations de Jésus concernant ces édifices ?
3: Alors, il y a plusieurs éléments que Jésus reprend. Hein. D'abord, c'est en effet au travers de l'immensité de la construction, mais aussi de l'immensité de certaines pierres qui ont été utilisées pour construire ce temple, qui sont à eux seuls déjà immenses individuellement. Et Jésus va mettre à profit cette belle image qu'ont la population de Jérusalem. Et c'est vrai que quand on habite quelque part, on est heureux de voir sa ville et les différents bâtiments, pour utiliser cette image-là pour dire à un moment donné, en effet, ça va s'arrêter. Or, c'est très intéressant de voir qu'en utilisant cela, il essaye de faire comprendre, oui, c'est des immenses pierres, rien ne pourra les bouger. Et Jésus dit, si. Il va y avoir à un moment donné, et c'est là qu'il prend la suite de l'histoire de l'homme, où tout va être détruit, où tout va être sans dessus-dessous, où on ne pourra plus reconnaître le bâtiment ou quoi que ce soit. Donc ça, c'est une des images importantes que Jésus utilise en disant « Dieu, mon Père, va dire Jésus, est tout-puissant, et cette puissance va détruire ce qui est en pierre pour reconstruire quelque chose de plus spirituel. » Et c'est dans cet élément-là qu'on découvre le chapitre 13 de Marc avec ses différents éléments.
4: D'ailleurs, il y a un élément historique qui est intéressant, c'est que finalement, très peu de temps après cela, quelques dizaines d'années après cela, en 70 après Jésus-Christ, le Temple de Jérusalem, cette immense construction qui faisait la fierté et le prestige de tout un peuple, est rasé par les Romains qui en ont assez de des velléités insurrectionnistes, des juifs qui essaient de se libérer du joug romain. Donc ce temple sera complètement rasé et ce sera une catastrophe d'ailleurs qui aura des incidences tout à fait intéressantes. Mais quelque part, la parole de Jésus est aussi une parole prophétique, pour aller dans ce sens-là.
3: Et c'est vrai aussi que quand j'ai trop parlé tout à l'heure du mur d'élémentation, ça c'est le mur de soutènement. C'est-à-dire que quand on est au-dessus, sur la plateforme, où il y a actuellement le dôme du rocher, on ne peut pas connaître exactement l'endroit où il y avait le temple lui-même. À quel endroit ? On peut imaginer, mais il n'y a plus de fondation, il n'y a plus rien du rectangle qui faisait la fierté aussi de Jérusalem, et surtout la présence de Dieu au milieu de son peuple. On ne sait pas où il y avait exactement l'édifice.
4: Oui, peut-être pour terminer avec cette question-là, mais c'est intéressant, c'est que finalement on retrouve un petit peu la même logique dans les grandes cathédrales.
3: Oui.
4: Bon, personnellement, même si je suis d'obédience protestante, je suis adventiste, mais je suis d'obédience protestante, j'aime beaucoup les églises catholiques, les bâtiments catholiques. Je suis un peu renégat dans ce sens-là. Et quand on rentre dans certaines cathédrales, ça inspire un sentiment de révérence, un sentiment, même dans les petites églises de campagne, parfois ça inspire vraiment un recueillement, quelque chose. Et quelque part, plus le temple était gros, on avait l'impression que plus le Dieu était puissant.
3: Ouais.
4: Or, le temple était complètement rasé. D'où l'importance de bien identifier ce qu'est le recueillement, en particulier le recueillement intérieur, qui n'a pas forcément besoin d'un bâtiment ou de grands édifices pour exister.
2: Alors tout à l'heure, le mot de prophétie a été lancé, alors je ne sais plus exactement par qui, mais pasteur Jethro Camille, j'aimerais vous poser une question. Y a-t-il d'autres textes bibliques en dehors de l'évangile de Marc qui se relient aux enseignements de Jésus et notamment à ceux qu'on retrouve dans l'évangile de Marc?
4: Oui, il y a en particulier dans la Bible un texte prophétique d'un prophète qui s'appelle le prophète Daniel qui annonce qu'à un moment donné, l'activité sacrificielle du temple sera arrêtée et que le temple ne sera plus important comme il l'était auparavant et que il sera remplacé par, finalement, la figure qui préfigurait Jésus. Donc, ça se trouve dans Daniel 9. Je ne vais pas rentrer maintenant dans les détails techniques de ces textes-là, disons simplement que c'est un texte qui annonce une chronologie. Et au cœur de cette chronologie, il y a à un moment donné le sacrifice de Jésus qui vient mettre fin à l'activité principale du temple, qui était l'activité du sacrifice. C'était quoi un sacrifice ? J'ai fait un péché, je prends un animal, je transfère symboliquement sur lui mon péché, et l'animal est tué à ma place. Et l'animal paie le prix de mon péché. Finalement, les prophéties de Daniel en particulier, et puis on trouve également d'autres prophéties messianiques dans les psaumes.
2: Daniel, c'est combien de temps avant Jésus-Christ ?
4: Alors, le prophète Daniel, c'est à peu près, disons, c'est 7e siècle avant Jésus-Christ.
2: D'accord.
4: Donc, on trouve donc différentes prophéties, mais celle-là est particulièrement frappante parce qu'elle montre bien qu'à un moment donné, toute l'activité sacrificielle extérieure sera remplacée par un sacrifice unique, celui de Jésus, et
2: donc ça,
4: par mon acceptation intérieure.
2: Ça préfigure la crucifixion du Christ.
4: Absolument.
2: Mm-hmm. Alors, de constater qu'il y a des concordances comme ça entre les différents textes, c'est important, ça ?
4: Bien, pour ma part, ça renforce la crédibilité du message de la Bible. Alors, il y a des concordances. En même temps, il faut être honnête, il y a des divergences. Quand on lit certains textes de l'Ancien Testament, on a l'impression de se trouver face à un Dieu qui est un Dieu vindicatif, un Dieu hargneux, un Dieu rancunier, un Dieu brutal, un Dieu violent. Et quand on lit d'autres textes de l'Ancien Testament et du Nouveau Testament, on a l'impression d'avoir un Dieu très patient. Voilà, donc il y a une manière de lire la Bible. La Bible, il y a des textes qui sont immédiatement accessibles, compréhensibles par tout le monde. Et puis, il y a d'autres textes qui demandent un peu de travail, d'études, de mise en contexte pour comprendre le sens.
2: Alors, pasteur Pascal Rodet, est-ce que la prophétie sur la destruction du temple de Jérusalem, comme on l'évoquait à l'instant, a quelque chose d'important pour notre vie aujourd'hui ? Est-ce que c'est quelque chose qui peut influencer notre quotidien ?
3: Très important.
2: Très important.
3: Très important. Ça marque une large différence entre ma relation avec Dieu avant et après le temple. Le temple, à l'époque du temple, Dieu était présent, c'est son symbolisme, c'est Dieu au milieu du peuple. Puisque dans le temple, il y avait deux parties, le lieu saint et le lieu très saint, et le lieu très saint était l'endroit même, symboliquement, où il y avait Dieu. Donc à chaque fois qu'on allait à Jérusalem, on allait voir Dieu quelque part. Et le sacrifice se faisait devant Dieu.
2: Donc, il fallait se déplacer
3: devant sa maison.
2: Il fallait géographiquement pour aller voir Dieu.
3: Voilà, c'est ça. Il fallait se déplacer géographiquement. Donc, et c'est pour ça que toutes les fêtes, les grandes fêtes en Israël, se faisaient à Jérusalem devant le, avec le temple. Il y avait quelque chose de particulier. Il y avait cette joie. Alors, c'est tout un symbole qui est aussi positif, hein. Je monte vers Jérusalem, c'est-à-dire je monte vers Dieu. C'est quelque chose qui était très fort dans la...
2: On se mettait en route, quoi.
3: On se mettait en route, on avançait. Et puis, voilà, arrive Jésus qui annonce en plus la destruction du temple, qui est lié aussi à la fin du monde. Mais la destruction du temple, il est évident que pour les Juifs de l'époque qui entendent ça, c'est tout ça qui s'écroule. Et c'est ce qui va se passer en l'an 70, comme l'a rappelé le pasteur Jethro Camille, où Titus va détruire Jérusalem, va détruire le temple. Il va récupérer tout ce qui est à l'intérieur, il va détruire le temple. Mais alors là, c'est la grosse question. Où trouver Dieu? Où monter vers Dieu? Où vivre avec Dieu? Où pouvoir faire ses sacrifices? Dans le Marc, chapitre 13, Jésus déjà annonce le changement de relation, mais c'est pas vous qui allez monter à Jérusalem maintenant. C'est moi qui suis allé vers vous. Sous-entendu, maintenant, je vais vivre avec vous. Et nous trouvons ça beaucoup dans les textes, par exemple dans les Actes, où les apôtres attendent l'effusion du Saint-Esprit, attendent dans la prière ce moment où Dieu va être avec eux, où Jésus va vivre avec eux, où nous pouvons vivre encore aussi avec lui directement. Et là, la différence, c'est... je suis en contact avec Dieu dans ma pratique, dans mes prières, dans ma discussion avec lui, dans ce qu'il peut me dire au travers de la parole de Dieu, mais il est à côté de moi, il n'est pas vers Jérusalem. Et là, c'est pour ça que c'est une grande différence avec la destruction du temple.
2: Oui, maintenant je comprends pourquoi vous dites qu'aujourd'hui ça a un vrai impact dans la vie d'aujourd'hui.
3: C'est un vrai impact. Hein. C'est un vrai impact qui est très, très important dans cette... non seulement dans cette relation avec Dieu, et aussi dans le sacrifice, puisque c'est Jésus qui s'offre en sacrifice une fois pour toutes, et on n'a plus besoin de faire de sacrifice. Donc il y a tout ça qui change dans ce
4: Oui, c'est vraiment une révolution dans le sens... Ah ben oui, c'est un petit peu comme un petit qui apprend à nager, bon, on lui met une bouée. La bouée, c'est le temple. Ce sont les rites. Et puis, à un moment donné, on lui enlève la bouée pour qu'il apprenne à nager tout seul, parce que si on lui enlève pas la bouée, il n'apprendra jamais à nager tout seul. Donc personnellement, j'aime bien le temple, j'aime bien les rites, j'aime bien tout cela, mais c'est ambivalent. C'est-à-dire qu'à un moment donné, le temple, ça peut devenir un but en soi-même. Le rite, ça peut devenir un but en soi-même. La religion, ça peut devenir un but en soi-même. Et toutes ces choses-là deviennent des obstacles. Elles sont censées être des facilitatrices. Ces choses-là deviennent des obstacles. Et donc, ce changement de paradigme dont a très bien parlé Pascal, c'est une vraie bénédiction pour tout le monde.
2: Et alors, pasteur Jethro Camille, quelle attitude devrions-nous... pouvoir adopter face aux épreuves, aux incertitudes de la vie, selon ce que nous rapporte l'évangile de Marc, et notamment, en particulier, ce chapitre 13.
4: Eh bien, paradoxalement, le fait que le temple, sa destruction ait été annoncée, qu'elle soit arrivée, c'était une catastrophe culturelle, religieuse, ce qu'on veut, mais en même temps, cela a amené à une bien plus grande liberté de penser et de... une spiritualité beaucoup plus mature, beaucoup moins enfantine. Donc, quelle attitude adopter dans la vie? Je crois essayer d'avoir l'attitude, le mindset, c'est-à-dire l'état d'esprit, pardon, qui permet d'utiliser les épreuves et les difficultés non pas comme des choses qui vous enfoncent tout au fond, mais comme des tremplins qui vous permettent d'aller plus loin et d'être plus tolérant, plus compréhensif avec les gens qui sont autour de vous.
2: Vous êtes d'accord avec ça, pasteur Pascal Rodet?
3: Tout à fait. C'est non seulement une manière de vivre qui est différente et qui est importante. Et j'ai envie de dire qu'il rappelle aussi, c'est un peu ce que Jésus parle à la fin de ce chapitre 13. Il y a cette destruction du temple et il y a aussi en parallèle la destruction de ce monde qui n'est pas encore l'endroit où on va pouvoir vivre correctement, absolument correctement. Donc il y a deux phases là. Il y a cette destruction du temps pour renaître quelque chose de plus en direct, de mieux. Et lorsque Jésus parle de la fin du monde, c'est finir ce monde pour revivre encore quelque chose d'encore meilleur.
2: Parce que la destruction du temple est synonyme ou c'est une analogie avec la fin du monde ?
3: En tous les cas, c'est des choses qui disparaissent petit à petit de par toute une habitude qu'il y a eu dans les rites, dans ce que Dieu a voulu montrer aux hommes, à un moment donné où, en effet, petit à petit, on passe à quelque chose d'autre. Et ce quelque chose d'autre passe, en effet, au travers de la destruction du temple, mais aussi au retour du Christ, où là, il va y avoir un changement définitif et complet, mais qui est nécessaire pour revivre quelque chose d'encore mieux.
2: Eh bien voilà, nous espérons que cet échange vous a éclairé et inspiré. N'hésitez pas à nous poser vos questions si vous en avez, nous serons ravis de pouvoir y répondre. Je tiens à remercier nos invités, pasteur Jethro Camille et Pascal Rodet. Merci beaucoup de votre précieuse contribution. 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Merci beaucoup de nous avoir suivis. À très vite pour un nouvel Instant Bible.
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Inoubliable de Louis Armstrong sur Hope Radio avec Down by the Riverside. Merci d'être là. The Harlem Gospel Singers vont nous interpréter Sweeping Through the City, suivi de Alan Green avec Jesus Will Fix It.

Al Green sur la radio avec Jesus Will Fix It. Tout de suite, c'est Jesse Dixon qu'on va savourer avec God on the Mountain. Vous êtes sur la radio, c'est Louis Orlando avec vous jusqu'à 20h.

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1: Bonsoir à tous. 7 ans de prison et 300 000 euros d'amende requis contre Nicolas Sarkozy. Jugé en appel pour le financement libyen présumé de sa campagne de 2007, le parquet national financier avait requis la même peine en première instance. Contre Claude Guéant, l'avocat général demande 6 ans d'emprisonnement et 100 000 euros d'amende, ainsi que la confiscation de l'un de ses appartements. Selon les procureurs, Nicolas Sarkozy a conclu un accord avec le dirigeant libyen de l'époque, Muammar Kadhafi, afin de percevoir des financements occultes. La décision de la justice devrait être rendue le 30 novembre. Le gouvernement fait un geste pour les taxis en pleine crise des carburants. La profession va bénéficier d'un remboursement partiel de la TICPE, la taxe intérieure de consommation sur les produits énergétiques. Une manière de soutenir la trésorerie des chauffeurs. 5 grandes fédérations de taxis ont été reçues ce matin au ministère des Transports. Une réunion des ministres de la Santé européens en ce moment. Stéphanie Rist s'entretient avec ses homologues pour se coordonner face à l'antavirus. La ministre a été auditionnée ce matin par les parlementaires de la Commission des Affaires Sociales. Elle a assuré qu'à l'heure actuelle, il n'y avait aucune raison de porter un masque. Une légère augmentation des infractions anti-LGBT+, l'an dernier en France. 2% de hausse selon le ministère de l'Intérieur. Les infractions se concentrent principalement dans les agglomérations de plus de 200 000 habitants, en particulier à Paris. Les victimes sont majoritairement des hommes, souvent jeunes. Des données publiées quelques jours avant la journée internationale contre l'homophobie dimanche. 9 morts à Beyrouth dans des frappes israéliennes selon les autorités libanaises. Parmi les victimes, il y aurait 2 enfants. L'armée israélienne a annoncé avoir lancé une nouvelle vague de frappes sur des objectifs du Hezbollah dans le sud du Liban. Demain, de nouveaux pourparlers sont prévus à Washington. Et puis le foot, 2 matchs en retard de la 29e journée de Ligue 1 ce soir à 19h. Brest reçoit Strasbourg, suivi à 21h de Lens PSG. Le choc entre les deux premiers du championnat. Un match nul suffit aux Parisiens pour valider officiellement leur titre, le 5e consécutif. Voilà pour l'info, excellente fin d'après-midi.
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La tentation de se laisser influencer par les tendances, les partenariats ou même l'image que l'on souhaite renvoyer est immense. Dans un univers où tout semble briller, la réalité peut être brutale pour celles qui ne sont pas fermement ancrées dans leur identité. Pourtant, il est possible de briller sans se compromettre, d'influencer sans être influencé. Ne pas se laisser absorber au point de devenir l'ombre de soi-même ou d'être une version édulcorée et façonnée par les attentes des autres. En se créant un espace de déconnexion, on préserve sa vitalité. Alors, ne pas négliger ce ressourcement loin du rythme effréné des algorithmes est une clé à ne pas négliger. Se tourner vers la nature, observer un coucher de soleil, marcher dans la forêt, écouter le chant des oiseaux. Par exemple, ça va nous rappeler que le monde ne tourne pas autour d'un écran. Ces moments de contemplation, ils sont essentiels car ils nous permettent de nous reconnecter à quelque chose de plus grand. Influencer, c'est avant tout inspirer. Inspirer. Il n'y a là rien de plus important, de plus inspirant que des actions empreintes de bienveillance et de vérité. Les actes de bonté et de générosité sont aussi des moyens puissants pour rester authentique. Un sourire sincère, un geste désintéressé, une parole encourageante, ce sont toutes ces petites attentions qui ont plus d'impact qu'une photo retouchée ou un partenariat lucratif. Dans un monde où tout change constamment, il est essentiel de rester ancré dans des valeurs claires. Être influenceuse, c'est une responsabilité, celle d'inspirer sans perdre de vue l'essentiel. Il y a un passage tiré de la Bible. Là où est ton trésor, là aussi sera ton cœur. Rappelons-nous que nos choix reflètent ce que nous chérissons. Définir nos valeurs nous aide à ne pas nous perdre dans la superficialité des réseaux sociaux, à préserver son identité en restant guidé par des vérités qui nous sont profondes. Car la plus belle influence, c'est celle qui émane d'un cœur sincère et en paix avec lui-même.

Nous venons d'écouter Gwen Dresser, Là où est le maître. Camille, notre invitée du jour, merci d'avoir accepté notre invitation. Nous vous avons connue notamment au travers des réseaux sociaux, votre page Instagram Camille Event, Camille avait

0: avec un K. Cette page proposant des services autour des mariages, équipements, décorations. Très jolie page, se dit en passant, Camille. Mais si vous êtes présente avec nous aujourd'hui, c'est pour nous parler de l'influenceuse que vous êtes ou vous avez été. Camille, présentez-vous à nos chères auditrices.
1: Alors moi c'est Camille, j'ai 48 ans, je suis métisse, j'aime tout ce qui touche les réseaux sociaux, mais pas que, j'aime énormément la photographie, la décoration, j'aime le contact avec les gens, et il y a quelques années j'avais décidé que j'allais me lancer en tant qu'influenceuse à travers tout d'abord le blog. J'aime énormément le blogging, écrire et tout ce qui s'ensuit. Et suite au blogging, j'ai rencontré une amie qui m'a dit « Mais pourquoi tu ne te lancerais pas sur Instagram ? Instagram, c'est un réseau social interplanétaire. » J'étais pas forcément très convaincue et cette jeune fille a une énorme notoriété sur Instagram. Et j'ai voulu avoir la même notoriété qu'elle. Je pense que je me suis lancée sur les réseaux sociaux pas pour les bonnes raisons au début. J'ai vu ce que ça pouvait lui apporter. Elle recevait plein de cadeaux. Elle avait toute l'attention de tout le monde autour d'elle et autres. Et du coup, je me suis dit, waouh, c'est ça Instagram, c'est ça les réseaux sociaux. J'ai trouvé ça génial.
0: Juste pour comprendre, vous exerciez un métier à l'origine et vous avez tout laissé pour Instagram ou pas du tout ?
1: Pas du tout. J'ai fait mon métier que j'avais à côté. Et de l'autre côté, Instagram. Mais Instagram, c'est tellement chronophage que ça vous enlève toute l'attention que vous devez avoir pour les autres, pour votre travail. Quand on est vraiment dedans pour obtenir un résultat, c'est pas quelque chose qui vient comme ça du jour au lendemain où vous êtes connu. C'est quelque chose qui prend du temps. Beaucoup, beaucoup, beaucoup de temps. Et je sais maintenant ce que ça veut dire, le travail finit toujours par payer. Mais c'est énormément de temps passé derrière son téléphone et parfois au détriment de beaucoup de choses.
0: Donc malgré l'aspect public, vie privée exposée, vous êtes finalement isolée.
1: Complètement. Alors moi, j'ai fait le choix de ne pas exposer ma vie privée. Il peut m'arriver de poster les plats que je mange, quand je vais au restaurant avec des amis ou autres, en story éphémère. Mais par choix purement réfléchi, je poste jamais ma vie privée. On ne verra pas ma famille, on ne verra pas mon travail, on ne verra pas... Je fais bien la dissociation entre Instagram, qui est un monde complètement... éphémère et aussi, je dirais, imaginaire, parce que les gens vous montrent seulement ce qu'ils ont envie de vous montrer.
2: Tout à fait.
1: Et une photo ne reflète en rien la réalité. Je ne poste que du bonheur, et ça ne veut pas dire que... Alors, je suis quelqu'un de très heureuse dans la vie, je suis quelqu'un de très joyeuse, mais il m'arrive aussi d'avoir des aléas de la vie, et ça ne va jamais transpirer sur Instagram.
2: C'est une image complètement biaisée, en fait. Qu'est-ce qui vous a motivé à la base ? Qu'est-ce qui vous a influencé au début ?
1: L'appât des cadeaux. Si je devrais être totalement honnête, je ne l'ai pas fait pour être hyper connue, ou je ne l'ai pas fait non plus pour mettre ma tête à l'image, que tout le monde puisse voir ma tête et mon visage, pas du tout. Cette amie qui m'a lancée sur les réseaux sociaux, j'ai vu qu'elle avait une telle notoriété qu'elle recevait des cadeaux tous les jours. Et mon langage de l'amour, c'est les cadeaux. Du coup, j'aime beaucoup recevoir des cadeaux. Et là, le fait d'en recevoir tout le temps, tout le temps, tout le temps, tout le temps, oui, c'est ce qui m'a attirée.
0: Est-ce un intérêt pour, véritablement pour que les cadeaux ? Parce qu'on connaît Instagram comme une activité plutôt lucrative. N'est-ce pas un peu pour l'argent aussi ?
1: Alors, contrairement à ce que tout le monde pourrait croire, Instagram, ça ne paye pas au début. Moi, je suis ce qu'on appelle une micro-influenceuse. Je fonctionne aux alentours de... j'ai entre 15 et 20 000 abonnés. Ça, c'est aujourd'hui. Mais à l'époque, j'avais en moyenne entre 30 et 40 000 abonnés. Et on peut dire que ce sont des nano-influenceurs. Qu'est-ce que c'est ? On a une toute petite communauté. Enfin, c'est pas non plus une petite communauté, mais nous, on se considère comme... très petite communauté, mais avec un énorme taux d'engagement, avec une vraie interaction avec notre public.
0: Violaine, tu as une question.
2: Oui, est-ce que vous pouvez expliquer ce qu'est le taux d'engagement pour nos auditrices ?
1: Oui, alors je vais vous faire une brève explication d'Instagram. Hein. Instagram, c'est une page avec des photos. Vous avez votre nombre d'abonnés et vous avez le nombre de personnes que vous suivez. Si vous avez un nombre d'abonnés qui qui est de, on va partir de 15 000 abonnés, et que vous avez à chaque fois que 10 ou 20 likes. Déjà, on pourrait se demander si vous n'avez pas acheté vos abonnés. Y a des gens qui font ça pour pouvoir monter plus rapidement. Et si vous avez 15 000 abonnés, mais que vous avez en moyenne entre 150 et 300 likes, là, on peut parler de taux d'engagement. Ça veut dire que votre communauté vous suit. Déjà, elle aime votre image. Et là où on peut encore un petit peu plus approfondir le taux d'engagement, c'est quand votre communauté commence à écrire sous vos photos. J'aime beaucoup votre photo, j'aime beaucoup ce que vous avez écrit, j'aime beaucoup votre texte. Là, on peut parler de taux d'engagement. Personne n'a 100% d'engagement. C'est impossible. Et si un jour, ça, peut-être Beyoncé, c'est possible, mais ça peut pas arriver chez les influenceurs lambda en général.
0: En tout cas, ça motive et à faire toujours plus, et on peut très vite tomber dans l'addiction. Et d'ailleurs, c'est un peu pour ça que vous êtes là aujourd'hui, c'est ça ?
1: Oui, alors, addiction, oui, c'est pas devenu non plus une drogue au point où je puisse plus m'en passer. Parce que moi, il y a des jours où le vendredi soir et le samedi, je touche pas du tout à mon téléphone, donc j'arrivais à m'en passer. Mais par contre, c'est vrai que pour pouvoir obtenir ce taux d'engagement, bah, on est sur nos téléphones de 18h et on se couche parfois à 1h du matin pour pouvoir aller chercher sa communauté, discuter avec les personnes, voir quel est le poste qu'on va faire, faire une veille de concurrence et autres. Et ça, c'est quelque chose où... Non seulement c'est très très chronophage, du coup vous n'avez pas de vie, hein, parce que vous êtes au restaurant avec vos amis,
0: c'est ça.
1: Votre plat, vous le prenez en photo, vous demandez à tout le monde de s'arrêter, personne ne doit commencer avant que vous ayez pris la photo. C'est vraiment beaucoup de temps.
0: D'accord, Morgane, tu as une question.
3: Oui, donc il y a vraiment une vraie stratégie derrière qu'il faut mettre en place. Est-ce que du coup tu t'es formée pour ça ?
1: Alors, moi j'ai eu beaucoup de chance, je suis autodidacte, mais parce que je suis passionnée de ça, j'ai regardé beaucoup aussi de vidéos sur YouTube, et j'ai eu la chance, comme je vous ai dit, d'avoir une amie qui faisait ce métier, et du coup je l'ai regardée faire. Mais aujourd'hui, oui, ça serait un souhait par contre de me former, aujourd'hui où je suis complètement désintoxiquée, où j'arrive à... je me force, je fais des pauses, c'est-à-dire qu'une fois par mois, pendant... 15 jours, ou peut-être pas 15 jours, ça fait trop, mais c'est ce que j'ai fait cet été, par exemple. Mais pendant une semaine, c'est sûr que je ne touche pas à mon téléphone.
0: D'accord, vous parlez de désintoxication, il y a bien eu un déclic. Un déclic, c'est peut-être ta question, Violaine.
2: Oui, tout à fait. Vous nous avez dit qu'au début, c'était voilà, l'appât des cadeaux. Vous vouliez vous sentir aimée, en fait, à travers ça, puisque c'est votre langage de l'amour. Qu'est-ce qui a changé et comment ça s'est passé ?
1: Alors, mes priorités, ça a commencé où on m'a proposé une fois de faire une publicité pour de l'alcool. Et là, je me suis dit, c'était très très bien payé. C'était très bien payé, et en plus on a les bouteilles d'alcool et autres, donc jusqu'à là. Et ça a commencé à me déranger, parce que c'est pas du tout dans mes valeurs. Je suis quelqu'un, je bois pas, mais pas une goutte d'alcool. Peut-être dans les gâteaux, mais je ne considère pas que ce soit bu. Et ce post, si je le mettais sur mon feed Instagram, le feed, ce sont les photos, il faut qu'elles corroborent et que ce soit joli et harmonieux. On appelle ça un feed. Et en fait, je me suis dit, mais je vais mettre une bouteille d'alcool sur mon feed pour 300 balles. Et c'est une étiquette, ça reste en fait. Du coup, sur mon Instagram, avant... de proposer mes services pour de la décoration d'événements ou autre, je parlais d'endométriose, parce que je suis moi-même atteinte. Et du coup, à quel moment mes valeurs vont être, je vous parle de la maladie et qu'il faut que vous preniez soin de votre corps, et je vais afficher une bouteille d'alcool.
0: Morgane.
3: Oui, bah justement, je voulais rebondir sur ça. Quelles sont les valeurs que vous souhaitiez transmettre ?
1: Alors moi, je suis chrétienne. Et c'est quelque chose que j'ai affiché sur mes réseaux sociaux il y a 2 ans, et j'ai perdu 25 000 abonnés. C'est-à-dire que...
3: Dis donc. Alors
1: aussi, je pense que c'est parce que j'ai changé ma thématique. Soyons francs, je suis passée d'une thématique à une autre. Et du coup, bon, je sais que j'ai perdu des abonnés suite à ça. Mais quand on va sur mon profil Instagram, je précise que je m'appelle Camille, donc K-A-M-I-2-L-E. Et en dessous, je parle de Jean 13, verset 3. Et j'ai mis le verset. Donc, toutes les personnes qui vont sur mon feed savent ce qui me fait vibrer. D'accord. Et qu'est-ce qui m'anime pour cette page Instagram.
0: Quel est ce verset dont vous parlez?
1: Ben, en fait, que Dieu est amour et qu'on est amour et qu'il faut s'aimer les uns les autres.
0: Violaine.
2: Alors, j'ai une question par rapport aux cadeaux. Est-ce que aujourd'hui encore, malgré le fait que vous ayez changé de stratégie et réduit votre course à la notoriété, entre guillemets, est-ce qu'il y a moins de cadeaux ou c'est la même chose, mais la façon de les gérer, ces cadeaux, est différente? Voilà, est-ce qu'il y a un changement par rapport à ça?
1: Alors aujourd'hui, je ne cours plus du tout ni à la course aux cadeaux et encore moins à la notoriété. Sauf pour mon activité personnelle, ça n'a pas du tout réfréné mes partenariats avec les marques. C'est juste que je les sélectionne un peu plus et que mes cadeaux, je ne les garde pas pour moi, je les offre à mon entourage. Comme c'est mon langage de l'amour, je le prends dans l'autre sens.
0: J'ai envie de dire que vous êtes en fait devenue plus vraie. Plus il y a ce côté un peu moins superficiel. Donc finalement, vos followers d'aujourd'hui sont des personnes qui aiment la personne que vous êtes et non ce que vous vendez, ce que vous diffusez. Mais ça veut dire que vous avez en quelque sorte changé. Que pouvez-vous nous dire de la femme que vous êtes aujourd'hui?
1: Alors, changer, pas trop dans la vie, mais en tout cas pour les réseaux sociaux, oui. J'ai préféré revenir à l'authenticité que j'avais. J'ai compris une chose grâce à ma nièce. Moi, j'ai une nièce que j'affectionne particulièrement. C'est mon petit bébé. Elle n'aimerait pas que je dise ça, mais... qui un jour m'a posé une question et qui m'a fait comprendre. Elle me dit, mais Tati, je ne comprends pas. Tu pars toujours d'un principe qu'il ne faut pas trop avoir et qu'il y a plus de plaisir à donner qu'à recevoir. Et en fait, quand elle m'a dit ça, je me suis dit... en général, je suis le genre de personne à donner en étant totalement désintéressée. Et là, ça s'est transformé. Et je me reconnaissais pas. Et du coup, grâce à elle, et je lui dis merci, ça m'a replacée dans le bon sens.
0: La vérité sort de la bouche des enfants et vous avez été influencée par votre nièce. Donc, c'est super, c'est super. Donc, nous allons clôturer ce moment avec un chant que vous avez proposé, Camille. Vous allez nous expliquer pourquoi ce chant. Écoutez 4 jours de retard de Claudine Alexandrine. À tout de suite. 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

0: Nous venons d'écouter 4 jours de retard de Claudine Alexandrine. Camille, alors dites-nous, pourquoi ce chant ?
1: Ah, pourquoi ce chant par rapport aux réseaux sociaux ? Parce qu'en fait, quand j'ai voulu cette notoriété, entre guillemets, j'étais persuadée que ça allait se faire du jour au lendemain. 10 photos et tout va bien. Mais en fait, non, pas du tout. Ça m'a pris plus de 2 ans.
0: Ah oui.
1: Ça m'a pris. Et du coup, je me suis rendu compte que, je ne sais pas si je peux le dire ou pas, mais le temps de Dieu, ce n'est pas mon temps à moi du tout, en fait. Et j'ai pris patience. Et au moment où je m'y attendais, mais pas du tout, mais alors là, ça a explosé.
0: D'accord. Ok. Voilà. Alors, Violaine, j'en suis sûre que nos échanges t'ont inspirée pour ta chronique En avant vers les sentiers de l'abondance. À toi, Violaine.
2: Recherche Fololo désespérément. Les followers, signe distinctif de réussite dans la sphère des réseaux sociaux. Mais je rappelle ce que veut dire follower. Suiveur. Alors je te pose une question. Qui est-ce que tu suis ? Parce que perso, quand je suis quelqu'un, j'aime bien être sûre que la personne que je suis sait où elle va. Alors elle va où, celle que tu suis ? À la pêche aux goodies, aux cadeaux gratuits, aux privilèges ? Est-elle en quête d'un compte en banque bien rempli ? Ok, je suis d'accord avec toi, on ne peut jamais connaître les réelles intentions de quelqu'un. On regarde ce qui frappe aux yeux, nous, Dieu, lui, regarde au cœur. Alors comment on fait pour faire le tri ? Je vais te partager un petit secret. On regarde les fruits. Autrement dit, on écoute ce qui sort de leur bouche et on regarde les actions de ces personnes. Est-ce que ces influenceurs te conduisent dans un chemin vertueux d'amour, de respect, de joie, de paix ? Et toi, mon ami, est-ce que tu emmènes ceux qui te regardent vers ces valeurs ? Qu'est-ce qui t'anime ? Lorsque j'ai écouté l'histoire de Camille, j'ai eu un verset en tête. C'est un conseil que Dieu donne pour nous aider à vivre dans un monde où les valeurs sont souvent biaisées. À quoi me sert de gagner tout l'or du monde si je perds mon âme ? Il a utilisé la nièce de Camille pour la réveiller. Elle s'est souvenue de ses valeurs chrétiennes pour tracer son chemin. Aujourd'hui, tu entends ce sujet. Serait-ce le hasard ? Alors, cher Fololo, choisis bien qui tu veux suivre et regarde vers quoi tu marches. Perso, je ne peux pas finir cette chronique sans faire le parallèle avec celui qui nous invite à le suivre, et pas seulement derrière un écran. Jésus. Je ne vais pas te faire un long discours sur le sujet. Je peux simplement te partager ce que je vis depuis que je le suis. Il met des paillettes dans ma vie, et ça, c'est tout ce que je souhaite pour la tienne.

0: C'est toujours un plaisir de partager cette émission avec vous. Vraiment, j'apprécie grandement. D'autant plus que nous avons à chaque fois des invités de qualité. Camille, le partage de votre expérience nous est plus que bénéfique. L'envers du décor d'une vie d'apparence faste, mais dans les faits influencée, à même s'en oublier. Camille, je vous laisse le mot de la fin pour nos auditrices qui se reconnaissent peut-être dans votre expérience. Qu'avez-vous à leur dire ?
1: Alors, merci à vous. Merci de m'avoir reçue. J'ai passé un excellent moment en votre compagnie.
2: Partagé.
1: Merci. Et aussi pour dire, si je devais dire une phrase de la fin ou en deux, trois mots, je pense que les réseaux sociaux sont une très bonne chose à partir du moment où c'est verrouillé. Concernant ma nièce qui n'a que 7 ans, je ne la mettrai pas dans les réseaux sociaux avant l'âge de 14-15 ans parce que je trouve que ça peut être dangereux. On ne sait pas qui est-ce qu'on a derrière. Et même nous, en tant qu'adultes, je ne pense pas que ce soit quelque chose où on doit tout le temps être dedans. Les réseaux sociaux, c'est très bien. Ça porte bien son nom, c'est social, c'est du partage. Alors moi qui ai mon entreprise, c'est génial, ça permet de montrer aux gens de quoi je suis capable, ce que je peux faire, ce que je peux offrir. Mais je pense qu'il faut faire vraiment très attention. Alors mesdames, messieurs, si vous avez des enfants, surveillez ce qu'ils font sur les réseaux sociaux, c'est vraiment très important. Malheureusement, il y a également des prédateurs ou autres. Et je pense aussi qu'il faut faire très attention. Il y a du bon comme il peut y avoir malheureusement du mauvais.
0: Merci pour ces conseils, Camille. Voilà. Merci pour votre bienveillance. Violaine Morgan, merci à vous aussi.
2: Merci.
0: Et à vous, bien sûr, chères auditrices. À bientôt pour une nouvelle émission.
2: À bientôt.
3: À bientôt.

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Kirk Franklin, Christmas movie, juste beau, magnifique. Alvin Slaughter avec le Gospel Worship, I love you Lord, suivi de Run County Integrity. Ozan, belle soirée avec nous sur Op Radio.

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Ron Conley avec Was Report Chore You Believe en mode live. Chris Bluff est à suivre avec Wait, You See My Brand New Home. Et Kirk Franklin nous chantera Hold Me Now.

Gutterlit on the Mountain, interprété par Maverick City, pour terminer votre troisième heure de votre 16-20. Louis Orlano avec vous jusqu'à 20h. Voici votre flash info suivi de Mais Kayla, iPhone Him. Très belle soirée avec nous sur Europe Radio.

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1: Bonsoir à tous. Nouvelle réunion interministérielle sur l'antivirus. Sébastien Lecornu a de nouveau convoqué ses ministres ce soir. Plutôt aujourd'hui, la ministre de la Santé, Stéphanie Rist, s'est entretenue avec ses homologues européens. Il en ressort notamment que la souche détectée chez les différents patients n'a pas muté. Et conséquence des inquiétudes autour de cette maladie, il n'y aura finalement pas d'annonce cette semaine sur de nouvelles mesures face à la hausse des prix du carburant, contrairement à ce qu'avait précédemment indiqué le gouvernement. Même réquisition qu'en première instance, l'avocat général demande 7 ans de prison et 300 000 euros d'amende contre Nicolas Sarkozy au procès en appel du financement libyen de sa campagne présidentielle. On le rappelle, l'ancien président avait écopé de 5 ans de prison ferme en première instance il y a un peu plus d'un an. Le procès doit s'achever dans 2 semaines après les plaidoiries des 10 prévenus. La cour d'appel de Paris rendra ensuite sa décision le 30 novembre. Un alternant de 18 ans décède sur son lieu de travail. Le jeune homme a été retrouvé inconscient ce matin dans une pépinière d'oranges dans le Vaucluse. Selon la police, il effectuait une manœuvre de déchargement d'un motoculteur, mais les circonstances exactes de sa mort restent inconnues. Une enquête est en cours. L'Union européenne n'interdit pas les thérapies de conversion des personnes LGBT+. Le Parlement européen avait pourtant voté une résolution en ce sens, mais la Commission estime qu'elle n'a pas les compétences légales et risque d'empiéter sur les prérogatives des États membres. Pour autant, Bruxelles dénonce une pratique honteuse et présentera l'année prochaine une recommandation non contraignante aux pays membres. 8 pays, dont la France, interdisent déjà cette pratique. Et puis beaucoup de monde sur les routes en cette veille de pont. On a enregistré plus de 1000 km de bouchons en fin d'après-midi. L'Île-de-France est particulièrement touchée, mais aussi le Grand Ouest et le Sud. Bison futé avec la C7 journée en rouge dans le sens des départs sur tout le territoire et même noir en Auvergne-Rhône-Alpes. Demain, ce sera rouge encore dans tout le quart nord-ouest du pays. Bonne soirée à tous.
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Found Him, Michaela. Nous avons maintenant devant nous une heure avec que vos plus beaux gospel, entre autres Mary Staples, Oslo Gospel Choir, Dans le désordre, The Brookline Tabernacle Choir. Restez avec nous sur Hope Radio. Belle soirée.

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Welcome, now it's time to worship avec la magnifique chorale de Slow Gospel Choir. Juste avant, excellent a cappella du groupe A4 que nous avons écouté, intitulé Moving Jessica Dorsey, à suivre avec le meilleur et les Brookline Tabernacle Choir.

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Smoking off for the dear God. Juste après, ça sera Gospel Act No. 2 avec Pierrot Batterie.

C'est une très très belle soirée que nous vous souhaitons sur Op Radio. Bowie and Ainge, c'est Gospel Attitude. Pierrot Batterie qui nous a interprété ce morceau. Voici à présent A Cappella Gospel, suivi de So What To Gospel Choir, vos plus beaux gospels.

On vous attend sur nos réseaux sociaux, Facebook, Instagram, mais aussi YouTube et opradio.live. New Gospel Family, c'est Today qui va nous interpréter. Et juste après, André Cloche avec Jesus is the Answer. Opradio, vos plus beaux gospels, c'est maintenant, c'est tout de suite. Une très belle soirée à vous.

Le 16-20 est en train de s'achever petit à petit avec, pour terminer, A Cappella Spirituals qui vont nous interpréter Soon How Will Be Done. On se retrouve demain, jeudi, à partir de 16h avec un grand plaisir. Très belle soirée à vous sur Op Radio. Ciao, ciao.

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2: Ça, ce voyage moi, m'a beaucoup aidé. Ça, c'était au niveau plus personnel. Ouais, c'était pas la quête que je menais de me trouver pourtant. Mais de me trouver faible, finalement, ça m'a conduit encore plus à m'intéresser à Jésus et ce qu'il pouvait m'apporter.
1: Les brutes de décoffrage, ce Damien Boyer. Bonjour, bienvenue dans C'est vous l'histoire. Ce jeune trentenaire, initiateur des rencontres de jeunesse Made in France à Valence, est aussi un grand voyageur. L'homme est réalisateur et avec notre journaliste Eric Denimal, il revient sur son tour du monde qui l'a conduit à la rencontre des tribus isolées au Népal et en Équateur. Itinéraire d'un enfant béni.
3: Damien Boyer, si je suis ici avec vous, c'est parce que vous avez un cheminement très très particulier au niveau de votre spiritualité, de votre foi, et puis vous avez des engagements qui sont assez extraordinaires, pour moi en tout cas, qui ai un peu peur de voyager au travers du monde, de rencontrer des gens qui ne parlent pas la même langue que moi. Tandis que vous, vous êtes parti à l'aventure pour filmer des tribus, pour rencontrer des personnes qui sont très différentes de nous, et pourquoi finalement ? C'est quoi votre motivation, à part produire des films que l'on va retrouver sur des chaînes documentaires, des chaînes voyages ?
2: Alors oui, la deuxième partie, c'était pour partager une expérience que j'imaginais vivre. Je me suis dit, il va bien se passer quelque chose. Je crois que la première chose que je recherchais, c'était de l'intensité. C'était me sentir vivre. Et pour me sentir vivre, j'avais besoin de vivre des choses contrastées, c'est-à-dire de mon quotidien, donc le plus différent possible. Et c'est pour ça qu'est venue l'idée de se dire pourquoi j'irais pas voir les tribus ou des gens, des indigènes qui vivent dans une situation complètement opposée à la mienne.
3: Oui.
2: C'est-à-dire qui n'ont jamais de choix de leur futur, qui aiment vivre les mêmes choses, le même village avec les mêmes personnes, qui sont dans des endroits reculés dans lesquels ils ne se sentent pas obligés d'aller ailleurs pour être heureux.
3: Et alors vous êtes allé à quel endroit ?
2: Alors j'ai commencé, en fait j'ai fait surtout un grand voyage. J'avais 25 ans, je me suis dit si à 25 ans tu peux faire juste un petit regard comme ça global de la Terre, j'imagine que ça peut m'apporter des choses pour la suite de ma vie. En plus, j'étais célibataire, c'était facile de partir.
3: Oui.
2: Et là, cette idée est venue là, des tribus.
3: Aller rencontrer les tribus et aussi les filmer.
2: Et les filmer, voilà, du coup, parce que j'étais quasiment sûr de vivre quelque chose de différent.
3: Ouais.
2: Il fallait que j'en parle à mes amis. Donc voilà, ça a commencé. Je prends une caméra, j'ai après filmé en 2 heures, et après, c'est parti pour l'Inde. Donc j'avais prévu un super sac hyper complet. J'avais 20 kilos de matériel qui me permettait d'aller dans le désert ou dans la haute montagne népalaise. Ouais. Ça me rassurait parce que quand même, c'est partir dans le monde, je ne maîtrisais rien, quoi. Et ce qui s'est passé, c'est qu'arrivé à Charles de Gaulle, à Paris, il me dit « Monsieur, on pense que vous allez perdre votre sac. » Je fais « Pardon ?»« Bah oui, c'est courant, on perd souvent son sac dans les transferts. » Donc je perds mon sac, bien sûr. Et j'arrive en Inde. Mais je me dis quand même « Je suis débrouillard. » Et là... Deuxième étape forte pour moi, j'avais écrit mes scénarios à l'avance parce qu'un réalisateur, je découvrais le méthode de réalisateur, doit écrire son histoire, doit prévoir, anticiper. C'est pas
3: on part à l'aventure, mais pas tout à fait. Quoi.
2: Voilà, il faut qu'il.
3: C'est écrit d'avance.
2: Voilà. En tout cas, les grandes lignes, quoi. J'avais écrit mes séquences. Et dans ma première séquence, il y avait toujours quelque chose de très mystérieux. Le vieil indien dans une grotte qui annonçait un mystère qu'on n'avait encore pas découvert. Avec une simple lueur de bougie sur son visage. C'est très profond, très grave.
3: Ouais.
2: Et donc, je voulais celle-là. Je voulais la phrase forte de l'Amérindien qui te lance comme ça un défi ou qui t'enseigne la sagesse.
3: Ouais, mais ça se trouve pas comme ça quand même.
2: Alors, ça se trouve pas comme ça. Mais j'en ai trouvé un.
3: Ah, un vrai.
2: J'ai trouvé un vrai Indien, la tête que je voulais, la moustache parfaite. Je le mets dans situation, petite bougie et tout. Et là, je le fais parler, c'est bon, il a le bon ton et tout. Sauf que je comprenais pas ce qu'il disait. J'avais un traducteur. Mais c'est pas grave, j'allais traduire après. Et le lendemain, on traduit. Et là, grande surprise, il était en train de me lister la série de légumes et de fruits qu'il cultivait pendant toute l'année.
3: Oui.
2: Aucun rapport avec...
3: rien de passionnant.
2: Parce que moi, je lui dis, qu'est-ce qui te fait vibrer ? Qu'est-ce qui donne sens à ta vie ? Quelle est l'essence de ton espérance ? Des questions comme ça, fondamentales. Voilà, les radis, les pommes de terre. Et là, j'ai dit, bon, peut-être que je suis tombé dans un stéréotype du vieil amérindien sage du Fort Boyard ou autre, ou du bon sauvage.
3: Du terre inconnu, des émissions
2: Donc on va peut-être arrêter. et commencer à rencontrer les gens comme ils sont, quoi, au lieu de les mettre dans mes séquences.
3: En fait, on a déjà perdu les affaires. Voilà. Maintenant, on perd ses illusions.
2: Exactement. On aime bien croire à la sagesse ailleurs.
3: Ah oui.
2: C'est un peu la chef de M. Séguin.
3: Et oui.
2: C'est navrant de voir que mince, c'est comme nous.
3: Et donc.
2: Ben finalement, ben, je dis bon, ben, ça va être finalement un autre projet. Mmh. Ben, je vais rencontrer des gens comme moi, mais dans d'autres styles.
3: Ouais.
2: Avec les mêmes problématiques que moi, avec les mêmes galères et avec les mêmes bonheurs aussi. Quand un enfant est né, partout dans le monde, on est heureux. Quoi.
3: Ouais.
2: Et en fait, j'ai commencé à faire mes documentaires sur des thématiques que je ne choisissais plus à l'avance.
3: Mmh.
2: J'essayais de voir ce qui était fort chez eux et qu'eux-mêmes ne voyaient pas d'ailleurs.
3: Ouais.
2: Donc voilà, j'ai commencé par un peuple en Inde, après au Népal. Après, je suis allé en Birmanie voir les Karen, c'est une tribu qui est en survie depuis 50 ans. Et j'ai vu plusieurs personnes, voilà, plusieurs groupes de tribales ou familles comme ça. Et j'ai partagé le quotidien avec eux. Ça, c'est excellent.

0: avait trouvé d'extraordinaire dans ce quotidien, dans cette banalité presque?
1: Ben moi, ce que j'ai trouvé le plus extraordinaire, c'est l'ordinaire en fait des autres. Et alors, ça c'est une belle phrase, mais c'est pour dire que par exemple, j'ai rencontré cette femme qui s'appelle Emmanuela. Cette femme, elle vit au milieu de la jungle en Amazonie, dans une tribu qui s'appelle les Matses. Et cette femme a été volée, petite fille, kidnappée.
0: Oui.
1: Par l'homme avec lequel elle vit aujourd'hui. Parce que c'était la tradition des Matses que d'organiser des expéditions et
0: l'enlèvement des Sabines, on enlève les femmes.
1: Voilà. Et en fait, j'ai passé une semaine avec cette dame qui a, on ne sait pas trop son âge, mais à peu près 60 ans. C'était loin, elle habitait loin. J'ai fait 2 heures d'avion depuis Lima au Pérou pour rejoindre sa ville, une ville, de là Iquitos, une des plus grandes villes du monde qui n'est pas connectée par les routes. Et de là, j'ai fait encore 1 heure d'avion et de là, j'ai fait 12 heures de barque pour aller chez elle. Donc elle habite pas tout proche du supermarché.
0: Oui, c'est franchement, oui.
1: Voilà. Et donc je vais avec elle. Elle était très déçue parce qu'elle croyait que j'allais étudier sa langue et faire un dictionnaire de sa langue.
0: Ah.
1: Alors c'était pas vraiment mes compétences. C'était la première fois parce qu'elle avait déjà vu des chercheurs, des linguistes la rencontrer. Et personne n'était vraiment lui demander son histoire.
0: Oui. Et elle avait envie de la raconter finalement.
1: Bah oui. Oui. Elle a tellement eu envie de la raconter qu'elle a commencé même pendant les discussions à chanter parce que ce sont des chants de sa maman qui revenaient. En tête.
0: Incroyable.
1: Ah, c'était tellement émouvant ça.
0: Oui.
1: Et elle n'avait jamais eu la chance de chanter ça parce que c'était interdit de parler sa langue depuis le moment où elle avait été intégrée dans la nouvelle tribu. Et moi, ce qui m'a trompé, je comprenais pas pourquoi elle arrive à vivre avec cet homme qui a tué sa famille devant ses yeux et d'arriver à lui sourire. Je me suis de suite dit, comme tout bon français philosophe qui prend du recul et qui est cultivé grâce aux Lumières, qu'elle fait un déni, simplement.
0: Oui.
1: Elle oublie sa situation parce que c'est trop fort, c'est un système de survie. Le problème, c'est qu'elle m'a parlé en détail, avec les détails de sa souffrance, de ce qu'elle a vécu.
0: Mm-hmm.
1: Elle est très très consciente. Et moi, ma question, c'est, première question très enfantine quand je prends du recul, pourquoi tu t'es pas échappé?
0: Oui.
1: Après, enfantine, parce que tu peux pas t'échapper dans la jungle tout seul, tu meurs. Et la deuxième question, comment tu fais aujourd'hui pour arriver à être heureuse et pour l'accepter comme ton mari, vraiment? Et là, elle m'a répondu. Alors, c'était en espagnol traduit, alors bon, c'était pas très clair, mais ce que j'ai compris, c'est qu'elle l'aimait en fait. Je m'attendais à une réponse bien argumentée, avec une logique, et elle m'a simplement répondu: mais si je ne suis pas là, il n'est pas heureux.
0: Oui.
1: Ah. Et là, j'ai envie de dire, mais sois égoïste, écoute-toi. Je ne veux pas ton épanouissement personnel d'abord.
0: Oui, oui.
1: Non, mais en fait, je crois qu'elle a trouvé son bonheur en rendant l'autre heureux. Je crois en fait que c'était la définition d'un mot qu'elle ne connaissait pas qui s'appelle pardon. Et moi, ce qui m'a rendu dingue dans cette histoire, c'est que cette femme a pardonné et je l'ai vue au quotidien, mais pour elle, c'est de l'ordinaire.
0: Oui.
1: Et c'est ça qui l'a rendu extraordinaire pour moi.

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2: Ces derniers jours, l'actualité sanitaire internationale s'est tournée vers un navire de croisière revenu d'Amérique du Sud. À bord, plusieurs passagers ont été contaminés par un hantavirus particulièrement surveillé, le virus Andes. Plusieurs décès ont déjà été signalés et certains voyageurs sont désormais suivis dans plusieurs pays, dont la France. Et immédiatement, beaucoup ont pensé au coronavirus. Depuis le Covid-19, notre regard a changé. Quelques mots suffisent désormais à réveiller des souvenirs très précis. Contamination, isolement, quarantaine. Mais alors, que sont exactement les hantavirus ? Les hantavirus sont des virus transmis principalement par certains rongeurs sauvages. L'être humain est généralement contaminé en respirant des poussières souillées par l'urine ou les excréments de ces animaux. Dans certains cas, ces virus peuvent provoquer des atteintes pulmonaires très graves. La souche actuellement surveillée, appelée virus Andes, inquiète particulièrement les autorités sanitaires car elle pourrait occasionnellement se transmettre entre humains. Pour autant, les spécialistes rappellent que nous ne sommes pas dans une situation comparable à celle du Covid. Les cas restent rares et les autorités cherchent précisément à empêcher toute propagation. Mais psychologiquement, quelque chose s'est produit depuis 2020. Car le Covid n'a pas seulement bouleversé les systèmes de santé ou l'économie mondiale. Il a aussi profondément transformé notre rapport à la peur et à l'incertitude. Nous avons découvert à quel point nos sociétés modernes pouvaient devenir fragiles en très peu de temps. Et surtout, ces crises révèlent souvent ce qui se trouve déjà à l'intérieur de nous. Pendant la pandémie, certains ont développé des élans de solidarité remarquables. Mais nous avons aussi vu apparaître des tensions, des divisions, des agressivités et parfois même des formes de méfiance entre les personnes. Et la Bible parle de cela. Dans l'évangile de Luc, précisément, Jésus déclare « C'est de l'abondance du cœur que la bouche parle ». Autrement dit, lorsque les circonstances deviennent difficiles, ce qui habite profondément l'être humain finit souvent par apparaître. La crise agit alors comme un révélateur. Révélateur de nos peurs, de nos limites, mais aussi de notre besoin des autres. Et finalement, cette actualité autour de l'hantavirus nous rappelle peut-être une vérité que notre société moderne voudrait parfois oublier. Malgré notre technologie et notre puissance, l'être humain reste profondément vulnérable. Mais la Bible présente aussi cette vulnérabilité comme une invitation à l'humilité. Accepter que nous ne maîtrisons pas tout, que nous avons besoin les uns des autres et aussi que l'homme n'est pas tout puissant. Et paradoxalement, c'est peut-être justement lorsque l'être humain accepte enfin ses limites qu'il devient aussi plus attentif aux autres, plus lucide sur lui-même et parfois plus ouvert à une dimension spirituelle.
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0: 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Il est 22h.
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2: On raconte qu'un jour, le diable décida d'arrêter son travail et de vendre tous ses outils. La vente eut lieu dans une grande et belle salle et chaque objet était exposé. Parmi eux, il y avait la malice, la haine, l'envie, la jalousie, la gourmandise, la sensualité, la déception. Sur un côté, il y avait un outil presque usé tant il avait servi. Alors quelqu'un demanda « C'est quoi cet outil ?» Et le diable répondit « Cet outil, c'est le découragement. » Mais alors pourquoi est-il si cher ?« Parce qu'avec lui, souligna le diable, je peux obtenir d'une personne tout ce que je veux. » Il poursuivit ainsi. Quand le découragement a pénétré dans sa conscience, dans la conscience d'une personne, je peux laisser tous les autres instruments faire leur travail. Dans notre voyage vers la réussite, le découragement nous guette. Il peut s'abattre sur nous au moment le plus imprévisible. Alors, comment réagir? Voici 5 points pour dire non au découragement, non à la déprime. Premier point, évaluer. Avant de laisser le découragement vous paralyser, faites le point sur le chemin parcouru. Vous avez certainement accompli des progrès dans un domaine ou dans un autre. Deuxième point, souvenez-vous des réussites passées et nommez-les. Vous êtes sur le bon chemin. Ensuite, rappelez-vous le but. Écrivez à nouveau le but ultime de votre vie et les objectifs qu'il vous reste à atteindre. Offrez à Dieu, dans une prière de remerciement, votre vie. Et puis la dernière, n'oublions pas qu'il vous a donné, Dieu, la capacité de choisir vos pensées et de visualiser ses promesses. Et enfin, emmagasinez dans votre cerveau des images bienfaisantes. Cultivez l'optimisme et vous serez mieux armé pour accomplir votre voyage. Alors n'oublie pas, la clé de votre réussite se trouve dans votre capacité à croire que vous réussirez. Citation de Napoléon Hill. Notre prochaine chronique a pour titre « Pensez optimiste ».
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2: Bienvenue à l'instant Bible, votre rendez-vous de découverte et d'approfondissement des textes sacrés. Et aujourd'hui, eh bien, j'ai l'honneur d'accueillir nos deux pasteurs, Pascal Rodet, bonjour.
3: Bonjour Stéphane,
2: bienvenue. Bonjour à tous. Merci d'être avec nous.
3: Mais plaisir.
2: Et puis, Jethro Camille.
4: Bonjour Stéphane, bonjour tout le monde.
2: Bienvenue également. Donc, avec vous, nous allons explorer ensemble l'évangile de Marc, puisque c'est le thème sur lequel nous nous arrêtons en ce moment. Et aujourd'hui, nous nous arrêterons sur une déclaration de Jésus concernant les grands édifices de Jérusalem à son époque. Alors, est-ce que, pasteur Jethro Camille, vous pouvez nous rappeler dans quel contexte Jésus fait cette déclaration concernant les grands édifices de Jérusalem ?
4: Alors, on est déjà à l'époque, ce sont de vieilles civilisations, hein, dans le bassin mésopotamien, on est quand même dans des formes de rivalité systémique. C'est-à-dire que, typiquement, ces peuples-là, les Babyloniens, les Akkadiens, les Sumériens, etc., ces gens-là, rivalisent, parfois se font la guerre, parfois nouent des relations commerciales, etc. Et une des manières de rivaliser, c'est ce qu'on appellerait aujourd'hui le soft power, c'est-à-dire le rayonnement culturel. Et dans le rayonnement culturel, il y a les bâtiments. Et parmi les bâtiments, il y a en particulier le Temple de Jérusalem. C'est peut-être probablement le plus grand bâtiment de l'époque. J'ai eu l'occasion, je pense que nous étions ensemble en Israël, quand nous avions longé le mur est, ce qu'on appelle maintenant le mur des Lamentations. C'est immense. En fait, on en voit qu'une portion et en fait, on peut continuer souterrainement. C'est immense. Donc, il y avait une volonté, quelque part, presque de démesure et de rayonnement culturel. Mais c'est pas seulement à Jérusalem. Il y avait à une époque, par exemple, le temple de Bel, à Babylone, qui était quelque chose d'énorme, le temple d'Artémis à Éphèse, dont le rayonnement était, bon, j'allais dire mondial, c'est peut-être un peu exagéré, parce que mondial, c'est surtout ce bassin-là à l'époque. Ou bien encore le temple de Zeus à Athènes. Alors, donc il y a une sorte de culture de la démesure qui, quelque part, est très impressionnante, mais met surtout l'emphase sur les capacités humaines à faire des choses extérieures considérables.
2: Alors, il est important, lorsqu'on veut bien comprendre le texte, de connaître ce contexte auquel vous faites référence, là ?
4: Ça compte, parce que quand on prend simplement les bâtiments de Jérusalem, on se dit qu'il y a un problème avec les bâtiments de Jérusalem. Non, il n'y a pas de problème avec les bâtiments de Jérusalem, mais il y a une tendance humaine, certainement, à vouloir être dans la démesure, dans l'impressionnant. C'est pas mal les grandes choses. Simplement qu'on est essentiellement porté sur l'extérieur, sur la façade des choses, on passe à côté de quelque chose de beaucoup plus profond et de beaucoup plus intérieur que Dieu a placé dans le cœur de chaque être humain.
2: Alors, pasteur Pascal Rodet, quels sont les éléments dans le texte qui nous aident à interpréter ces déclarations de Jésus concernant ces édifices ?
3: Alors, il y a plusieurs éléments que Jésus reprend, hein. D'abord, c'est en effet au travers de l'immensité de la construction, mais aussi de l'immensité de certaines pierres qui ont été utilisées pour construire ce temple, qui sont à eux seuls déjà immenses individuellement. Et Jésus va mettre à profit cette belle image qu'ont la population de Jérusalem. Et c'est vrai que quand on habite quelque part, on est heureux de voir sa ville et les différents bâtiments, pour utiliser cette image-là pour dire à un moment donné, en effet, ça va s'arrêter. Or, c'est très intéressant de voir qu'en utilisant cela, il essaye de faire comprendre, oui, c'est des immenses pierres, rien ne pourra les bouger. Et Jésus dit, si. Il va y avoir à un moment donné, et c'est là qu'il prend la suite de l'histoire de l'homme, où tout va être détruit, où tout va être sans dessus-dessous, où on ne pourra plus reconnaître le bâtiment ou quoi que ce soit. Donc ça, c'est une des images importantes que Jésus utilise en disant « Dieu, mon Père, va dire Jésus, est tout-puissant, et cette puissance va détruire ce qui est en pierre pour reconstruire quelque chose de plus spirituel. » Et c'est dans cet élément-là qu'on découvre le chapitre 13 de Marc avec ses différents éléments.
4: D'ailleurs, il y a un élément historique qui est intéressant, c'est que finalement, très peu de temps après cela, quelques dizaines d'années après cela, en 70 après Jésus-Christ, le Temple de Jérusalem, cette immense construction qui faisait la fierté et le prestige de tout un peuple, est rasé par les Romains qui en ont assez des velléités insurrectionnistes, des juifs qui essaient de se libérer du joug romain. Donc ce temple sera complètement rasé et ce sera une catastrophe d'ailleurs qui aura des incidences tout à fait intéressantes. Mais quelque part, la parole de Jésus est aussi une parole prophétique, pour aller dans ce sens-là.
3: Et c'est vrai aussi que quand Jéthro parlait tout à l'heure du mur d'élémentation, ça c'est le mur de soutènement. C'est-à-dire que quand on est au-dessus, sur la plateforme, où il y a actuellement le dôme du rocher, on ne peut pas connaître exactement l'endroit où il y avait le temple lui-même. À quel endroit ? On peut imaginer, mais il n'y a plus de fondation, il n'y a plus rien du rectangle qui faisait la fierté aussi de Jérusalem, et surtout la présence de Dieu au milieu de son peuple. On ne sait pas où il y avait exactement l'édifice.
4: Oui, peut-être pour terminer avec cette question-là, mais c'est intéressant, c'est que finalement on retrouve un petit peu la même logique dans les grandes cathédrales.
3: Oui.
4: Bon, personnellement, même si je suis d'obédience protestante, je suis adventiste, mais je suis d'obédience protestante, j'aime beaucoup les églises catholiques, les bâtiments catholiques. Je suis un peu renégat dans ce sens-là. Et quand on rentre dans certaines cathédrales, ça inspire un sentiment de révérence, un sentiment, même dans les petites églises de campagne, parfois ça inspire vraiment un recueillement de quelque chose. Et quelque part, plus le temple était gros, on avait l'impression que plus le Dieu était puissant.
3: Ouais.
4: Or, le temple était complètement rasé. D'où l'importance de bien identifier ce qu'est le recueillement, en particulier le recueillement intérieur, qui n'a pas forcément besoin d'un bâtiment ou de grands édifices pour exister.
2: Alors tout à l'heure, le mot de prophétie a été lancé, alors je ne sais plus exactement par qui, mais pasteur Jéthro Camille, j'aimerais vous poser une question. Y a-t-il d'autres textes bibliques en dehors de l'évangile de Marc qui se relient aux enseignements de Jésus et notamment à ceux qu'on retrouve dans l'évangile de Marc?
4: Oui. Il y a en particulier dans la Bible un texte prophétique d'un prophète qui s'appelle le prophète Daniel qui annonce qu'à un moment donné, l'activité sacrificielle du temple sera arrêtée et que le temple ne sera plus important comme il l'était auparavant et qu'il sera remplacé par finalement la figure qui préfigurait Jésus. Donc ça se trouve dans Daniel 9. Je ne vais pas rentrer maintenant dans les détails techniques de ce texte-là. Disons simplement que c'est un texte qui annonce une chronologie. Et au cœur de cette chronologie, il y a à un moment donné le sacrifice de Jésus qui vient mettre fin à l'activité principale du temple, qui était l'activité du sacrifice. C'était quoi un sacrifice ? J'ai fait un péché, je prends un animal, je transfère symboliquement sur lui mon péché, et l'animal est tué à ma place. Et l'animal paie le prix de mon péché. Finalement, les prophéties de Daniel en particulier, et puis on trouve également d'autres prophéties messianiques dans les psaumes. Enfin non.
2: Daniel, c'est combien de temps avant Jésus-Christ ?
4: Alors, le prophète Daniel, c'est à peu près, disons, c'est 7e siècle avant Jésus-Christ.
2: D'accord.
4: Donc, on trouve donc différentes prophéties, mais celle-là est particulièrement frappante parce qu'elle montre bien qu'à un moment donné, toute l'activité sacrificielle extérieure sera remplacée par un sacrifice unique, celui de Jésus, et
2: donc ça,
4: par mon acceptation intérieure.
2: Ça préfigure la crucifixion du Christ.
4: Absolument.
2: Mm-hmm. Alors, de constater qu'il y a des concordances comme ça entre les différents textes, c'est important, ça ?
4: Bien, pour ma part, ça renforce la crédibilité du message de la Bible. Alors, il y a des concordances. En même temps, il faut être honnête, il y a des divergences. Quand on lit certains textes de l'Ancien Testament, on a l'impression de se trouver face à un Dieu qui est un Dieu vindicatif, un Dieu hargneux, un Dieu rancunier, un Dieu brutal, un Dieu violent. Et quand on lit d'autres textes de l'Ancien Testament et du Nouveau Testament, on a l'impression d'avoir un Dieu très patient. Voilà, donc il y a une manière de lire la Bible. La Bible, il y a des textes qui sont immédiatement accessibles, compréhensibles par tout le monde. Et puis il y a d'autres textes qui demandent un peu de travail, d'études, de mise en contexte pour comprendre le sens.
2: Alors, pasteur Pascal Rodet, est-ce que la prophétie sur la destruction du temple de Jérusalem, comme on l'évoquait à l'instant, a quelque chose d'important pour notre vie aujourd'hui ? Est-ce que c'est quelque chose qui peut influencer notre quotidien ?
3: Très important.
2: Très important ?
3: Très important. Pourquoi ? Ça marque une large différence entre ma relation avec Dieu avant et après le temple. Le temple, à l'époque du temple, Dieu était présent, c'est son symbolisme, c'est Dieu au milieu du peuple. Puisque dans le temple, il y avait deux parties, le lieu saint et le lieu très saint, et le lieu très saint était l'endroit même, symboliquement, où il y avait Dieu. Donc à chaque fois qu'on allait à Jérusalem, on allait voir Dieu quelque part. Et le sacrifice se faisait devant Dieu.
2: Donc il fallait se déplacer
3: devant sa maison.
2: Il fallait géographiquement pour aller voir Dieu.
3: Voilà, c'est ça. Il fallait se déplacer géographiquement. Donc et c'est pour ça que toutes les fêtes, les grandes fêtes en Israël, se faisaient à Jérusalem devant le, avec le temple. Il y avait quelque chose de particulier. Il y avait cette joie, alors c'est tout un symbole qui est aussi positif, hein. Je monte vers Jérusalem, c'est-à-dire je monte vers Dieu. C'est quelque chose qui était très fort dans la...
2: On se mettait en route, quoi.
3: On se mettait en route, on avançait. Et puis, voilà, arrive Jésus, Jésus qui annonce en plus la destruction du temple, qui est lié aussi à la fin du monde, mais la destruction du temple, il est évident que pour les Juifs de l'époque qui entendent ça, c'est tout ça qui s'écroule. Et c'est ce qui va se passer en l'an 70, comme l'a rappelé le pasteur Jethro Camille, où Titus va détruire Jérusalem, va détruire le temple. Il va récupérer tout ce qui est à l'intérieur, il va détruire le temple. Mais alors là, c'est la grosse question. Où trouver Dieu ? Où monter vers Dieu ? Où vivre avec Dieu ? Où pouvoir faire ses sacrifices ? Dans le Marc, chapitre 13, Jésus déjà annonce le changement de relation, mais c'est pas vous qui allez monter à Jérusalem maintenant. C'est moi qui suis allé vers vous. Sous-entendu, maintenant, je vais vivre avec vous. Et nous trouvons ça beaucoup dans les textes, par exemple dans les Actes, où les apôtres attendent l'effusion du Saint-Esprit, attendent dans la prière ce moment où Dieu va être avec eux, où Jésus va vivre avec eux, où nous pouvons vivre encore aussi avec lui directement. Et là, la différence, c'est je suis en contact avec Dieu dans ma pratique, dans mes prières, dans ma discussion avec lui, dans ce qu'il peut me dire au travers de la parole de Dieu, mais il est à côté de moi, il n'est pas vers Jérusalem. Et là, c'est pour ça que c'est une grande différence avec la destruction du temple.
2: Oui, maintenant je comprends pourquoi vous dites qu'aujourd'hui ça a un vrai impact dans la vie d'aujourd'hui.
3: C'est un vrai impact. Ah. C'est un vrai impact qui est très très important dans cette, non seulement dans cette relation avec Dieu, et aussi dans le sacrifice, puisque c'est Jésus qui s'offre en sacrifice une fois pour toutes, et on n'a plus besoin de faire de sacrifice. Donc il y a tout ça qui change dans ce.
4: Oui, c'est vraiment une révolution dans le sens. Ben oui. C'est un petit peu comme un petit qui apprend à nager, bon, on lui met une bouée. La bouée, c'est le temple. Ce sont les rites. Et puis, à un moment donné, on lui enlève la bouée pour qu'il apprenne à nager tout seul, parce que si on ne lui enlève pas la bouée, il n'apprendra jamais à nager tout seul. Donc, personnellement, j'aime bien le temple, j'aime bien les rites, j'aime bien tout cela, mais c'est ambivalent. C'est-à-dire qu'à un moment donné, le temple, ça peut devenir un but en soi-même. Le rite, ça peut devenir un but en soi-même. La religion, ça peut devenir un but en soi-même. Et toutes ces choses-là sont, donc, deviennent des obstacles. Elles sont censées être des facilitatrices. Ces choses-là deviennent des obstacles. Et donc, ce changement de paradigme dont a très bien parlé Pascal, c'est une vraie bénédiction pour tout le monde.
2: Et alors, pasteur Jethro Camille, quelle attitude devrions-nous pouvoir adopter face aux épreuves, aux incertitudes de la vie, selon ce que nous rapporte l'évangile de Marc, et notamment, en particulier, ce chapitre 13?
4: Eh bien, paradoxalement, le fait que le temple est... sa destruction était annoncée qu'elle soit arrivée. C'était une catastrophe culturelle, religieuse, ce qu'on veut. Mais en même temps, cela a amené à une bien plus grande liberté de pensée et de une spiritualité beaucoup plus mature, beaucoup moins enfantine. Donc, quelle attitude adopter dans la vie ? Je crois essayer d'avoir l'attitude, le mindset, c'est-à-dire l'état d'esprit, pardon, qui permet d'utiliser les épreuves et les difficultés non pas comme des choses qui vous enfoncent tout au fond, mais comme des tremplins qui vous permettent d'aller plus loin et d'être plus tolérant, plus compréhensif avec les gens qui sont autour de vous.
2: Vous êtes d'accord avec ça, pasteur Pascal Rodet ?
3: Tout à fait. C'est non seulement une manière de vivre qui est différente et qui est importante, et j'ai envie de dire qu'il rappelle aussi, c'est un peu ce que Jésus parle à la fin de ce chapitre 13, il y a cette destruction du temple. Et il y a aussi en parallèle la destruction de ce monde qui n'est pas encore l'endroit où on va pouvoir vivre correctement, absolument correctement. Donc il y a deux phases là. Il y a cette destruction du temple pour renaître quelque chose de plus en direct, de mieux. Et lorsque Jésus parle de la fin du monde, c'est finir ce monde pour revivre encore quelque chose d'encore meilleur.
2: Parce que la destruction du temple est synonyme ou c'est une analogie avec la fin du monde ?
3: En tous les cas, c'est des choses qui disparaissent petit à petit de par toute une habitude qu'il y a eu dans les rites, dans ce que Dieu a voulu montrer aux hommes, à un moment donné où, en effet, petit à petit, on passe à quelque chose d'autre. Et ce quelque chose d'autre passe, en effet, au travers de la destruction du temple, mais aussi au retour du Christ, où là, il va y avoir un changement définitif et complet, mais qui est nécessaire pour revivre quelque chose d'encore mieux.
2: Eh bien voilà, nous espérons que cet échange vous a éclairé et inspiré. N'hésitez pas à nous poser vos questions si vous en avez, nous serons ravis de pouvoir y répondre. Je tiens à remercier nos invités, pasteur Jethro Camille et Pascal Rodet. Merci beaucoup de votre précieuse contribution. 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Merci beaucoup de nous avoir suivis. À très vite pour un nouvel Instant Bible.
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0: 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Il est 23h. 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
1: La structure Hopicloun qui vient auprès des enfants, entre autres. Nous sommes avec la co-directrice de cette structure. On est à l'hôpital des enfants à Genève. Bonjour Hélène.
2: Bonjour.
1: Hélène Beausoleil, vous êtes donc la co-directrice, mais vous êtes aussi clown, donc vous avez les deux casquettes, ce qui va être intéressant. On est à l'entrée, en fait, on est à l'accueil.
2: Oui, on est à l'accueil de la pédiatrie, absolument, là où toutes les personnes passent, ça, là, pour toutes les consultations, pour tous les services.
1: Et là, nous, on va aller suivre une de vos équipes, on peut dire comme ça, enfin deux clowns qui vont intervenir.
2: Oui, aujourd'hui, jeudi, il y a deux duos de clowns qui jouent, et là, on va aller voir un duo de clowns qui joue à l'unité des soins intensifs et dans l'unité des bébés.
1: Alors peut-être nous parler justement des unités, des secteurs où vous pouvez vous rendre, où vous pouvez intervenir avec des clowns pour donner de la joie, pour donner de la bonne humeur dans une situation délicate.
2: Alors on va dans tous les services de l'hôpital des enfants. Tous les services sauf le bloc opératoire, comme on peut bien l'imaginer, c'est difficile pour nous d'y rentrer. Quoique on arrive jusque souvent au SAS avant d'aller dans le bloc opératoire, on peut accompagner des parents et un enfant jusqu'à ce que l'enfant parte au bloc opératoire. Mais autrement, on va dans tous les services. Alors par exemple, aujourd'hui, jeudi après-midi, unité des soins intensifs et bébés, tous les jeudis après-midi, un duo de clowns vient dans ces unités-là. C'est-à-dire qu'on a un planning et c'est établi qu'il y ait un duo qui vienne dans chaque service. C'est comme un rendez-vous qui est donné. C'est important parce que les soignants doivent nous faire des transmissions. Ils vont devoir nous dire le prénom de l'enfant, son âge, la situation. Nous ne sommes pas des soignants, mais on a besoin d'avoir un certain nombre d'informations. Et nous sommes soumis à la clause de confidentialité. Donc on va avoir des informations avant d'aller jouer, parce que souvent on va jouer avec l'enfant.
1: Hélène, vous avez d'ailleurs une demande, enfin une autorisation, même pour moi, on ne peut pas rentrer comme cela.
2: On ne rentre pas comme ça à l'hôpital, pas du tout. J'ai demandé une autorisation au service de communication qui m'a été donnée. Et j'ai des autorisations à faire signer s'il y a des interviews qui sont prises. Voilà.
1: Alors, on va prendre nos sacs hein, avec vous aussi. On va vous suivre parce qu'on va devoir, à mon avis, passer quelques couloirs. Et puis, vous allez aussi nous parler de votre activité de clown. Parce que peut-être que ça a commencé par cela. Avant d'être aussi responsable et dans des responsabilités, ça a commencé comment pour vous, l'aventure ?
2: L'aventure Hopicloun, ben, j'ai auditionné, comme la plupart des clowns qui sont actifs dans l'association en ce moment. Tout le monde, on a tous auditionné.
1: Donc, vous étiez clown avant déjà ?
2: Alors j'ai un premier métier qui n'est pas du tout clown, parce que je le dis tout doucement, j'étais infirmière, mon premier métier, mais j'ai fait beaucoup d'improvisation, et ensuite j'ai fait du clown, et puis petit à petit, le clown a pris tout le relais. Après.
1: Alors là, la façon dont vous me parlez, dont vous êtes, c'est pas le clown, c'est autre chose, on parle doucement. Là.
2: Non, c'est pas ça, c'est que je suis en train de me demander où on va. Ah, je marche, et puis tout d'un coup, je sais plus si c'est le bon endroit. Ne quittez pas, je recherche votre correspondant. Alors attendez, là on est ici, on doit aller à l'hôpital, on va passer par là.
1: Donc on prend l'ascenseur. Oui, voilà. Je vous posais cette question sur le personnage. Est-ce que vous changez de personne quand vous êtes clown ? C'est plus la même que j'ai en face, c'est plus Hélène.
2: Alors c'est un petit peu Hélène, un peu beaucoup Hélène, mais avec des traits de ma personnalité ou de moi qui sont très accentués.
1: C'est quoi ces traits par exemple ?
2: Oh, pour moi particulièrement, je veux être aimée. Bon, les clowns veulent beaucoup être aimés, hein, mais je veux être aimée, je suis... qu'est-ce que je vais faire ? J'en fais trop, je veux aider tout le monde, j'en fais trop, souvent j'en fais trop, comme on dit.
1: On exagère un peu le trait, quoi.
2: On exagère le trait dans le clown, absolument. On dit souvent que c'est la caricature de nous-mêmes. On ne peut pas être, c'est pas un personnage qu'on endosse, c'est pas un rôle que j'endosse. C'est moi-même que je mets au service de mon clown. Je ne peux pas jouer le clown de quelqu'un d'autre, c'est impossible. C'est pour ça que c'est un travail de... comme des petites pelures d'oignon, hein. Il faut vraiment travailler petit à petit son clown. Et qu'un jeune clown, c'est difficile d'arriver tout de suite en pédiatrie. Il faut qu'il ait déjà travaillé plusieurs facettes de son clown.
1: Vous savez, j'ai rencontré Sophie Courvoisie en venant. C'est la directrice du théâtre de Carouge. Et je lui ai dit, tiens, je viens voir Hopicloun, les clowns. Et elle me dit, ah oui, c'est comédien, c'est super et tout. Elle vous considère vraiment comme des comédiens du métier, dans ce cadre-là.
2: Mais c'est comédien clown, absolument. C'est un métier à part entière. Il y a, bah, en Suisse, il y a des clowns célèbres. Grock était quand même un grand clown et il y en a plein d'autres. En France, Howard Buten était un clown. Voilà, c'est un métier à part entière d'être clown.
1: Alors, clown dans un spectacle tout venant, c'est une chose. Clown dans un hôpital, là, vous vous préparez un petit peu, j'imagine. Il y a un stress, il y a quelque chose de spécial ou pas du tout? C'est que moi qui suis comme ça.
2: Non, on se prépare, ça se travaille d'être clown en milieu hospitalier. Tout à l'heure, mes collègues, ils se sont connectés, comme on dit, au vestiaire. Ils ont travaillé leur changement, c'est-à-dire se maquiller, se chauffer leur voix. Ils ont regardé les transmissions de la fois d'avant pour savoir un peu qu'est-ce qui s'était passé, quels enfants étaient là. Et puis, c'est vrai qu'on doit travailler avec des codes qui sont quand même très différents du théâtre. Ici, au théâtre, on paye sa place. Ici, les gens, ils sont venus, ils n'ont pas demandé à voir des clowns. Et ils arrivent et ils ont des situations difficiles, évidemment, quand on vient à l'hôpital. Et il y a les clowns. Alors, maintenant, on dirait, après 30 ans, je croirais que c'est acquis quand même qu'il y ait des clowns à l'hôpital. Mais il faut toujours avoir à l'esprit que pour des parents qui arrivent, quelle que soit la maladie, ce qui est arrivé dans leur vie pour qu'ils soient là, c'est pas gagné d'avance.
1: Allez, on va dans ces services. Et puis, on espère qu'on aura aussi cet état des lieux, c'est-à-dire rencontrer peut-être un infirmier ou une infirmière qui nous fait le point sur la situation.
2: Oui, oui, tout à fait. On va pouvoir faire ça. On va y rentrer tout de suite. Alors.
3: Vous n'avez pas une petite musique parce que...
4: Non, moi, je... Ah, ah, si, bon ah si, j'ai un truc.

0: Bravo.
1: Oh, et.
2: Qui c'est?

0: Je suis pas mal à l'aise.
1: Le costaud, c'est papa.
0: Et à côté, c'est qui à côté?
1: C'est, moi, je dirais, c'est.
0: Il y a maman?
1: C'est maman.
0: Il y a maman, il y a papa, il y a maman, il y a.
1: Et il y a.
0: Papa, maman, et. Qui? Viens, on va voir.
1: On va voir.
2: Je suis Hélène, des Hopi Clowns.
3: Ouais, vous voyez pas, hein, j'ai oublié mon badge en plus. Les collègues sont là?
4: Ah non, ils sont partis.
3: Ils sont déjà repartis.
4: Oui, ouais.
3: D'accord, ok.
5: Hélène Beausoleil, on est dans les couloirs là. C'est oui. Le service déjà, c'est quoi?
6: C'est l'unité des soins intensifs.
5: D'accord, donc quelque chose de sérieux. Ils sont 4 ou 5 autour de nous, des infirmiers sûrement. Vous allez peut-être les interroger par rapport à votre activité qui nous parle et qui parle à nos auditeurs de ce qui se passe ici, comment ça joue tout ça.
6: Alors s'ils sont d'accord de répondre, oui, pourquoi pas. Je les vois qui sont assez intrigués et qui se disent, mais mon Dieu, qu'est-ce que les clowns vont encore nous demander aujourd'hui? Je vais leur demander, ah, on peut?
7: Je ne sais pas de quoi on va retourner, mais on peut très bien. Mais...
6: Alors l'idée, ben voilà, vous venez d'avoir la visite d'un duo de clowns, oui. Là, à l'instant. Quelle trace ça laisse ou quelles sont tes impressions ou par rapport au fait que un duo de clowns vienne dans une unité aussi particulière que les soins intensifs?
8: Alors moi c'est Nicolas. Écoutez, nous on trouve ça super. Hein. Déjà ils sont hyper bien intégrés à l'équipe. Quand ils arrivent, ils prennent les transmissions pour savoir quels patients ils peuvent voir et quels patients ils ne peuvent pas voir, ou lesquels ça devient pertinent en fait d'aller visiter. Et à chaque fois qu'ils viennent, ils sont toujours très adaptés. Les enfants sont toujours très contents et nous aussi parce que on passe un bon moment en même temps que le patient.
5: Et la transmission, c'est quoi? Parce qu'on aimerait avoir une idée un petit peu. Ça va, un auditeur, il ne se rend pas compte. Hein. Là, déjà, on est dans des locaux. Bon, ça calme un peu. On imagine que les situations sont délicates. C'est quoi la transmission? Ce moment où les clowns arrivent et ils doivent avoir une information de votre part, c'est-à-dire?
8: En fait, quand ils arrivent dans le service, ils vont voir l'infirmière responsable horaire et ils vont voir s'il y a des enfants qui sont intubés, s'il y a des situations qui sont délicates ou où leur venue ne serait pas adaptée, avec peut-être des situations qui sont un peu trop tristes ou des fins de vie. À ce moment-là, ils ne rentrent pas dans les chambres. Et les enfants intubés aussi, où ça ne sert à rien d'aller voir des patients qui sont endormis, coma artificiel. C'est moins pertinent que les enfants qui sont bien réveillés.
5: Et là, vous voyez une différence parce que vous êtes au contact des enfants.
8: Oui.
5: Ils attendent peut-être les clowns, alors peut-être l'attente, et puis l'après, ou ça apporte quoi dans un service où on est là, à la base, pour la santé, pour les soins, c'est assez technique, vous avez une formation dans ce sens?
8: Ce que pour les enfants ça apporte, c'est ça fait beaucoup sourire les enfants, ça leur permet de casser un petit peu la monotonie de la journée, la routine. C'est quelque chose qui est imprévu, ils ne s'attendent pas, on ne leur dit pas qu'il y a les clowns qui arrivent. Et d'un seul coup, il y a ce petit échange qui sort de l'ordinaire, de leur quotidien, et ça leur apporte beaucoup de bonheur.
5: C'est un peu une surprise.
8: Oui, c'est une surprise, une belle surprise.
5: Et vous, comment vous le vivez? Parce que vous êtes un soignant, donc vous êtes là pour d'autres choses à la base.
8: Oui, on est là pour d'autres choses, mais à force de les fréquenter, on rentre dans leur jeu, on commence à connaître un peu leur mimique, leur sketch, et c'est facile d'interagir avec eux, et ça augmente un peu la situation avec l'enfant où il rentre dans le jeu. Ouais.
5: Ils vous font rire un peu?
8: Ouais, beaucoup. Ouais.
5: On va aller voir les deux autres. Il y a deux autres personnes, deux autres femmes qui sont là. Je ne sais pas si vous êtes confrontés des fois aux Hopi clowns. C'est le sujet un peu?
9: On les adore. Ils sont toujours là pour nous remonter le moral, franchement.
10: Ils nous font rire.
9: Ouais. Heureusement qu'ils sont là.
5: Ouais, parce que là, à la base, vous n'êtes pas là pour ça, puisque vous êtes là pour les soins. Avec des enfants, c'est souvent assez gravissime, non?
9: Oui, mais moi, je pense que les clowns font partie des soins aussi. Ça rajoute un côté un petit peu joyeux à tout ce côté qui peut être un peu dramatique des soins intensifs. Et ils sont là pour donner le sourire aux enfants. Et ça fait partie des soins pour moi, clairement. Les clowns, ils sont là. C'est comme un soin lambda qu'on fait en tant qu'infirmière. Bah, eux, ils sont là pour donner le sourire à ces enfants qui sont parfois tristes, loin de leurs parents, comme les enfants cardiaques qui viennent de loin. Du coup, voilà. On a de la chance de les avoir.
11: Non, c'est vrai, je suis d'accord. Et puis, c'est pas aussi que pour les enfants. Nous aussi, bah, des fois, ils nous font des blagues, ils nous font rire. Ils interagissent avec nous. C'est cool. Dans notre journée, ça fait un petit moment un peu, on va dire, en dehors des soins. Et puis aussi pour

0: La prochaine fois que les clowns passent, bah, ils peuvent accepter s'ils sont un peu plus dans le bon mood, on va dire.
1: C'est un peu la surprise quand on arrive. Les enfants, ils vous le disent, oh, y a les clowns qui sont là aujourd'hui, c'est cet après-midi, ou après, ils vous disent, ou vous le sentez, vous le ressentez, parce que vous avez parlé d'un, comme un soin, quoi.
2: Bah, généralement, quand ils l'ont, par exemple, aujourd'hui, ils nous redemandent, bah, ils vont repasser quand. Et bon, nous, on n'arrive pas à leur dire, ils vont passer à 15h, mais on dit que oui, bah, demain, potentiellement, ils repasseront. Et puis, en fait, c'est toujours une petite surprise, et ils sont tellement contents de les voir arriver. Du coup, bah, je pense que c'est primordial aux soins qu'ils soient là. Moi, je pense que c'est quelque chose de positif pour nous, les soignants. Ça nous fait un peu sortir de ce contexte de 100% soins, préparer les médicaments, sérieux. Ce côté un peu où on se dit, on peut souffler, se raconter des blagues, rigoler. Oui, ah bah clairement. Juste leur tenue vestimentaire, je pense, suffit pour nous donner le sourire, quoi. Ils sont exceptionnels.
1: Hélène, c'est pas mal quand même, comme des soins.
3: Bah, c'est magnifique de dire qu'on est là comme des soins, parce que c'est absolument très important. Un enfant aux soins intensifs, même s'il est endormi et qu'on vient lui chanter une chanson et qu'il y a un parent qui est là, c'est un moment de douceur, un moment de poésie qui est accordé à une famille, à un bébé. Ça peut être étonnant hein, qu'il y ait des clowns aux soins intensifs. Dans un service d'hospitalisation, c'est plus commun. Aux soins intensifs, c'est quand même particulier. Mais en effet, on fait partie de l'équipe des soins et je suis tellement touchée d'entendre que ça vient directement des infirmières qui le disent, c'est super.
1: Ouais, c'est indispensable. Mervem, merci. Juliane aussi. On a une autre infirmière derrière vous. Les hopi-clowns, vous les voyez passer ou pas?
4: Oui, bien sûr, je les vois passer.
1: Et alors, à chaque fois, c'est quoi? C'est une fête?
4: Ouais, ils mettent du baume au cœur quand on les voit passer. Ils sont, ils apportent de la joie dans le service. Ça fait plaisir de les voir, que ce soit nous les soignants ou les enfants.
1: Ah, c'est pas dans tous les hôpitaux.
4: Non.
1: Qu'il y a ça. Donc, c'est vrai que c'est original. L'idée, c'est depuis 30 ans, c'est quand même assez étonnant.
4: Ouais, non.
1: Des témoignages des enfants aussi qui en parlent.
4: Il y en a beaucoup qui aiment et qui les réclament, les hopi-clowns, oui. J'ai les cœurs des hopi-clowns.
3: T'as des petits cœurs
4: J'ai les petits cœurs des hopi-clowns que je garde. Du coup, je suis Estelle.
1: Merci, Estelle. Hélène, on va continuer du coup.
3: Oui, on y va.
1: On va aller voir les
3: clowns. Parce qu'ils sont chez les bébés là maintenant.
1: Et ils sont chez les bébés.
3: Oui, dans le service des bébés.
1: Parce que les bébés aussi, ils aiment les clowns.
3: Autre ambiance.
1: Bon, allez, on vous suit. Merci, mesdames. Bonne journée. Ouais.

0: Eh ben, je vais vous dire, j'ai fait un plan. J'ai un plan.
1: J'avais un plan ?
0: Ouais, j'ai un plan des bébés. Alors, c'est pas compliqué. Alors, la piscine, elle est là. Alors, nous, on est. Alors là. Alors là. Alors là. Alors là. Alors là. Là. Là.
2: Là.
0: Ah non, je suis trompé de service, ça.
2: Ah, mais avec qui ? Avec
0: c'est
2: qui ?
0: Parce que, aujourd'hui, on a le micro.
2: Alors bon. Alors, attendez, je vais prendre ma carte avant.
0: Esperanza.
2: Ah, ben voilà.
0: Esperanza qui veut dire espoir. C'est l'espoir qui le tient.
3: Alors, on est sur les starting blocks avec Emilio et Fernand.
0: Emilio et Fernand.
3: Alors, on est parti. On les suit ?
4: Oui.
0: Chez des bébés, il faut être discrète.
2: Alors là, vous voyez, par exemple, regardez, là. Qu'est-ce qu'il y a sur la porte ?
0: Ah ben,
2: eh ben voilà. Et qu'est-ce qu'on fait ?
0: Eh ben, on fait rien.
2: Ah bon ?
0: On touche pas.
2: On touche à rien ?
0: Rien.
2: Et même pas
0: en quoi ?
2: On respire.
0: Pas de masque,
2: hein ? Eh ben un petit peu quand même.
0: Personne n'a des masques.
2: Personne.
5: Bon, bah, on y va alors.

0: Arrête de faire des bêtises, c'est pas parce qu'il y a la radio là, avec. Comment tu t'appelles déjà?
1: Gilles.
0: Avec Gilles, tu fais n'importe quoi. Tu vas pas sur la tête de maman.
2: Hein?
0: Voilà. Ça, c'est parce que maman, elle avait dû se laver les cheveux avec du nouveau shampoing.
2: Ah,
0: et après, ça la kiffe. Elle adore le shampoing.
2: Le shampoing frais.
0: Le shampoing frais.
2: Le shampoing frais.
0: Exactement.
2: Bon, bah écoutez.
0: Continuons.
2: Continuons.

0: On avance dans cet hôpital pour enfants, ici, à Genève, avec Hélène Beausoleil. Elle est co-directrice de Hopicloun, et on arrive dans un autre accueil.
1: Oui, nous arrivons dans le service des bébés.
0: Donc, un grand Hopicloun service. Intervient au service des bébés.
1: Oui, Hopicloun intervient aussi chez les bébés. Les bébés ont le droit d'avoir les clowns, et aussi les parents, bien entendu. Et les infirmières qui sont là, d'ailleurs. On arrive, je crois, en pleine transmission.
0: J'ai vu des couleurs.
1: Oui, c'est ça, on les reconnaît facilement. Ici, il n'y a que des blouses blanches, et au milieu des blouses blanches, on trouve des couleurs.
2: Bonjour.
0: Il y a du jaune, il y a du rouge, il y a du maquillage.
1: Voilà, il y a du rouge, du maquillage, des fleurs, et des soignantes qui sourient, qui rigolent, voilà.
0: Qu'est-ce qui se passe?
3: Vous avez raté le spectacle.
0: On lance juste un petit micro. Avec autorisation en plus. Bonjour, vous êtes un des deux clowns.
4: Oui, je suis un des deux clowns du duo de clowns du jeudi après-midi. Et nous nous trouvons actuellement dans le service des bébés en pédiatrie à Genève, au HUG.
0: Et là, il se passe quoi? Vous êtes en train de faire, on m'a dit, la transmission. C'est quoi la transmission?
5: Merci. Alors, moi, c'est un clown, c'est Fernand.
0: Fernand Clown.
5: Un Fernand Clown.
0: Tout en jaune avec des roses.
5: Oui, je suis beau et puis ça plaît tout le monde en général.
0: Et la guitare.
5: Et le ukulélé. Le ukulélé, important. Important pour apporter un peu de musique et de fraîcheur dans ces lieux. Donc là, la transmission qu'on n'a encore pas débuté, mais qu'on va bientôt débuter, c'est un moment important puisque c'est le moment où on a des informations très importantes autour des enfants, de leur pathologie, de leur âge et éventuellement de leur nationalité, de leur langage.
4: Sérieux là, arrêtez de trouver. En fait, c'est quoi la transmission? C'est la météo du service.
5: Ah ben voilà.
4: C'est la météo du service. Donc on apprend un peu qui est là et comment ils s'appellent et l'âge qu'ils ont. Et puis en même temps, on discute avec les infirmières pour savoir un peu le temps de la météo du service intégralement.
0: Mais c'est pas le fait que ça peut être la même personne, mais il peut y avoir, comme vous le disiez, c'est bien vu, la météo, c'est-à-dire qu'il peut y avoir d'autres problèmes, une atmosphère, une influence. Si je peux me tourner vers vous, vous êtes?
6: Je suis Katia, infirmière de l'unité des bébés.
0: Alors vous allez dire plus ou moins, on n'est pas obligé de rentrer dans l'intimité bien sûr de ce qui se passe, mais c'est quoi à peu près l'idée pour vous?
6: C'est de leur transmettre réellement l'importance, l'âge du patient pour qu'ils s'adaptent un petit peu au niveau de leur intervention. Et puis si c'est des parents qui sont un peu réfractaires ou un peu tendus, pour détendre un petit peu une ambiance un peu soutenue dans une chambre et des fois juste de descendre un petit peu et soulager un petit peu la pression des parents et puis donner le sourire aux enfants.
0: Ça vous paraît évident, mais dans un hôpital, en général, on ne donne pas forcément cet aspect, cette météo psychologique.
4: Si, justement, parce que nous, on travaille avec des gens. Il faut savoir un peu à qui on a affaire. On n'est pas là juste pour enchaîner des phases de jeu, parce que nous, on est clowns. Donc, je prends la parole, je m'appelle Emilio en clown. Et il est important de savoir à qui on a affaire. Savoir un peu quand est-ce qu'ils sont arrivés, si ça fait plusieurs jours, s'ils sont arrivés cette nuit, s'ils ont vécu une intervention chirurgicale, s'ils vont vivre une intervention chirurgicale dans la journée, s'ils sont à jeun. On a besoin de savoir, en fait. On s'adresse à des gens et la moindre des choses, c'est un petit peu de les connaître, sans parler de leur intimité, mais de connaître un peu leur problématique.

0: dit bonjour. T'as pas dit bonjour.
1: Ouais, j'ai pas dit bonjour. T'as pas dit bonjour.
0: J'ai pas dit bonjour.
1: Pas dit, il a pas dit bonjour. Tu dis bonjour.
0: Ah bah alors.
1: T'as pas dit bonjour. Frère, non, bravo, t'as pas dit bonjour.
0: J'ai pas dit bonjour.
1: Je te montre comment on fait. Tu fais comme ça. Tu fais comme ça. Tu fais comme ça. Pardon. Bonjour. Bonjour. 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Pardon. 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
2: C'est la première fois. Ils sont gentils.
1: C'est la première fois.
2: Ils sont gentils, les clous. Tu peux les regarder. Regarde. Viens ici chez maman. Viens. Tu les trouves gentils?
1: Très gentil, très gentil, gentil. Comment tu t'appelles?
0: Bonjour, je m'appelle Fernand.
1: C'est bien, c'est
0: ça. Bah oui, c'est simple.
1: Tu t'appelles comment toi?
2: Loena.
1: Loena, c'est trop beau Loena.
0: Ça c'est, ça
1: c'est trop joli Loena. Ça fait trop. Hein?
0: Ah oui, ah oui, oui, ça fait comme vous dites.
1: Exactement.
0: Ouais. Si on dit par exemple Saturnino.
1: Waouh!
0: Ah ouais, quand ah
1: ouais.
0: même!
1: Ah ouais?
0: Ah ouais, ouais.
1: Ah ouais c'est... Et toi, tu t'appelles comment?
3: Moi? Tidiane. Non, lui, c'est Tidiane. Moi, c'est Rino.
1: Ils s'appellent tous les deux Tidiane.
0: Non.
1: Papa, il s'appelle Tidiane et l'enfant, il s'appelle Tidiane.
0: Non.
1: Quand t'entends deux Tidiane, ça fait Tidiane x 2, ça fait. Jusque-là!
0: Ah ouais!
1: C'est impressionnant, hein?
0: Ah oui, c'est impressionnant.
1: Ah ben ça, c'est impressionnant, ça. Et Tidiane, il faudrait faire attention.
2: Il regarde, bravo, Tidiane!
0: Comment je sais pas,
1: elle doit s'appeler Béatrice.
0: Non.
1: Si.
0: Non.
1: Elle a des fleurs comme une Béatrice.
0: Ah ouais.
1: Ou bah, alors elle s'appelle
0: Corinne.
1: Oui. Corinne.
0: Corinne c'est bien.
1: Non. Elle s'appelle Beyoncé. Ou
2: tu veux dire comment elle s'appelle ta grande sœur?
4: Léandra.
0: Wow.
1: Ça fait.
0: Moi, Léandra, ça me fait un truc. Ça me fait.

0: Et voici la fin de notre première partie consacrée aux 30 ans d'Opicloun, un grand format. Nous étions entre autres avec Fernand et Emilio, deux clowns d'Opicloun depuis une trentaine d'années, œuvrant dans les hôpitaux et là dans les hôpitaux universitaires de Genève au service des enfants, donc et particulièrement des bébés. Et puis avec la co-directrice d'Opicloun, il s'agissait d'Hélène Beausoleil. On se retrouve dans un second numéro, toujours en déambulant dans ces services multiples et variés, avec les clowns, mais aussi avec des intervenants et avec les médecins.
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2: Bonsoir à tous. Même réquisition qu'en première instance. L'avocat général demande 7 ans de prison et 300 000 euros d'amende contre Nicolas Sarkozy au procès en appel du financement libyen de sa campagne présidentielle. Le procès doit s'achever dans 2 semaines après les plaidoiries des 10 prévenus. La cour d'appel de Paris rendra ensuite sa décision le 30 novembre. Nouvelle visioconférence à 9h. Les ministres poursuivent ce jeudi les réunions sur l'antivirus. Mercredi, le gouvernement indiquait que la maladie ne circule pas en France. Le premier tests réalisés sur les cas contacts sont négatifs. On le rappelle, 26 Français sont confinés dans des hôpitaux. La France appelle les autres pays à appliquer les mêmes mesures sanitaires. Et à Bordeaux, les passagers sans symptômes autorisés à débarquer. 1700 personnes ont été confinées sur un paquebot touché par une épidémie de gastro-entérite. Mesure de précaution en raison du contexte sanitaire international. 80 passagers sont malades. Des policiers guyanais soupçonnés de trafic de stupéfiants. Selon la première, une dizaine de personnes a été interpellées en début de semaine, dont 3 agents de la police aux frontières et 1 policier réserviste. L'an dernier, 11 policiers de l'aéroport de Cayenne avaient déjà été condamnés pour des faits similaires. Ils facilitaient le passage de la drogue destinée à rejoindre l'Hexagone. L'Union européenne n'interdit pas les thérapies de conversion des personnes LGBT+. Le Parlement européen avait pourtant voté une résolution en ce sens, mais la Commission estime qu'elle n'a pas les compétences légales et risque d'empiéter sur les prérogatives des États membres. Pour autant, Bruxelles dénonce une pratique honteuse. Elle présentera l'année prochaine une recommandation non contraignante aux pays membres. 8 pays, dont la France, interdisent déjà cette pratique. Et puis on termine avec cette victoire du PSG 2-0 sur la pelouse de Lens. Match de rattrapage de la 29e journée de Ligue 1. Quelle que soit l'issue de la dernière journée, les Parisiens resteront en haut du classement. Le 14e titre de l'histoire du club. Et autre match de rattrapage ce soir. Strasbourg s'est imposé 2-1 sur la pelouse de Brest. Les Alsaciens assurent leur 8e place au classement. Bonne soirée à tous.
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0: bienvenue à l'écoute de notre émission Rencontre. J'ai le plaisir d'être en compagnie de Roberto Badenas. Bonjour.
1: Bonjour.
0: Alors, vous nous recevez dans vos locaux qui se trouvent à Madrid. Merci beaucoup pour votre accueil. Aujourd'hui, nous allons aborder des rencontres parce que c'est le sujet d'un livre que vous avez écrit qui s'intitule Rencontre. Vous nous proposez quelle rencontre aujourd'hui, Roberto Badenas ?
1: Aujourd'hui, je vous propose une rencontre dans le désert. Vous savez, au 1er siècle, il y a un moment dans l'histoire de quête spirituelle qui ressemble beaucoup à cette quête spirituelle que nous trouvons aujourd'hui avec une recherche de spiritualité de l'Orient, ces pèlerinages à Katmandou, quand nous étions plus jeunes. Habituellement, on cherche un gourou, on cherche une illumination, une inspiration quelque part. Parce que ça répond à une quête au moment de la vie de toute personne, de la quête d'absolu. C'est la quête d'un autre, où je mettrais une initiale majuscule, n'est-ce pas, la quête. Et j'ai trouvé dans un passage intéressant des évangiles.
0: Oui, dans la Bible, donc.
1: Dans la Bible, voilà, que le lieu des rencontres est un lieu dans le désert. Ils appellent ce lieu, c'est l'embouchure de la rivière du Jourdain, qui débouche dans la mer Morte. C'est curieusement sur le point le plus bas de l'humanité. Et alors, dans cette fosse, dans cette profondeur de la vallée de Sodome et Gomorre, c'est comme si ces lieux maudits par dans la tradition, par le feu du ciel, où on se trouve si loin du ciel, c'est là où l'on trouve ce besoin de l'autre. Et c'est là qui viennent les gens chercher un jeune prédicateur qui s'appelle Jean, qu'on appellera le Baptiste, qui propose aux gens, c'est que nous avons toujours tous, peut-être une fois senti, de démarrer à nouveau. Donc je tourne la page, je refais ma vie, j'efface mon passé, je me donne une nouvelle chance. Et alors, cette conversion, ou ce changement capital de cap, alors le Baptiste sait très bien l'orienter. Et alors, il y a des gens qui viennent de tous bords. Ils prennent un départ nouveau. On passe de l'errance dans le désert, de l'exode. Je m'établis finalement dans une terre promise. Alors, cette chance que nous avons de nous établir, de trouver quelque chose de solide dans ma vie, de cesser de tourner en rond, eh bien, c'est cette rencontre-là que j'ai explorée dans ces chapitres, dans ces premiers chapitres de mon livre.
0: Et alors, le message que délivre Jean le Baptiste, c'est ça, c'est ce changement de cap auquel il invite.
1: Voilà, c'est dit, si vous voulez un changement de cap, vous devez aller à fond. C'est-à-dire, vous devez vous mettre en question. Et si Dieu a parlé, eh bien, si Dieu a un projet pour toi, pour vous, eh bien, ce serait le moment de le suivre. Vous demandez qu'est-ce que vous faites dans ce monde, qu'est-ce que vous faites dans cette société, qu'est-ce que vous faites là où vous êtes, quel sens a votre vie. Alors, cette quête de sens de vie, c'est ce que le Baptiste propose.
0: Et là, dans ce cadre-là, le contexte est quand même un petit peu difficile, parce que je crois que tout le monde n'entend pas cela de la même oreille.
1: Absolument, non, c'est vrai, mais ce sont des expériences qui ressemblent à celles que nous avons. Et alors, dans cette situation, il y a quelqu'un qui est quand même pour beaucoup un maître spirituel, qui est Jésus de Nazareth. Il arrive aussi, il est un homme très jeune, jusqu'à ce moment-là, il n'a fait que travailler comme charpentier dans son atelier à Nazareth. Alors il arrive aussi, il recherche aussi sa mission, enfin, voir clair. Et là, le texte qui est très, très beau, avec son symbolisme et avec ses expériences qui nous surprennent parfois, à travers son baptême, il entend une voix du ciel qui lui dit « Tu es mon fils bien-aimé ». Et vous savez, écouter cette voix dans ma vie personnelle ou dans la vie personnelle de quelqu'un, voilà, « Tu es mon fils bien-aimé, tu es aimé, tu as été aimé, et j'ai un projet pour toi », eh bien, je trouve que cela a changé la vie de beaucoup de personnes. Et j'ai voulu explorer un peu plus pourquoi.
0: Et alors, cette rencontre qui a lieu entre Jean le Baptiste et Jésus le charpentier, Jésus de Nazareth, comment est-ce qu'elle se passe? Il y a comme une incompréhension au départ.
1: Il y a une incompréhension parce que Jean Baptiste se rend compte que cet homme, eh bien, c'est un maître supérieur à lui-même. Mais Jésus de Nazareth, il veut suivre la même voie que tout être humain. Donc il prend notre humanité, il dit, moi aussi, je vais démarrer, je vais tourner la page, je vais traverser ce Jourdain et je vais demander à mon père de me donner la feuille de route. Et qu'est-ce que je dois faire maintenant ?
0: Et alors aujourd'hui, dans nos vies de tous les jours, Roberto Badenas, comment est-ce que cette rencontre nous parle ? Qu'est-ce qu'elle nous dit, cette rencontre ?
1: Elle me dit, moi, et tu es mon fils bien-aimé, je t'aime. Alors, je me dis, alors père, qu'est-ce que tu veux que je fasse ? Alors, il m'ouvre à cette disponibilité face à mon entourage, mes prochains. Quel serait un idéal ? Quel serait le meilleur moi qu'il me faudrait vivre aujourd'hui avec ce qui m'entoure ?
0: Roberto Badenas, merci beaucoup pour ce partage autour de ce micro. C'était notre émission Rencontre et nous nous donnons rendez-vous pour une prochaine émission. À bientôt. Au revoir.
1: Au revoir, à bientôt.
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1: Jean d'Ormesson, académicien. J'aime ses ouvrages. Sous un titre, Une folle espérance, il nous dit ceci. Chacun fait bien comme il veut. J'espère quelque chose après la mort, quelque chose dont je ne sais rien. J'espère qu'il y a hors du temps une puissance qui, par approximation et pour plus de simplicité, nous pouvons appeler Dieu. Je n'ai pas d'autre foi que cette folle espérance. L'académicien reconnaît qu'il ne sait rien au-delà de la mort. Il reconnaît qu'il doit y avoir quelque chose que nous appelons approximativement Dieu. Je pense par contre à un autre académicien, eh bien Jean Guiton, eh bien qui lui, dans son dernier livre, Mon testament philosophique, publié après sa mort, eh bien s'imagine une rencontre avec différents personnages de différents niveaux, le questionnant sur sa mort qui est tout proche. Et il dit ceci, je dois maintenant savoir ce qu'il y a après. Je vais bientôt passer de l'autre côté. Et là, il rappelle qu'on lui a appris des choses, et on lui a appris, à partir des évangiles, qu'il y a autre chose. Qu'est-ce qu'il y a après ? Luc Ferry, athée, mais philosophe très équilibré, que j'aime beaucoup, rappelle que si le christianisme a eu autant d'effets, c'est par rapport à son message sur l'espérance de la vie éternelle, où nous ne serons pas des entités cosmiques, une âme immortelle que personne n'a jamais vue, mais où nous aurons la joie de retrouver tous ceux que nous avons aimés, parce que nous aurions cru dans cette promesse du Christ, « Je suis le chemin, la vérité, la vie, je suis la résurrection. »
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5: Le gîte à écureuil. Ah ça, c'est pas quelque chose qu'on entend beaucoup. Donc là, on va parler de gîte, c'est-à-dire pour des mammifères, car le nichoir est fait pour les oiseaux, puisque les oiseaux, ils nichent, ils font des couées, alors que les mammifères, ils gîtent avec, du coup, une reproduction et une portée. Donc le gîte à écureuil, ça va être une masse en bois, comprenant un sas de sécurité. Il y a plusieurs types de gîtes. Il y a le gîte, on va dire, du quotidien, mais également le gîte de reproduction qui va être beaucoup plus gros. Là, on est sur un gîte qui va peser jusqu'à 25 kg à venir mettre à 8 mètres de hauteur. Je vous le décris un petit peu. C'est une boîte qui est en longueur avec une petite boîte devant qui permet de sécuriser l'accueil. Car le problème avec les écureuils, c'est que même si ce sont des animaux qui sont tout petits, ils ont besoin d'une entrée assez large. Sauf que cette entrée large, elle va permettre aussi à son prédateur, qui est la fouine ou sa cousine la martre, de venir en fait manger les écureuils qui sont dedans. Grâce à ce sas, en fait, l'écureuil va monter dans le sas, puis ensuite uniquement va pouvoir accéder à la zone où il y aura ses petits. La fouine, étant beaucoup plus longue, n'arrivera pas à faire ce lien entre les deux trous. Ça permet donc de protéger la portée. Dans ce gîte, il y aura donc une petite fratrie de 3, 4, 5, 6 bébés qui vont venir grandir. L'objectif est de les mettre en sécurité jusqu'à ce qu'ils aient atteint l'âge adulte. Ils ne sortiront pas de cette boîte avant qu'ils soient assez rapides, assez vifs et assez forts pour se protéger des prédateurs. Il faut savoir que, à l'état naturel, bien sûr, ils n'ont pas ça. Les écureuils vont soit construire une hotte, donc c'est une boule de branches entremêlées qui est au sommet des arbres, ou il va utiliser des cavités naturelles dans les arbres. Le hic avec le premier, qui est la hotte, c'est que tout ce petit monde, au bout d'un moment, ça va farfouiller là-dedans, et vous avez des bébés écureuils qui vont tomber. Sauf qu'ils tombent de 8 mètres de haut. Imaginez le choc. Les centres de soins français qui les accueillent, la plupart du temps, mettent en avant qu'il y a des commotions ou des troubles neurologiques. Donc en mettant en place un gîte à écureuil de reproduction, on assure la sécurité par rapport aux prédateurs, mais également par rapport à ces petits mômes turbulents qui sont incapables de rester tranquilles jusqu'à l'âge adulte.
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2: Bienvenue à l'Instant Bible, votre rendez-vous de découverte et d'approfondissement des Écritures Saintes. Aujourd'hui, j'ai le grand plaisir sur ce plateau de recevoir nos deux pasteurs invités, Pascal Rodet, bonjour.
3: Bonjour Stéphane, bonjour à tous.
2: Bienvenue, merci d'être avec nous et Jethro Camille.
4: Bonjour Stéphane, bonjour tout le monde, on est content d'être avec vous.
2: Merci beaucoup de votre présence sur ce plateau. Alors aujourd'hui, nous explorerons ensemble deux sujets qui s'entremêlent et qui ont inspiré de grands maîtres de la peinture. Il s'agira de la scène et de l'arrestation de Jésus. C'est parti donc pour 15 minutes de partage dans l'Instant Bible. Alors, comme à notre habitude, pasteur Jethro Camille, eh bien, nous allons nous intéresser au contexte, et puis à l'histoire, à l'aspect culturel aussi, et notamment sur ce passage, ce fameux passage, comme je disais, qui a inspiré beaucoup de grands maîtres en peinture, qui est la scène. Est-ce que vous pouvez nous replacer cette scène dans son contexte historique et culturel ?
4: Bien, la scène, c'est un repas qui est devenu un repas sacré pour tous les chrétiens, mais ce ne sont pas les chrétiens qui ont inventé les repas sacrés, ni même les juifs, en fait. Dans le bassin mésopotamien, qui est considéré comme les paléoanthropologues, comme le bassin de l'humanité, quelque part, hein, du point de vue culturel ou moins, eh bien, on trouve un certain nombre de pratiques religieuses qui impliquent de la nourriture sacrée. Alors, bien sûr, il y a les offrandes pour les moissons, pour la fertilité, etc., mais il y a également des repas sacrés. Par exemple, il y a une fête qui est une fête qui célèbre le jour de l'an à Babylone, qui s'appelle le festival d'Akitu. Et dans ce festival d'Akitu, eh bien, il y a un repas fait de viande, de pain, de vin et de fruits qui est d'abord offert à la divinité de la ville. Parce que chaque ville a son petit dieu propre. Hein. Là, en l'occurrence, la divinité tutélaire de Babylone, c'est Marduk. Et donc, les mets offerts à Marduk sont d'abord spirituellement consommés par la divinité, puis physiquement consommés par les prêtres, qui ont peut-être la meilleure partie. Moi, je préfère manger physiquement que spirituellement. En plus, je commence à avoir peur. Mais donc, ça pour dire tout simplement que la notion de repas sacré, y compris dans le judaïsme, est quelque chose déjà de répandu et culturellement très accepté et puis porteur de symboles, quoi, évidemment, puisque manger, c'est rester bien en vie.
2: Donc voilà, nous sommes en présence de Jésus et des 12 disciples qui sont autour d'une table. Alors on s'imagine tout de suite le fameux tableau hein, qu'on connaît tous. Pasteur Pascal Rodet, est-ce que vous pouvez nous dire quelle est la signification de ce repas, de cette scène? Alors, il faut préciser que scène, ça s'écrit avec un C et non pas SC.
3: C'est ça.
2: Pourquoi ça s'écrit avec un C?
3: Alors, d'origine, simplement parce que la Bible a été traduite en latin à un moment donné de son histoire et qu'en latin, repas s'écrit cena. On retrouve d'ailleurs en italien la même chose, una cena, c'est un repas. Il y a donc ici, quelque part, un lien étroit avec un repas particulier. Mais c'est à la fois, dans ce moment-là, le dernier repas de Jésus, un repas particulier à double sens. Le premier, de par la raison pour laquelle ils le font, et la deuxième, de par la signification qu'il va y avoir pour la suite. La première, si Jésus souhaite particulièrement vivre ce repas, c'est tout simplement parce qu'il souhaite vivre la Pâque une dernière fois avec ses disciples avant cette arrestation. C'est ce qu'on trouve dans le début de ce chapitre où on a, à partir du verset 12 du chapitre 14, le premier jour des pains sans levain où l'on immolait la Pâque, les disciples de Jésus lui dirent « Où veux-tu que nous allions te préparer le repas de la Pâque ?» Donc, ce repas de la Pâque était déjà par lui-même un repas particulier, comme l'a rappelé Jethro Camille tout à l'heure, concernant la spécificité religieuse. Cette Pâque est renvoyée à l'époque de Moïse, où Dieu a institué ce repas pour rappeler que c'est ce soir-là que les Hébreux sont sortis d'Égypte et qu'il y a eu les premiers-nés d'Égyptiens qui sont morts, sauf les Juifs, parce qu'ils étaient dans leur maison en train de manger un repas qui comportait un agneau, la Pâque, d'où la, d'ailleurs quand on parle de l'agneau pascal, voilà, les parents ont peut-être eu un clin d'œil pour moi, je sais pas. Qu'on appelle l'agneau pascal, l'agneau de Pâques, et puis tout plein de petites choses autour. En plus de ce repas, entre autres des pains sans levain, avec ce symbole important qui est que ben on n'a pas le temps de faire lever la pâte parce qu'on va bientôt partir, parce qu'il faut faire le repas, le dernier repas, et vite de la pâte sans levain, on le fait cuire, hop, c'est vite fait. Et ça s'arrête là. Tous les ans, chaque juif devait vivre ce moment. C'était très, c'est important. Ce qui continue d'ailleurs à se produire aujourd'hui dans les foyers juifs. Mais Jésus avait une deuxième action, comme on pourrait dire, parce que derrière, il va instituer ce sacrifice de l'agneau pascal comme étant terminé, parce que c'est lui qui va prendre la place. Mais il va proposer à continuer des éléments de ce repas, d'où l'importance de ce repas, pour un deuxième effet, à savoir, on mange le pain sans levain, on boit le vin, et il y a le lavement des pieds. Et ça, c'est ce qu'on va découvrir par la suite, que les chrétiens vont reprendre au fur et à mesure.
2: Et alors, juste avant cette scène dont vous venez de nous parler, Pascal Rodet, il y a un autre événement, parce qu'en fait, le chapitre 14 de l'évangile de Marc nous parle d'une succession d'événements hein, qui s'entremêlent les uns avec les autres, notamment et qui s'entremêlent avec la passion du Christ. Ce qui se passe juste avant cette scène, c'est un moment où Jésus est invité chez un notable de la ville. Et il y a une femme qui vient là, à cet endroit, et qui lui parfume les pieds. Est-ce que vous pouvez nous expliquer la signification de ce passage, pasteur Jethro Camille ?
4: Oui, je vais même le lire. Je suis donc dans Marc 14, hein, chapitre, verset 3. Jésus était à Béthanie, dans la maison de Simon le lépreux. Tandis qu'il était à table, une femme rentra avec un flacon d'albâtre, plein de parfum très cher, fait de nard pur. Elle brisa le flacon et versa le parfum sur la tête de Jésus. Certains de ceux qui étaient là furent indignés et dirent entre eux « À quoi bon avoir gaspillé ce parfum ? On aurait pu le vendre plus de 300 pièces d'argent pour le donner aux pauvres. » Et ils critiquaient sévèrement cette femme. Mais Jésus dit « Laissez-la tranquille, pourquoi lui faites-vous de la peine ? Ce qu'elle a accompli pour moi est beau, car vous aurez toujours des pauvres avec vous, et toutes les fois que vous le voudrez, vous pourrez leur faire du bien. Mais moi, vous ne mourrez pas toujours avec vous. » Et elle ajoute « Elle a fait ce qu'elle a pu. » Elle a mis d'avance du parfum sur mon corps afin de le préparer pour le tombeau. Et il ajoute pour terminer, je vous le déclare, c'est la vérité. Partout où on annoncera la bonne nouvelle dans le monde entier, on racontera ce que cette femme a fait et on se souviendra d'elle. 2000 ans après, c'est toujours vrai puisqu'on est encore en train d'en parler dans le plateau de l'Instant Bible.
2: Et le texte que vous nous avez lu a permis de se rendre compte que c'est pas sur les pieds de Jésus, mais c'est sur sa tête.
4: Absolument, oui. Il y a un autre passage qui est similaire, où effectivement une femme répand du parfum sur les pieds de Jésus, puis essuie avec ses cheveux.
2: Et alors donc, la signification de cela, pasteur Jethro Camille, est-ce que ça s'inscrit dans la bonne nouvelle de l'Évangile, ce passage ?
4: Pour bien comprendre la Bible, c'est important de se dépayser un petit peu. Moi, je vais à un supermarché quelconque et pour 3 ou 4 euros, j'ai une bouteille de parfum. Ça coûte rien, ça vaut rien. Les bijoux, enfin, toutes ces choses-là sont extrêmement bon marché. C'était pas comme ça à l'époque. Dans le bassin mésopotamien, dans cette culture-là, chez les Juifs, le parfum était quelque chose de rare, de très cher, réservé à une élite et qu'on ne sortait que pour les grandes, grandes occasions ou bien qu'on donnait à des gens que l'on voulait vraiment honorer. Et quand Jésus est loin de parfum par cette femme-là, c'est une manière vraiment de montrer à quel point elle l'honore et à quel point, quelque part, il y a un contraste entre la valeur fiduciaire, c'est-à-dire la valeur en argent de ce parfum, et la valeur qu'elle accorde à Jésus. Et il n'y a pas photo. L'argent, pas grand-chose pour elle. On ne sait pas si elle est riche ou pas, mais en tout cas, elle n'hésite pas une seule seconde à sacrifier cela pour montrer à Jésus à quel point ce qu'elle honore, elle aime, et puis aussi pour vivre cela. Parce que ce n'est pas tout de déclarer « je t'aime, je t'aime, je t'aime ». Il faut aussi montrer par des actes, par des actions, Et cela est une action pour moi. Je ne voudrais pas vraiment qu'on m'enduise de parfum. J'ai mal à la tête facilement si on m'enduise de parfum. Mais c'est un geste très beau, en tout cas, en particulier dans ce contexte-là où le parfum est un produit extrêmement onéreux, rare, difficile à obtenir.
2: Et alors, Pasteur Pascal Rodet, j'aimerais qu'on revienne sur la scène. Vous nous avez parlé juste avant. Est-ce que la scène reste quelque chose de valable aujourd'hui? Est-ce que l'esprit de la scène, on pourrait peut-être dire ça comme ça, est un moment si particulier que ça peut encore avoir un impact aujourd'hui dans nos vies, dans nos relations avec autrui?
3: Elle est importante dans la vie de chrétien de par simplement l'encouragement que les apôtres ont fait de le vivre et eux-mêmes l'ayant vécu après la mort, la résurrection et un Jésus qui a été élevé au ciel, parce que derrière, il y a encore un symbole très fort qui se vit. C'est ce qu'on peut lire, par exemple, dans 1 Corinthiens au chapitre 11. On découvre ici un Paul qui insiste beaucoup sur cette notion-là, sur la façon de vivre cela. Par exemple, verset 23, « Car moi j'ai reçu du Seigneur ce que je vous ai transmis, le Seigneur Jésus, dans la nuit où il fut livré, prit du pain, et après avoir rendu grâce, le rompit et dit, ceci est mon corps qui est pour vous. Faites ceci en mémoire de moi. » Ça, c'est la parole de Jésus. Donc, il reprend dans son épître aux Corinthiens. De même, après avoir soupé, il prit la coupe et dit, cette coupe est la nouvelle alliance en mon sang. Faites ceci en mémoire de moi toutes les fois que vous en boirez. Car toutes les fois que vous mangez ce pain et que vous buvez cette coupe, vous annoncez la mort du Seigneur jusqu'à ce qu'il vienne. Donc c'est ici une nouvelle action, un nouveau rite, une demande de la part de Jésus qui dit, au moment de cette dernière Pâque, au moment de cette scène, de ce repas particulier, c'est fini, je ne serai plus avec vous, je vais mourir, mais je vais ressusciter, je vais monter au ciel et je vais être avec vous au travers du Saint-Esprit. Par contre, ce que nous avons vécu là, continuez. Continuez à vous souvenir qu'il y a eu ce sacrifice, que j'ai offert mon sang pour chacune des personnes dans le monde, mon corps, jusqu'à ce que je revienne. Donc c'est vraiment un symbole très fort au quotidien que l'on peut vivre. Et j'ai envie de dire, c'est même très important communautairement parlant, parce qu'on le fait pas individuel, on pourrait, hein, rien n'empêche de prendre, je sais qu'il existe parfois des petits morceaux de pain et des petits petites quantités de vin pour faire
4: Big Mac.
3: Des Big
2: Mac. sans faire de publicité. Hein.
3: Voilà, dans certains milieux chrétiens, on s'est dit, ah, au moins, tout seul, on peut le faire. Oui, mais il manque le côté communautaire parce qu'il y a derrière la notion de service. Nous sommes les uns aux autres au travers de ce service, de ce souvenir de la mort, du sacrifice de Jésus. Et je pense que ça, c'est très important.
2: Alors, pour terminer, pasteur Jethro Camille, en quoi est-ce que l'exemple de l'agneau pascal dont vient de nous parler le pasteur Rodet peut être inspirant pour nos vies, pour alors nos vies spirituelles ou nos parcours de foi, pour les entretenir notre vie spirituelle, ou bien tout simplement pour l'éveiller?
4: En fait, c'est très simple. De la même manière que j'ai besoin de nourriture physique, de pain et de vin pour vivre, pour soutenir mon corps, j'ai besoin du pain et du vin spirituel que sont symboliquement le corps et le sang du Christ pour ma spiritualité. Pourquoi, concrètement? On peut pas tout dire. Disons simplement que ce qui me frappe le plus, c'est une idée très simple. C'est qu'il y a une puissance immense dans le fait de ne pas tout ramener à soi, mais dans le fait de s'ouvrir aux autres et de se donner aux autres et de chercher le bien commun. Il y a une puissance immense. Bien sûr, il faut pas, on n'est pas des bénis. Oui, on n'est pas là pour se faire piétiner, on n'est pas là pour ne pas avoir de vie. C'est pas ça l'idée. L'idée générale, c'est que quand on, comme Jésus, on s'offre aux autres, c'est extraordinairement épanouissant, et pour les autres, et pour soi. Et l'agneau pascal, c'est ça que ça dit, en fait. Ça dit que, c'est très bien dit dans Philippiens chapitre 2, je vais le dire avec mes mots, Jésus n'a pas cherché à garder tout le pouvoir et le prestige et le luxe pour lui. Il a tout abandonné par amour pour autrui. Et ça fait de lui le roi par excellence. Voilà. Mais on est tous amenés à être peut-être pas des rois par excellence, mais des princes et des princesses du royaume de Jésus.
2: Voilà, cette émission se termine. Nous espérons qu'elle vous aura permis de saisir toute la richesse contenue dans ce chapitre 14 de l'Évangile de Marc et également les enseignements que l'on peut en tirer pour notre quotidien. 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Merci beaucoup de nous avoir suivis et à très vite pour un nouvel Instant Bible.
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1: Souriante, elle ressemblait à une athlète qui aurait annoncé son intention de quitter la compétition après avoir gagné la médaille d'or aux Jeux Olympiques. J'avais du mal à lui donner un âge. Elle avait remporté la victoire sur 2 cancers. Entre-temps, son mari décéda de la leucémie. Alors comment a-t-elle pu survivre ? La médecine, répondit-elle au journaliste, mais surtout mon optimisme. On interrogea ses 2 filles. Elles insistèrent sur la force de caractère de leur maman et son combat pour garder l'espoir. Selon elles, leur père avait accepté trop vite l'issue fatale à sa maladie. Et il est vrai que la volonté et la foi sont des facteurs importants dans toute guérison. Je suis ce que je pense. Cette affirmation peut sembler excessive, elle nous fait penser, bien sûr, au cogito ergo sum. Je pense, donc je suis, de Descartes. La question que cela suscite est, qui suis-je ? Est-ce trop simpliste que de répondre par « je suis ce que je pense » ? En fait, il y a une relation évidente entre l'être et la pensée. Par exemple, avant qu'un événement se produise, nous le revêtons d'une charge émotionnelle positive ou négative. Ça va marcher ou c'est fichu d'avance. Je n'ai jamais eu de chance. Pourquoi ? Qui produit ces messages ? Ils viennent de la partie inconsciente de notre cerveau. Ils y ont été emmagasinés jour après jour, année après année. Il nous faut faire une véritable cure de désintoxication de nos pensées.